0: continent. Détails à suivre dans ce journal. Pour répondre aux incendies gigantesques qui ravagent le sud-ouest de la France, le Premier ministre Sébastien Lecornu a réuni vendredi soir les ministres de l'Intérieur, des Armées, de la Santé, des Transports et de l'Environnement dans une cellule interministérielle de crise. Des incendies qui ont atteint un niveau inédit, a dit le chef du gouvernement. Plus de 140 000 personnes ont déjà dû être évacuées en Gironde et dans les Landes, le département voisin. Les flammes y ont parcouru en trois jours quelque 22 000 hectares, soit deux fois la surface de Paris. Sophie Brocas, la préfète du département de Gironde, décrit un incendie hors norme qui, parce qu'il se déplace maintenant vers la grande métropole de Bordeaux, imposera le déplacement de plusieurs dizaines de milliers d'autres habitants des communes avoisinantes. On l'écoute.
1: La dimension de l'incendie a changé en fin d'après-midi. En effet, cet incendie avec lequel nous vivons, contre lequel nous luttons ici en Gironde depuis trois jours, a pris une ampleur inédite. Actuellement, cet incendie est poussé par un vent d'ouest soutenu et il se dirige vers l'est du département et vers la métropole bordelaise. Pour le traiter, pour le combattre, nous allons bénéficier de renforts nationaux extrêmement importants, des renforts en sapeurs-pompiers bien sûr, des renforts en militaires, des renforts en soignants, des renforts en experts. Voilà, nous allons former une équipe beaucoup plus étoffée pour faire face à cet incendie hors norme.
0: La préfète de Gironde, Sophie Brocas. Les renforts en militaires prévus ont été augmentés de 500 à 1000 hommes vendredi soir, a également précisé le Premier ministre Lecornu, qui détaille que 8 nouvelles unités de force mobile de la police et de la gendarmerie seront aussi déployées pour faciliter les évacuations prévues. Et puis en Espagne également, le grand incendie près de Madrid, qui résulte de la fusion de deux des trois incendies qui brûlent depuis plusieurs jours dans la région, est impossible à éteindre selon les autorités. 40 000 personnes ont là-bas dû fuir leur domicile ou se confiner. Le Premier ministre Pedro Sanchez annonce qu'il se rendra sur place ce samedi matin. La présidence de l'autorité palestinienne dénonce le terrorisme des colons israéliens après des violences dans le nord de la Cisjordanie occupée. Deux colons israéliens et quatre palestiniens ont été tués vendredi. Tout est parti d'une altercation autour d'un groupe d'israéliens entrés sans autorisation dans les environs du village de Tel. Côté israélien, la riposte militaire et politique s'organise déjà, Michel Paul.
2: Après l'attentat meurtrier de ce vendredi près de l'avant-poste de Havat Gilad en Cisjordanie, le premier ministre israélien Benjamin Netanyahou promet une réponse puissante. À l'issue d'une réunion d'urgence avec ses chefs militaires, le chef du gouvernement a martelé qu'il ne laisserait pas le terrorisme relever la tête, annonçant une batterie de sanctions, démolition de la maison de l'assaillant, retrait des permis de travail dans tout ce secteur et accélération de la légalisation de nouvelles colonies. Mais au sein de la droite dure, les exigences de représailles vont encore plus loin. Les ministres Ben-Gvir et Smotrich réclament ouvertement de traiter les localités palestiniennes comme la bande de Gaza, réclamant des frappes aériennes et le rasage des habitations bulldozer. Il demande un changement radical de doctrine sécuritaire en Cisjordanie et l'extension immédiate de la colonisation en réponse. Sur le terrain, l'armée déploie des renforts massifs et indique lancer une vaste opération qualifiée de contre-terrorisme. Michel Paul, Jérusalem, RFI.
0: Par ailleurs, l'Assemblée générale de l'ONU a voté vendredi le renouvellement pour 4 ans du mandat de Volker Türk en tant que haut commissaire aux droits de l'homme, et ce malgré des menaces des États-Unis et l'opposition ferme de la Russie comme d'Israël. L'Iran revendique une nouvelle série d'attaques contre plusieurs pays du Moyen-Orient, Bahreïn, la Jordanie, le Koweït. Après des bombardements américains contre l'Iran la nuit dernière, les gardiens de la révolution iranien appellent les civils du Moyen-Orient à se tenir à plus de 500 mètres de tout site abritant des forces américaines. Et côté américain, Donald Trump dit réfléchir à de nouveaux bombardements contre l'Iran, mais dit ne pas encore avoir décidé s'il allait lancer des bombardements plus importants encore contre Téhéran, affirmant que les dirigeants du pays devenaient de plus en plus sérieux dans les négociations pour mettre un terme au conflit.
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0: 2h06, ici à Paris, minuit 6, en temps universel. Économie, ou plutôt droit de douane, à nouveau, l'administration du président américain Donald Trump a imposé vendredi une nouvelle architecture de droit de douane s'échelonnant de 10 à 12,5% à l'égard d'une soixantaine de partenaires commerciaux. Il se substitue au tarif douanier universel de 10% qui arrivait à expiration. L'administration américaine a donc relancé cette nouvelle salve de tarifs douaniers, comme on dit en langue anglaise. Le motif les justifiant cette fois, c'est un laxisme présumé à l'égard du travail forcé des pays exportateurs. Une soixantaine de pays sont concernés et les pays du continent africain ne sont pas épargnés. Charlotte Cosset.
4: Algérie, Angola, Maroc, Nigeria ou encore Afrique du Sud se voient de nouveau sous le coup de tarifs douaniers, 12,5% pour Johannesburg. Les impacts devraient se faire principalement ressentir sur le secteur automobile. Au Maroc, ce sont les semi-conducteurs et pièces de véhicules qui seraient concernés. Madagascar et le Lesotho, dont l'industrie textile particulièrement touchée par les droits de douane imposés précédemment, sont cette fois épargnés. Le document publié par le bureau américain présente un certain nombre d'exemptions concernant notamment les produits pétroliers et les engrais, soit une part significative des échanges commerciaux avec ces pays. Plusieurs questions subsistent. Quid des pays avec lesquels les États-Unis ont signé des accords de libre-échange, comme le Maroc ? Cette nouvelle interroge également l'AGOA, l'accord de libre-échange, qui a été péniblement renouvelé jusqu'au 31 décembre prochain.
0: Merci Charlotte Cosset du service économie de RFI. Donald Trump en colère contre la réglementation européenne sur le numérique. À l'attention de Bruxelles, il lance « L'Union européenne va payer un prix très lourd après une amende record infligée au géant américain Google, quasiment 900 millions d'euros pour atteinte à la concurrence ». Les tensions continuent de monter entre Chine et Philippines. Manille accuse Pékin d'avoir tiré au canon à eau sur un navire philippin en mer de Chine du Sud. Pékin répond que les gardes-côtes philippins sont délibérément entrés dans ses eaux territoriales. Un énième accrochage donc entre les deux pays, c'est même le troisième en une semaine, Yelena Tomic.
5: Après un premier accrochage lundi près des îles Spratly, deux nouveaux incidents ont opposé jeudi et vendredi les gardes-côtes chinois et philippins, cette fois-ci plus au nord, non loin des îles Carborough. Un atoll situé à 220 km à l'ouest de l'île philippine de Luzon et à environ 800 km des côtes méridionales chinoises. Ce récif, riche en poissons, est traditionnellement exploité par les Philippines. Les missions de ravitaillement et de soutien aux pêcheurs y sont mal vues par la Chine qui revendique la souveraineté de cette zone, comme de la quasi-totalité de la mer de Chine du Sud, et y maintient une présence quasi permanente de gardes-côtes et parfois de milices maritimes. Et ce, en dépit d'une sentence arbitrale de La Haye en 2016 qui avait invalidé les revendications historiques chinoises. Les risques d'escalade y sont fréquents car ces récifs ont une importance géostratégique. Ils se trouvent près des routes maritimes vitales où transite un tiers du commerce maritime mondial et sont très convoités par la Chine qui pourrait les transformer en base militaire et changer radicalement l'équilibre des forces dans la région au détriment de Manille et de Washington.
0: Yelena Tomic pour le service international de RFI. C'est la fin de ce journal. Retour de l'info dans 50 minutes sur Radio France Internationale. Tout de suite, fais ton boucan. Il est 2h10 à Paris.
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7: Club de luxe avec Ça y est, c'est vendredi. On est de retour dans la Maison des Verts durant les 50 prochaines minutes pour attaquer le week-end comme il se doit sur RFI. Comment vous dire ? Happy Friday ! Ouais, c'est l'Info Club de Luxe, votre rendez-vous du vendredi avec, comme toujours, aux manettes Arthur Bon, le maestro de la réalisation et des efforts spéciaux aussi sur ma voix, vous l'avez entendu. Aujourd'hui, c'est une session 100% musicale avec la promesse de vous faire voyager. Et je vous souhaite de bonnes vacances, oui, bonnes vacances à tous et à surtout à ceux qui ont la chance d'en avoir. Et félicitations d'ailleurs aux nouveaux bacheliers qui nous ont envoyé beaucoup de messages au plus 33 6 58 18 46 86. C'est maintenant que la vraie vie commence.
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7: Et on ouvre cette émission avec un thème qui nous sied bien. Hommage direct aux ondes radio et à la passion de la bande FM. Direction Nairobi, c'est Tanasha Adonna. Et le hit, c'est Radio.

au sommet des diffusions radio en Afrique de l'Est. Une mélodie afro dancehall et R&B efficace où elle célèbre la magie de la diffusion hertzienne en samplant la voix de Shabba Ranks. Seuls les meilleurs ont reconnu. Oui, c'est un morceau qui fait rimer amour et fréquence FM. Et pour faire écho à cette vibration, on reste dans le thème de ce début d'émission. Cette fois, on prend la direction de Lagos au Nigeria. Voici Nonso Amadi. Lui aussi, il signe son propre titre, Radio.

0: on passe à la radio. C'est ce qu'il dit dans sa maladie. Il faut savoir sur radio avec une production soul afrobeat minimaliste dont lui seul a le secret. Et ce titre a révélé l'artiste au grand public et il continue d'inspirer toute la scène alternative de la diaspora nigériane. Une transition en douceur pour lancer notre grande machine à remonter le temps. Est-ce que vous êtes prêts? Sortez les lunettes de soleil, oui. On attaque notre série de tubes fait pour les vacances.
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0: Allez, on remonte en 1994 pour commencer avec le groupe SWV, Sisters with Voices. Voici le titre.

dominaient le genre dans les années 90, c'est Coco, Lily et Taj, donc les reines du R&B new-yorkais. Elles ont samplé dans le titre Anything, le film Above the Rim, avec Tupac notamment, et cette chanson a squatté le top 10 du Billboard Hot 100 en 1994. Oui, c'était la chanson qu'il fallait jouer lors des booms, enfin des fêtes entre jeunes de l'époque, quoi. Voilà, pour le prochain titre, direction la Porte de la Chapelle, au cœur du 18e arrondissement de Paris, pour retrouver le poète du hip-hop, Doc Gineco, avec cette chanson culte Dans ma rue. Est-ce que j'ai besoin de faire plus de présentations? Oui? Non? Ouais, vous connaissez fort.

0: ça fait plaisir de réentendre ce son tiré du chef-d'œuvre Première Consultation, sorti en 1996. Dans ma rue, voit le doc poser sa poésie nonchalante sur une mélodie empruntée à Édith Piaf. Ah ouais, ça vous le saviez pas, hein? Ça fait du bien d'écouter l'Afro Club. Un classique absolu du rap français certifié diamant qui a éduqué toute une génération sur le spleen urbain. Allez, à présent, on met à l'honneur une rencontre au sommet entre la poésie française, les maîtres de la Kora et une voix d'or du Mali. Sorti en 2017 sur le projet collaboratif L'âme au Mali, voici l'irrésistible Bal de Bamako avec M. Mathieu Chélid, le regretté Toumani Diabaté, son fils Sidiki Diabaté, Fatoumata Diawara et le black jacket du rap français Oxmo Puccino. Oui, c'est ça.
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La Cora magique de la famille Diabaté, la voix de Fatoumata Diawara et le flow d'Oxmo Puccino pour ce bal de Bamako qui a trôné en tête des charts musique du monde en France et il a enflammé les festivals européens en 2017. D'ailleurs, je les avais vus moi sur la scène du Nice Jazz Festival cette année-là et c'était un très beau souvenir. On enchaîne avec le roi des stades brésiliens Gustavo Lima et son tube mondial sorti en 2011. Voici Balada Tchè Tchè Tchè Tchè Tchè.

chanteur sertaneja venu du Brésil. Le texte raconte l'histoire d'un jeune homme prêt à faire sauter la banque pour séduire la fille qui le fait craquer en boîte de nuit. Mais quel idiot... Pardon. Tchereré a fait le tour du globe et il a été numéro 1 dans toute l'Europe et l'Amérique latine en 2011, notamment grâce au pas de danse de Neymar qui a popularisé ce titre sur le terrain. Allez, retour aux plus belles heures du rap français des années 90 avec Réciproque, les pionniers du groove lyonnais hip-hop funk. Voici Sanders et Kamel qui font la paire dans Balance-toi.

la française des années 90, réciproque. Il mettait tout le monde d'accord avec ce morceau certifié disque d'or et qui invitait à lâcher prise dans toutes les booms des vacances de l'été, comme vous le voulez. La production rappelle en tout cas les plus grands tubes de la West Coast américaine et de New Jack Swing. J'ai carrément dit New Jack en 2026, incroyable. Allez, on remonte le temps jusqu'en 2010 pour saluer l'une des voix les plus reconnaissables de la musique américaine. C'est le grand CeeLo Green avec son titre F.U. Oui, F.U.

CeeLo Green, extrait de l'album The Lady Killer qui ressuscite le son Motown des années 60 et qui a cumulé les nominations aux Grammy Awards comme jamais. Ce texte est plein d'autodérision sur les ruptures amoureuses matérialistes, classé numéro 2 du Billboard à sa sortie. Et il y a une version édulcorée de la chanson, le titre c'est Forget You. Allez, on reste aux États-Unis si vous le voulez bien avec celle que moi j'appelle la One Hit Singer, direction Atlanta avec la formidable Candy et son hymne d'émancipation sorti en 2000. Voici le titre, Don't Think I'm Not.

du début des années 2000, Dancing Camp Not, donc tiré de son premier album solo intitulé Hey Candy. Le texte s'adresse à un partenaire qui passe ses nuits dehors à faire la fête en pensant que sa compagne l'attend sagement à la maison. Et Candy remet les pendules à l'heure en lui disant: ne crois pas que parce que je suis à la maison, je ne peux pas faire comme toi. Si tu joues, je peux aussi jouer. Vous êtes prévenus depuis longtemps, messieurs, faites attention. Allez, on enchaîne avec deux sœurs jumelles qui ont fait trembler tous les dance floors de la planète en 2004. Voici Nicole et Nathalie Albino, alias Nina Sky.

dancehall du monde entier. Allez, on reste en l'an 2004, mais on descend un peu plus au sud des Caraïbes, du côté de Saint-Vincent et les Grenadines. Voici Kevin Little, l'ambassadeur de la soca, accompagné du DJ jamaïcain Spraga Benz, avec le titre « Turn Me On ».

Adèle de Saint-Vincent et les Grenadines. J'adore ce nom. Turn Me On, c'est classé numéro 2 des charts UK en 2004. C'est exceptionnel. Et ce titre, il a exporté la culture caribéenne aux quatre coins du globe. Bravo, monsieur. Allez, on clôture cette série de tubes avec l'une des collaborations les plus élégantes de la musique afro-pop moderne. Voici Mr. Easy du Nigeria et du Ghana qui invite Burna Boy sur le titre Miss You Bad, extrait du projet Life is Easy, volume 2, Lagos to London, c'est ça.

0: Miss You Bad en duo avec Burna Boy. Et ce morceau faisait suite à son projet Life is Easy volume 1. Là, c'était par contre Accra to Lagos. Il a dominé les playlists 2018-2019 et on ne parlait que de lui à cette époque. Allez, on repose les platines un instant pour faire un tour dans l'actualité musicale et on commence avec la sortie de Tianase. C'est le nouveau titre de l'artiste congolais Chimps qui est au téléphone avec nous en duplex de Kampala en Ouganda. Bonsoir Chimps.
1: Bonsoir, bonsoir.
0: Comment
1: Salut.
0: Ça va?
1: Ça va bien mon frère.
0: Bon, on est content de t'avoir avec nous au téléphone, d'autant plus que tu viens nous voir avec ce nouveau single. Déjà, qu'est-ce que ça veut dire Tianase?
1: En fait, Tianase, ça signifie apaise-toi. Donc en anglais, calm down. En français, ça signifie juste apaise-toi.
0: Et donc tu demandes à qui de s'apaiser exactement?
1: À une femme que j'aime tant. En fait, cette chanson a une grande histoire derrière. En fait, c'est une histoire qui raconte que l'homme qui reconnaît ses erreurs et implore une femme qu'il aime de lui donner une nouvelle chance entre regrets, promesses et souvenirs des moments heureux qu'ils ont partagés en fait ensemble. Il tente même de rallier une relation que ni le temps, ni les épreuves n'ont réussi à effacer.
0: Et en plus, tu es en duo avec le guitariste nigérian Fioki.
1: Tout à fait, tout à fait. C'est un feat qu'on a travaillé avec Fioki à partir du Nigeria. Donc, on a collaboré ensemble et c'est une chanson, en tout cas, très magnifique.
0: Tianase arrive en prélude d'un projet peut-être un peu plus grand. On s'attend à un EP de ta part. Est-ce que c'est prévu? Est-ce que ce sera cette année 2026?
1: Non, non. Pour le moment, on est en train de travailler juste de single. Donc, j'espère bien, il y aura de bons projets qui vont arriver. Donc, j'espère bien l'année prochaine. Vous allez vraiment découvrir mon univers, donc l'épée que je vais vous présenter.
0: C'est parfait. Je rappelle que, Chimps, tu es originaire de Beni, c'est la province du Nord Kivu, en RDC. Et là, tu as l'opportunité de présenter ton titre à tous les auditeurs de RFI. C'est toi qui vas le lancer.
1: Salut, salut la famille. Ici, c'est Chimps, les Bende Boys. Donc, je suis sur Afro Club, sur RFI. Écoutez mon son Tianase sur toutes les plateformes. 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Peace.

0: grand merci à Kims pour ces quelques minutes d'explication de texte en duplex de Kampala en Ouganda. C'était le morceau Tianase, disponible sur toutes les plateformes. Peut-être un dernier mot à ajouter ?
1: Je voulais juste faire passer un grand message à tous mes fans. Donc, la seule chose que je veux faire passer, c'est du love. Soyons ensemble, aimons-nous vivants. Donc, c'est un peu ça. Moi, je suis de Beni, là où on a fait des massacres des gens. Je veux aussi demander aux gens de venir, premièrement, d'abord me soutenir et de dire aussi non à la guerre à l'est de la RDC.
0: Merci James, le message est passé et on garde le sourire, on reste ensemble et on pense très fort à la ville de Beni et à l'est de la RDC. Merci encore.

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1: Ce mois de juillet, la Recording Academy, l'institution qui organise les Grammy Awards, a dévoilé sa nouvelle promotion de membres, la Class of 2026. Plus de 4000 professionnels de la musique à travers le monde ont reçu une invitation à rejoindre l'Académie, avec un objectif affiché, rendre les Grammy plus représentatifs, plus divers et plus internationaux. Et cette fois, l'Afrique francophone est bien mieux représentée, des artistes, des producteurs, des managers, des journalistes, des éditeurs et même professionnels de l'industrie musicale du continent font désormais partie de celles et ceux qui pourront participer à la vie de l'Académie. Et pour certains, même voter lors des Grammy Awards. Sur le papier, c'est une excellente nouvelle. Mais derrière les communiqués enthousiastes, plusieurs questions méritent d'être posées. Pendant des années, beaucoup ont reproché aux Grammy Awards de regarder l'Afrique à travers un seul prisme, celui des marchés les plus visibles, en particulier le Nigeria, et dans une moindre mesure l'Afrique du Sud. L'arrivée d'une catégorie Best African Music Performance en 2024 avait déjà suscité le débat. Récompense-t-on réellement la richesse des musiques africaines ou simplement les artistes africains qui réussissent déjà en Occident? Aujourd'hui, la Recording Academy élargit encore son cercle, c'est très bien, mais une question demeure, cette ouverture modifiera-t-elle réellement les résultats? Car oui, intégrer de nouveaux membres ne suffit pas à transformer une institution. Encore faut-il que leur voix pèse réellement dans les votes, que leur sensibilité musicale soit prise en compte et que les artistes issus des scènes francophones, lusophones, arabophones ou des pays moins médiatisés bénéficient enfin de la même attention que les locomotives anglophones. Et l'autre intégration est économique. Devenir membre de la Recording Academy, c'est intégrer un réseau mondial de professionnels, mais aussi participer à un écosystème qui fonctionne grâce aux cotisations, aux événements, aux formations et à une forte implication de ses membres. Alors certains se demandent, cette ouverture est-elle uniquement culturelle ou répond-elle aussi à une stratégie d'expansion d'un marché devenu incontournable? Et puis cette petite phrase de Davido continue de faire réagir. Le chanteur nigérian estime que l'Afrique devrait peut-être concentrer davantage son énergie à construire une grande cérémonie continentale capable d'incarner le même prestige que les Grammy plutôt que de chercher en permanence la validation des institutions occidentales. Selon lui, un artiste africain anglophone part souvent

0: De Grammy Awards dans la catégorie meilleure interprétation musicale africaine, notamment son premier prix en 2024 pour la chanson Water et son deuxième en 2026 pour le clip Push to Start qu'on vient d'écouter.
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0: Ce soir dans la séquence rétro, retour sur l'un des morceaux les plus emblématiques de Jay-Z, Izzo, extrait de l'album The Blueprint sorti en 2001. Et à l'époque, Jay-Z est déjà une star du rap américain, mais avec The Blueprint, il change définitivement de dimension. L'album paraît le 11 septembre 2001, le jour même des attentats contre le World Trade Center. Et malgré ce contexte dramatique, il devient rapidement un classique absolu du hip-hop et est aujourd'hui considéré comme l'un des meilleurs albums de tous les temps. Izzo est produit par un jeune beatmaker encore peu connu du grand public à l'époque, c'est Kanye West. Et grâce à son sample de I Want You Back des Jackson 5, il signe une production qui tranche avec les sonorités du rap de l'époque. Et ce morceau lance véritablement sa carrière de producteur avant qu'il ne devienne lui-même une superstar. Le titre fait référence au surnom H-O-V-A, diminutif de Jehovah, une allusion à Jéhovah donc. Et Jay-Z l'utilise pour illustrer son statut de maître du rap avec une bonne dose d'autodérision et de confiance. Allez, en misant sur des samples de soul et de musique vintage plutôt que sur les productions électroniques dominantes de l'époque, Jay-Z ouvre la voie à toute une nouvelle génération d'artistes, de Kanye West à Just Blaze, en passant par John Legend et plus tard Drake ou J. Cole. En 2026, Jay-Z célèbre 30 ans de carrière, 3 décennies durant lesquelles Sean Carter est passé des quartiers de Brooklyn au rang d'icône mondiale. Et pour marquer cet anniversaire, il repart en tournée mondiale avec un passage très attendu au Stade de France, preuve que son influence reste intacte.

Je dis bien nous tous. Dans un instant, l'Info Club referme ses portes. On va même refermer tout de suite. On termine avec une sélection d'artistes à suivre qui ont fait danser des milliers d'auditeurs ces 10 dernières années. Et on commence en Zambie avec le roi du dancehall pop, Roberto, et son titre culte, Amahoula.

déploie son style afro-pop avec Ammaroula, une chanson à consommer avec modération puisque le chanteur parle d'une liqueur qui lui fait tourner la tête. Résultat, plus de 20 millions d'écoutes sur les plateformes de streaming. Allez, on s'envole immédiatement pour une connexion Cap-Vert et Portugal avec la douce Chelsea Dinora. Non, pas du tout, puisqu'on va enchaîner avec Ginger Me qui signifie « Donne-moi de l'énergie » et c'est Rema qui chante. Merci Arthur, bon, c'est ça le direct.

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Si vous voulez, c'est en pidgin nigérien. Ne dites surtout pas épice-moi, sinon on va vous regarder bizarrement. Rema nous a livré une pépite afropop qui a charmé les playlists mondiales et c'est sorti en 2020. Ouais, il y a 6 ans déjà. Allez, on va clore cette playlist en totale apothéose. Retour en France avec l'hymne des nuits parisiennes écrit par la section d'assaut. C'est What You By Night.

Il y a 16 ans déjà, rendez-vous compte, 16 ans déjà. Oui, ce titre est parfait pour refermer notre émission du jour sous les lumières du club. Est-ce que tu comprends Lingala, beauté ma chérie, il a dit. Et justement, c'est ici que l'Info Club referme ses portes pour l'avant-dernier vendredi du mois de juillet. Une émission réalisée avec strass et paillettes, un peu trop de strass d'ailleurs, par Arthur Bon, qui a hâte d'aller au week-end bien mérité. Oui, je peux vous dire qu'il est complètement rabat, comme dirait notre cher ami Gims. Allez, ne bougez surtout pas, puisque dans une minute, c'est le retour du journal. Nous, on se retrouve la semaine prochaine. Dès lundi, c'est Fête en Boucan avec Delia Collinet et l'homme qu'on appelle James Waka. Prenez grand soin de vous et profitez des vacances surtout. Salut!

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5: Soyez les bienvenus à l'écoute de RFI, Radio France Internationale. Il est 3h ici à Paris, 1h en temps universel et c'est l'heure de votre rendez-vous avec l'actualité.
4: Jérôme Bastion.
5: À la une de ce journal, il n'y a pas que l'Europe du Sud qui est parcourue de violents incendies. Le Maghreb connaît également une canicule à l'origine de graves feux, comme en Algérie, où les autorités dénombrent 6 morts depuis une dizaine de jours. En France, les évacuations se poursuivent dans le sud-ouest, principalement en Gironde, en raison de feux qui progressent toujours et se dirigent vers la grande métropole de Bordeaux, après avoir poussé à l'évacuation de 110 000 résidents de la péninsule de Cap-Ferret. La jeunesse indienne poursuit sa mobilisation contre le gouvernement de Narendra Modi et pour la démission du ministre de l'Éducation. Mobilisation dans la rue avec les manifestations du parti des cafards, mais aussi sur les réseaux sociaux, vous l'entendrez. La France, l'Espagne principalement, frappées par des feux incontrôlés et incontrôlables qui nécessitent les évacuations de dizaines de milliers d'habitants, que ce soit dans la région de la capitale espagnole, Madrid, ou de la capitale provinciale, Bordeaux, troisième ville de France, et dans les Landes, le département voisin de la Gironde. Mais de l'autre côté de la Méditerranée, l'Algérie aussi est particulièrement confrontée à d'importants incendies, particulièrement au nord-est du pays. Les autorités ont annoncé un bilan sur les 10 derniers jours de 6 victimes pour l'instant.
6: C'est le nord-est du pays qui concentre la majeure partie des foyers. Quasiment tous les gouvernorats sont touchés. Des récoltes ont été détruites, des localités ont dû être évacuées. Les fumées sont visibles au loin et le bilan est déjà lourd avec au moins 6 personnes qui ont perdu la vie. Avec encore une 20aine de feux actifs, les pompiers ont eu fort à faire toute la journée de vendredi en raison des très fortes températures, parfois plus de 45 degrés, et une végétation très sèche sur laquelle soufflent des vents qui accélèrent la propagation des flammes. Selon les données de l'Observatoire européen des incendies et ses relevés satellites. Au total, au 24 juillet, ce sont déjà presque 160 000 hectares qui ont été détruits par des feux. La quasi-totalité ces 3 dernières semaines, c'est 13 fois plus que la moyenne à la même date. C'est évidemment un record. On observe cela également en Tunisie, mais dans des proportions bien moindres. Ce sont cette fois 8 000 hectares qui ont brûlé depuis le début de l'année, presque 5 fois plus que la moyenne.
5: Simon Rosé pour le service environnement de RFI. Et puis je vous le disais en titre, en France, les incendies continuent de se propager, notamment et surtout dans le sud-ouest. Plusieurs communes de la métropole bordelaise vont devoir être évacuées après plus de 110 000 évacuations déjà dans l'ouest du département de la Gironde, où des dizaines d'habitations et des campings ont été ravagés par les flammes, comme à Lège-Cap-Ferret. Sarah Krakowicz a rencontré sur place une famille qui a fui son camping en pleine nuit, affaire sous le bras. Écoutez le témoignage de Johanna, 19 ans.
7: Avec ma famille, on était tous les quatre au camping du Grand Croc qui a malheureusement brûlé. On s'est fait évacuer de Cap Ferret à 2h du matin en panique parce que le feu se rapprochait en fait. Il se propageait dans notre direction. On s'est réveillé avec l'odeur du cramé. On sentait complètement la fumée. Il y a plusieurs personnes du camping qui sont venues toquer aux portes avec des mégaphones prévenir qu'il fallait chacun qu'on se prévienne les voisins autour qu'il fallait partir. Et c'était pas non plus trop dans l'urgence. On a eu le temps de rassembler nos affaires. Mais certains ont laissé tout. Ils ont pris que le nécessaire et aujourd'hui, ça a brûlé. Donc, on a dû se faire recenser dans une ville à côté. Ensuite, chacun a dû trouver des solutions pour évacuer quelque part, trouver une location. Mais en fait, on s'est retrouvé évidemment à 20 000 personnes à essayer de trouver des locations aux alentours qui étaient prises d'assaut. Et on essaye de relativiser parce que tout le monde est en vie. On a perdu personne en chemin et on pense que c'est le plus important. Mais bon, on a du mal. On est très en difficulté pour retrouver une situation stable.
5: Témoignage recueilli en Gironde, à Bordeaux précisément, par l'envoyé spécial de RFI, Sarah Krakowicz. En Inde, rien n'apaise pour l'instant la colère du mouvement des cafards qui en est à son 6e jour de contestation. Il n'y a toujours aucun accord entre le gouvernement et les représentants des étudiants mobilisés pour réclamer la démission du ministre de l'Éducation. La mobilisation de la jeunesse qui se constate donc dans les rues des grandes villes comme sur les réseaux sociaux. La Gen Z s'y moque de la police, des générations plus anciennes et plus âgées, mais aussi du Premier ministre Nicolas Roca.
8: Narendra Modi, un singe avec un torse d'un mètre 40. Ce slogan des manifestants fait des millions de vues sur Instagram afin de moquer le Premier ministre indien qui assurait que le pays avait besoin d'un leader fort et courageux avec un torse d'un mètre 40. Les tentatives de M. Modi de s'exprimer face caméra reprenant les codes de la génération Z sont aussi tournées en dérision. Des images de panneaux de manifestants partagés en ligne montrent une photo du Premier ministre accompagné de la mention « Suis-je introverti ou simplement illettré ?». On le retrouve aussi en maillot de bain ou bien embrassant le ministre de l'Éducation dont les manifestants réclament le départ. Des critiques ouvertes envers la figure centrale de l'autorité de l'État qui était difficilement imaginable jusqu'à présent. Les réseaux sociaux au cœur de l'émergence du mouvement et du Parti populaire des cafards, fort de 26 millions d'abonnés sur Instagram, permettent aussi à la jeunesse de contourner les médias traditionnels considérés comme proches du pouvoir. Une chaîne Instagram, Pic TV, documentant les manifestations, a recueilli plus de 200 millions de vues. Les nombreuses vidéos en direct permettent aussi de recenser les violences de la police. Et le calme apparent des rassemblements d'après les manifestants, à l'image de cette mobilisation pacifique dans l'état du Mizoram, reprenant une chanson issue d'un film de Bollywood.
5: Ici signé Nicolas Roca. L'administration américaine annonce une nouvelle série de taxes à l'encontre d'une soixantaine d'économies du globe, de 10 à 12,5% supplémentaires. Et les Européens, notamment, sont concernés par ces nouveaux droits de douane, bien qu'ils contestent l'argument avancé par Washington pour justifier ces surtaxes. Pierre Benazet.
9: Les nouveaux droits de douanes américains sont inférieurs au plafond de 15% sur lequel l'UE s'est entendue avec les États-Unis à Turnberry il y a un an. La Commission européenne a conclu que cette nouvelle poussée de fièvre fera même baisser les taxes imposées à certains produits européens. En revanche, pour justifier ces nouveaux droits de douane, les États-Unis utilisent cette fois la section 301, un chapitre relatif aux produits du travail forcé, ce que les Européens rejettent. Paula Pignot, porte-parole de la Commission.
10: Nous l'avons répété à maintes reprises. Nous ne souscrivons pas au principe même de ces enquêtes menées au titre de l'article 301 sur le travail forcé. Nous l'avons d'ailleurs fait savoir à nos homologues américains. En réalité, l'Union européenne a déjà une réglementation solide en matière de travail forcé. Par conséquent, nous rejetons catégoriquement l'idée selon laquelle l'Union européenne pourrait être considérée comme contribuant au problème mondial du travail forcé.
9: Des inquiétudes demeurent pour les Européens après les commentaires acerbes de Washington sur l'amende de 890 millions d'euros imposée ce jeudi à Google. Des commentaires qui font craindre à certains une nouvelle offensive de droits de douane, cette fois contre les réglementations européennes. Pierre Benazet, Bruxelles, RFI.
5: La DJ Barbara Butch en concert ce samedi soir pour la clôture du festival Le Hameau à Saint-Martin-du-Tertre dans l'Yonne, au centre de la France. Et ce, malgré l'interruption houleuse de son set samedi dernier à Grenoble par des militants de la France Insoumise qui lui reprochent d'avoir signé une tribune en faveur de la loi contestée Yadan sur l'antisémitisme et aussi d'avoir participé à un événement à la résidence de l'ambassade de France en Israël à Tel Aviv en 2025. Dans l'Yonne, des militants LFI locaux ont simplement appelé au boycott du concert via des tracts. Fatou Lordiouf.
11: Même après l'interruption du concert de Barbara Butch à Grenoble samedi dernier, hors de question de déprogrammer l'artiste pour Fabrice Paris, président du Festival du Hameau.
12: On va renforcer un petit peu le périmètre de protection autour de la scène. Voilà, il y a des équipes, nos équipes propres, donc on a rajouté nous un certain nombre d'agents de sécurité. Donc je suis pas plus inquiet que ça moi.
11: C'est la dernière date prévue pour Barbara Butch cet été. L'artiste est contesté par des militants pro-palestiniens et issus de la France Insoumise pour ses prises de position en faveur du projet de loi Yadan en 2025. Un texte accusé de criminaliser la critique du gouvernement israélien et abandonné au printemps. Le mouvement de Jean-Luc Mélenchon l'accuse de soutenir le gouvernement israélien. À l'approche du concert, Fabrice Paris s'est entretenu avec le président de la section locale de LFI.
12: Il m'a été expliqué que c'est un appel au boycott, mais pas d'appel à la manifestation et surtout pas de violence. Il n'y a pas eu de volonté de sa part, en tout cas localement, de faire un appel à la manifestation sur le lieu du Hameau.
11: De son côté, Barbara Butch a annoncé porter plainte contre LFI pour provocation à la haine et violence. Une enquête pour délit d'entrave est en cours sous l'égide du parquet de Grenoble.
5: Merci Fatou Lordio. 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
18: Bonjour à toutes et à tous, bienvenue dans notre émission Questions de femmes. Comme chaque vendredi, on parle aujourd'hui d'une période qui peut être particulière dans la vie d'une femme, la grossesse. 9 mois et de multiples questions. Est-ce que je dois manger pour deux? Est-ce que je dois arrêter totalement le sport? Qu'est-ce qu'il faudrait changer dans mon quotidien? Et parfois, faute de réponse à ces interrogations, on s'inquiète. Alors, quelle bonne pratique adopter quand on est enceinte? Que vaut-il mieux éviter pendant cette période importante pour la femme et l'enfant qui va naître? Et puis, quel rôle peut jouer le futur papa pour nous soulager et nous accompagner au mieux? Avec nous pour en parler, notre invitée du jour. Bonjour Marianne Biguet-Sarbas.
19: Bonjour.
18: Vous êtes sage-femme, vous êtes la première vice-présidente de l'Association des sages-femmes du Sénégal et vous êtes dans notre studio RFI à Dakar, dont on remercie au passage l'équipe technique. Merci d'être avec nous pour répondre aux interrogations des auditrices. Et vous allez le voir, vous allez l'entendre, elles sont nombreuses et variées, ces interrogations.
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18: Marianne Biguet-Sarbas, vous êtes sage-femme depuis plus de 30 ans. Vous avez notamment exercé dans la région de Fatick au Sénégal. Et aujourd'hui, vous êtes formatrice, vous formez d'autres sages-femmes. Alors, quelles sont les mauvaises pratiques, on va dire, que vous continuez d'observer sur le terrain aujourd'hui?
19: Pour faire une petite introduction, c'est dire que la grossesse n'est pas une maladie. La grossesse, c'est un état physiologique, mais qui demande d'être encadré. Donc, par rapport aux mauvaises pratiques que nous pouvons voir pendant la grossesse, c'est surtout en premier lieu le fait de ne pas aller se faire consulter très tôt. Le fait de ne pas aller se faire consulter très tôt pourrait être un facteur qui pourrait engendrer beaucoup de problèmes par rapport aux femmes enceintes. Donc, parce que le fait d'aller en consultation prénatale très tôt, ça pourrait permettre aux prestataires, aux sages-femmes, aux médecins, aux gynécologues de pouvoir détecter très tôt des complications ou bien des pathologies. Le fait d'utiliser ou bien de ne pas s'alimenter normalement, le fait d'utiliser certains produits, c'est-à-dire le café, le tabac, l'alcool, sont des produits qui sont néfastes pour le développement du fœtus et aussi pour la santé de la mère. Donc, il faut s'alimenter très bien, manger, dormir, se reposer et avoir une vie saine. Donc, utiliser des aliments riches en fer d'origine animale, comme le foie, la viande, le poisson, les œufs, mais aussi des aliments d'origine végétale, comme le haricot, le soja et d'autres oléagineuses.
18: On reviendra sur tout ce que vous recommandez en termes d'alimentation. Ce que vous dites en tout cas, c'est que pendant leur grossesse, les femmes parfois au Sénégal, en tout cas, ne vont pas au centre de santé très tôt. Elles sont tentées parfois d'aller voir des tradis praticiens, notamment avant d'aller dans des structures de santé.
19: Effectivement, elles ne vont pas très tôt dans les structures de santé parce que par rapport à certains tabous, par rapport à certaines traditions, les gens ont tendance à cacher leur grossesse jusqu'au-delà du troisième mois. Et que, normalement, une femme, très tôt, devrait aller se faire consulter pour qu'on puisse détecter si éventuellement il y a des pathologies ou bien il y a des complications qu'on pourrait prendre très tôt.
18: Donc faire ces consultations prénatales, ça reste évidemment très important. Marianne Biguet-Sarbaz, vous allez nous donner plein de conseils pour cette période importante dans la vie d'une femme qui peut être importante dans cette vie-là. On va entendre des premiers témoignages tout de suite.

0: comme chaque semaine, c'est le moment de notre palabre au féminin en Côte d'Ivoire. Aujourd'hui, notre reporter Raphaël Constant a tendu son micro à deux femmes à Abidjan. Esther, maman d'une petite fille de 8 mois, et Carole, maman, elle, d'un garçon de 7 ans. C'est Carole, qui entame la discussion.
1: En ce qui me concerne, la grossesse a été vraiment quelque chose de particulier. Et donc, du coup, j'ai appris de nouvelles pratiques, comme avoir une alimentation équilibrée. Moi, j'avais tellement lu sur Internet qu'il fallait beaucoup manger. Donc, ce qui faisait que je mangeais beaucoup. Et j'avais tellement grossi. Après, j'avais lu quelque part qu'il fallait pas trop manger parce que après, ça pouvait aussi faire que l'enfant dans le ventre allait être un peu trop gros. J'étais à 90 kilos.
2: 10 kilos,
1: purée.
2: Moi j'ai pris quoi? J'ai pris 10 kilos, hein, je pense. Et moi je pense que de mon côté, ce qui a été plus difficile, je dirais, c'était un parcours du combattant. Tu regardes une vidéo aujourd'hui, on te dit fais ci. Tu regardes une autre demain, on te dit fais ça. Par exemple, dans les premiers temps, vaut mieux éviter de faire du sport, certains sports. Et moi c'était encore plus compliqué parce que je faisais un sport particulier. Du kung-fu. Donc, quand je suis tombée enceinte, j'ai informé mon maître. Il m'a dit, bon, toi, on va arrêter le sport de combat. Tu vas faire un peu plus de relaxation, un peu comme le tai-chi. Et donc, mon gynéco m'a dit, évite les réseaux sociaux. S'il y a quelque chose, appelle-moi. C'est comme ça que j'ai fait.
1: En tout cas, durant ma grossesse, je pense que ce que j'ai le plus fait, c'était le yoga. Je regardais sur YouTube et j'avais appris des techniques pour faciliter l'accouchement. Donc, du coup, je marchais beaucoup aussi sur les collines, histoire de vraiment faciliter l'accouchement. Je me rappelle que la veille de l'accouchement, j'ai passé toute une heure en train de danser, attraper le ventre, essayer de toucher le bébé.
2: Il n'y avait pas de contraction ?
1: Non, toi, tu sors aujourd'hui, toi, tu sors demain. C'était vraiment bien, une très belle expérience. Moi, j'étais tellement accro au niveau des dates parce que le docteur avait dit que j'allais accoucher le 23 juillet. Et donc, je suis beaucoup au niveau des horoscopes. Et donc, j'ai regardé, j'ai vu que le 23 juillet, c'était l'horoscope Lion. Et donc, je voulais absolument accoucher le 23 juillet parce que j'avais vu les caractéristiques d'un lion. Donc, je voulais absolument que mon enfant soit lion. Donc, j'ai fait tout ce qu'il fallait. J'ai regardé tout sur Internet. J'ai mangé, j'ai bu une eau gluante. Donc, c'était un mélange de plantes africaines et tout. Pour faciliter, j'ai tout fait. Je marchais, je courais même parce que je voulais vraiment que l'enfant sorte le 23 juillet. Et finalement, il est sorti le 23 juillet à 5h30.
2: Non. Il y a même ma marraine, entre parenthèses, qui m'a dit que c'est parce que j'ai pas consommé de plantes que j'ai fait une césarienne. Mais bon, je lui ai dit que ça n'avait rien à voir. Et je pense que dans nos traditions, nous, on a tellement nos moments. Non, bois ça, voici, ça va faciliter l'accouchement. Moi, honnêtement, j'ai rien fait de tout ça. J'ai plutôt utilisé ça, peut-être après mon accouchement. J'ai pris des plantes, un mélange de plantes qui, avec une boisson pour casser le ventre, pour soigner la plaie, comme on dit. Et qui a été quand même très efficace. Au bout de un mois, j'avais plus de ventre. C'est un mélange de tout. Il y a des écorces, il y a de la poudre, il y a de l'argile. Généralement, on ne pose pas la question de savoir qu'est-ce qu'il y a à l'intérieur. On goûte, si ça passe, on boit et puis voilà, on ne pose pas de questions. Mais j'étais contre, en tout cas, ce genre de médicaments avec ma fille. Ça, j'étais très contre, j'étais catégorique là-dessus. Ce que j'ai changé, par contre, pendant ma grossesse, je pense que j'ai arrêté de manger dehors. Je faisais beaucoup plus des plats emportés depuis la maison jusqu'au bureau. Parce qu'en fait, dehors, c'est plus compliqué de suivre la nourriture. On va dire, l'hygiène n'est pas forcément ça. Donc, c'est mieux de préparer à la maison. Tu vois, plus que tu prépares, tu maîtrises mieux la préparation. C'est beaucoup plus simple que de manger dehors. En tout cas, ça, j'ai vraiment mis l'accent dessus.
1: Oh oui, concernant les fruits. Concernant les fruits, j'ai beaucoup consommé, je dirais, plutôt un légume, la carotte.
2: Okay.
1: Parce que j'avais lu sur Internet que si tu mangeais beaucoup la carotte, ça donnait un joli teint à l'enfant. Et donc, je mangeais tout type de carottes, que ce soit les carottes crues, les carottes dans la sauce, mais j'en raffolais.
2: Et en parlant de fruits, j'avais entendu dire que l'ananas faisait tomber la grossesse, donc il fallait pas en manger. Moi, j'ai appelé mon médecin, je lui ai demandé, ah docteur, qu'est-ce que vous en pensez? Il m'a dit, si tu manges et que ton bébé ne refuse pas, tu ne veux pas vomir, mange. Et donc, franchement, je priais pas, je mangeais tout ce que je pouvais trouver comme fruit. Là, j'ai pas eu de fausse couche. Donc, je pense que c'est sûrement des superstitions ou quoi que ce soit. Ce que je pense être le mieux, en tout cas, avec bien sûr l'accord du médecin ou de la pédiatre, c'est ce que je fais. Et puis voilà, le bébé se porte bien aujourd'hui, elle a 8 mois, et moi ça va, je récupère un peu. Mais en tout cas, je compte pas faire le deuxième maintenant.
1: Quant à moi, je pense qu'il est temps de faire un deuxième. Hein. Mais bon, j'attends d'abord la bague au doigt avant de me...
2: Ah, on passe les doigts pour toi.
1: Voilà, c'est ça.
0: Souvenir amusé partagé par ces deux mamans à Abidjan au micro de notre reporter Raphaël Constant. Alors elles ont beaucoup parlé de leur alimentation. Est-ce qu'il faut manger des carottes, Marianne Biguet-Sarbas? Qu'est-ce que vous en pensez, vous, de cette consommation de carottes?
3: Merci beaucoup. Je les ai bien écoutées. Elles ont parlé du fait de manger des carottes pour que leurs enfants puissent avoir un teint clair. Mais je viens de le dire, j'ai dit que pendant la grossesse, il faut privilégier certains aliments, donc tout ce qui est fruits, tout ce qui est légumes riches en vitamine C, riches en vitamines, favorise vraiment une bonne alimentation. Donc, je l'ai entendu aussi qu'elle a dit qu'elle a arrêté de manger dehors. Effectivement, elle a bien fait, parce que le fait de manger dehors, peut-être, c'est surtout par rapport à l'hygiène alimentaire. Donc, elle a bien fait. Elle a parlé aussi du nombre de kilos qu'elle a pris. Effectivement, pendant la grossesse, on a tendance à prendre du poids, ce qui fait qu'il y a un poids qu'on doit prendre, mais il faudra vraiment voir l'alimentation qu'on doit prendre pendant la grossesse.
0: Mais c'est vrai que beaucoup de femmes s'inquiètent de la prise de poids pendant la grossesse, mais prendre du poids à cette période-là, c'est normal, c'est même nécessaire. Vous, qu'est-ce que vous recommandez justement aux femmes qui vous en parlent en consultation, qui peuvent s'inquiéter de ça?
3: Effectivement, il y a un poids qu'on doit prendre pendant la grossesse, ne serait-ce que il y a le poids de l'enfant, il y a le liquide amniotique, donc c'est très normal qu'une femme enceinte puisse prendre un certain nombre de poids. Mais c'est un poids qui est vraiment réglementaire. Donc, si la femme est suivie pendant la grossesse, à chaque consultation, le prestataire doit prendre le poids, voir d'abord le poids initial, donc la première prise de poids. Donc, à chaque fois, elle doit voir le gain de poids que la femme doit prendre à chaque consultation.
0: Et on conseille une prise de poids d'environ combien, alors, pour une grossesse?
3: À peu près, c'est à 10 kilos. Donc, si ça doit dépasser, donc la sage-femme ou bien la gynécologue doit discuter avec la femme, voir son alimentation pour voir effectivement s'il n'y a pas un excès d'alimentation. Et là, lui donner des conseils pour qu'elle puisse voir effectivement ce qu'elle doit prendre pendant la grossesse.
0: Et je reviens sur ce qui a été dit par ces deux mamans à Abidjan. Donc, on peut manger des carottes comme d'autres légumes, vous le dites. Et alors, qu'en est-il de l'ananas? L'une d'elles dit qu'elle a voulu éviter l'ananas. Qu'est-ce que vous en pensez de ça?
3: Effectivement, on n'interdit aucun fruit pendant la grossesse. Donc, tous les fruits, les femmes peuvent le manger. Mais vous allez voir dans la tradition, même on va vous dire, ne mangez pas des œufs parce que votre enfant risque de ne pas d'être mieux, de ne pas pouvoir parler. Or, ça, ce sont des superstitions, ce sont des interdits, des tabous traditionnels qu'on a tendance à voir dans nos sociétés.
0: Si on mange des œufs, c'est ça, hein, la superstition.
3: Oui.
0: Et justement, les potions mystérieuses là, dont elle parlait, à base d'argile et d'ingrédients secrets, pour peut-être retrouver son ventre après la grossesse.
3: Ces portions-là, des fois, posent problème. Parce que ce sont des portions sur le plan sanitaire qui ne sont pas encadrées. Il y a des portions d'argile et nous savons qu'une personne qui mange du sable, il y a un risque d'infection qui peut s'en suivre. Donc, c'est des choses sur lesquelles on devrait encadrer. Parce que normalement, après l'accouchement, la femme, avec un peu d'exercice, elle devrait retrouver son ventre bien, retrouver sa forme avant sa grossesse. Mais les portions, des fois, pose problème. Parce que c'est pas vérifié sur le plan scientifique. Leurs effets thérapeutiques ne sont pas vérifiés sur le plan scientifique.
0: Donc attention à toutes ces potions. Alors, on va donner la parole à une première auditrice tout de suite.

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1: Bonjour Pierrette.
2: Oui, bonjour.
1: Merci d'être avec nous, Pierrette. Vous avez 31 ans, vous vivez à Kinshasa, en République démocratique du Congo, et vous attendez votre deuxième enfant, je crois.
2: Oui, c'est ça.
1: Alors, vous êtes enceinte de combien, là ?
2: De 37 semaines.
1: 37 semaines ?
2: Oui.
1: Donc, c'est bientôt la fin, alors ?
2: Oui.
1: Alors, comment ça se passe ? Comment vous vivez votre grossesse actuellement ?
2: Actuellement, je peux parler, ça se passe pas vraiment bien, parce que je suis presque à la fin, je souffre. J'ai des lourdeurs dans les bassins, je n'arrive même pas à marcher et à faire trop de longs trajets.
1: Mmh.
2: À part ça, je mange bien, et puis... J'ai une grosse ventre, en tout cas par rapport à ma première grossesse.
1: Ah oui, le ventre est plus gros que pour votre première grossesse.
2: Ouais.
1: Et alors là, donc vous vous sentez lourde, hein, c'est ce que vous dites. Je crois que vous avez des questions pour notre invité du jour. Je vous laisse les poser,
2: ouais,
1: Pierrette.
2: Je voulais savoir, on dit souvent, si vous changez des étapes, des premières grossesses ou des deuxièmes grossesses, vous verrez des différences. Si. Mais moi, pour ma deuxième grossesse, si. Pour manger, en tout cas m'adapter des souffrances, des faiblesses, en tout cas je suis forte, je mange très bien. Sauf que mon souci était le gros ventre comme ça. Je voulais savoir si c'est par rapport pour avoir un gros bébé. Ça dépend aussi des grosses ventres comme moi.
1: Donc si je comprends bien, Pierrette, en fait vous vous demandez pourquoi vous avez un gros ventre pour cette grossesse-là, pour cette deuxième grossesse. Et est-ce que ça veut dire quelque chose sur la taille du bébé, c'est ça?
2: Oui.
1: Votre question. Alors, Marianne Biguet-Sarbas, je vous laisse répondre à cette auditrice.
3: Merci beaucoup. J'ai bien entendu sa question. Donc, juste pour vous dire hein, que d'habitude, pendant la première grossesse, peut-être que vous avez eu à prendre peut-être un peu plus de poids. Ou bien, ce qui fait que vous pensez que vous avez tendance, que votre ventre est plus gros. Mais pour dire que vous avez un gros enfant, c'est seulement par rapport à l'examen. Il faut que vous puissiez faire un examen, que un gynécologue ou bien un médecin puisse vous examiner, voir par rapport à la hauteur utérine, mais surtout faire une échographie qui pourrait montrer qu'effectivement, votre enfant a un poids en excès par rapport au poids normal. Mais le fait peut-être que vous avez l'impression que vous avez un ventre plus gros, c'est peut-être très normal parce que c'est votre deuxième grossesse. Mais c'est seulement à l'examen ou bien à l'échographie qu'on pourrait véritablement dire que vous avez un gros enfant ou bien l'enfant a un excès de poids.
1: Et si justement ce bébé est en excès de poids, comme vous le dites, que faut-il faire? Alors qu'est-ce qui est préconisé?
3: Donc ça va dépendre du médecin qui le suit. Parce qu'un gros enfant, la plupart, c'est lié à des facteurs autres que peut-être l'alimentation. Ça peut être des femmes qui ont des pathologies ou bien des prérequis d'hyperglycémie. Ou bien ça peut être lié à d'autres pathologies. Donc c'est seulement le médecin ou bien la sage-femme qui le suit qui pourrait faire un interrogatoire, un examen et peut-être voir les facteurs qui ont favorisé cet excès de poids chez l'enfant.
1: Est-ce que vous avez d'autres questions, Pierrette?
2: Bon, par rapport à l'odeur, c'est juste, bon, je n'arrive pas à faire des longs trajets. Si je marche même pas comme ça, j'ai des crampes, il faut que je m'assoie, il faut que je me repose, donc je ne marche pas beaucoup.
1: Des crampes à quel niveau?
2: Au niveau de la hanche.
1: Donc vous essayez de ne pas trop marcher. Marianne Biguet-Sarbas, qu'est-ce qu'on peut répondre à Pierrette là-dessus, sur cette lourdeur et puis cette difficulté à marcher?
3: Oui, c'est très normal parce que d'après ce qu'elle a dit, elle est à la 37e semaine de grossesse, donc entre 7 mois et 8 mois de grossesse. Donc avec la pesanteur, la position du fœtus, ça pourrait peut-être avoir un effet par rapport aux hanches, donc ce qui fait que elle pourrait avoir ressentir une lourdeur en marchant. Mais je pense que pour effectivement être rassuré que son enfant a un poids normal, il faudrait obligatoirement faire une échographie, faire un examen. Et c'est à l'issue de ça qu'on pourrait voir effectivement si l'enfant a un poids normal, oui ou non.
1: Merci en tout cas Pierrette pour votre témoignage. Et puis courage pour la fin de votre grossesse. Est-ce que vous connaissez le terme exact de l'accouchement?
2: C'est tout.
1: C'est tout, très bien. Bon, bah, c'est dans quelques semaines. Bon courage à vous d'ici là. Tenez bon, merci en tout cas pour votre témoignage. Quelle bonne pratique adopter quand on est enceinte? Quel comportement éviter? On en parle aujourd'hui dans notre émission Questions de femmes dans Priorité Santé. Et comme chaque vendredi, hein, ce sont les auditrices qui s'occupent en partie de la programmation musicale. Alors on va écouter une chanson choisie par Christelle, une auditrice qu'on va entendre tout à l'heure dans l'émission. Et cette chanson, c'est Dja Dja, Aya Nakamura sur RFI.

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2: Comment vivre sereinement sa grossesse? On en parle aujourd'hui dans notre émission Questions de femmes. Comme chaque vendredi dans Priorité Santé, on parle de la santé au féminin. Alors, pendant 9 mois, quand on est enceinte, notre corps change, il faut s'adapter, accueillir. Mais ce n'est pas toujours facile avec la fatigue qui nous envahit et puis d'autres symptômes qui peuvent nous gêner et qui varient d'une femme à l'autre et même d'une grossesse à l'autre. À ce propos, on va écouter une auditrice qui nous a laissé un message vocal sur WhatsApp.
3: Bonjour, je suis Mélissa, j'ai 32 ans et je vous parle de Pointe-Noire au Congo. Je suis actuellement enceinte de mon deuxième enfant et je suis à 11 semaines d'aménorrhée. Je remarque que cette grossesse est très différente de la première. Mon premier enfant, je vivais une grossesse plutôt sereine. Je mangeais de tout, je me sentais en forme et je prenais même le temps de me faire belle. Cette fois-ci, c'est tout l'inverse. Je suis constamment fatiguée, j'ai beaucoup de nausées et je ne supporte plus les plats lourds. J'ai surtout envie de poisson et de soupe. Et je suis obligée de manger en petite quantité tout au long de la journée. Parce que si j'ai trop faim ou si je mange trop, je me sens vraiment mal. Pour soulager les nausées, j'ai pris l'habitude de garder un petit morceau de gingembre dans la bouche. Ça m'a aidée au début, mais depuis 2 semaines, ça ne fonctionne presque plus. Ce qui est aussi compliqué, c'est de concilier cette grossesse avec le travail. Ma hiérarchie n'est pas encore au courant. Alors, j'essaie de donner le meilleur de moi-même malgré la fatigue et les nausées. Mais ce n'est vraiment pas facile au quotidien. J'aimerais donc savoir quelle astuce simple et sans danger pourrait m'aider à mieux gérer les nausées, la fatigue et à me sentir mieux pendant la journée. Merci beaucoup pour vos conseils.
2: Marianne Biguet-Sarbas, vous qui êtes sage-femme, qu'est-ce que vous pouvez répondre à Mélissa et à toutes les questions qu'elle pose?
4: Merci beaucoup Mélissa. Et je pense que les nausées, ce sont des manifestations très naturelles qui surviennent avec la grossesse du fait de l'existence d'une hormone qui favorise la survenue de nausées. Et je pense que ça diffère d'une femme à une autre, ça diffère d'une grossesse à une autre. Donc, et ces nausées-là, la plupart du temps, disparaissent après le premier trimestre, mais peuvent continuer jusqu'à la fin de la grossesse. Donc, la plupart du temps, c'est juste des traitements qui peuvent vous apaiser. Il y a des traitements que vous pouvez prendre, mais aussi, il faudra essayer de voir, éviter tout ce qui pourrait peut-être être à l'origine des nausées, c'est-à-dire les odeurs fortes. C'est-à-dire, la plupart du temps, on peut avoir les parfums, les odeurs de cuisine ou bien d'autres odeurs.
2: Donc, on évite de porter du parfum, on évite d'être trop proche des fourneaux. Voilà, on évite en fait d'être au contact d'odeurs qui peuvent nous faire nous sentir mal.
4: Effectivement. Mais à part ça, peut-être il y a des traitements qu'on pourrait peut-être mettre. Les traitements ne font qu'apaiser. Donc, les nausées disparaissent la plupart du temps après le premier trimestre. Mais je vous ai dit que c'est des nausées qui peuvent continuer jusqu'à la fin de la grossesse. Mais si ça ne pose pas véritablement de problème à la femme peut de temps en temps voir, peut-être prendre quelque chose très tôt le matin, mettre dans la bouche pour éviter les nausées, c'est-à-dire des biscuits secs, même le gingembre dont elle parle, certaines femmes le prennent. Il y a même des femmes qui prennent du chewing-gum, essayer de mâcher. Mais ça, c'est des choses alternatives qui peuvent peut-être diminuer les nausées, mais qui ne sont pas véritablement des remèdes pour arrêter les nausées.
2: Et est-ce qu'on doit aussi fragmenter ces repas, faire des repas plus fréquents mais plus petits?
4: Effectivement. Donc, il faut fragmenter les repas, le faire en 3 ou bien même plus de portions, c'est-à-dire manger petit à petit. Mais il faudra aussi beaucoup s'hydrater pour boire beaucoup d'eau pour éviter les nausées.
2: Et alors, ce qui est intéressant, c'est que Mélissa, elle dit « Je ne supporte pas non plus d'avoir faim ». Donc, on a aussi ces fringales quand on est enceinte. On a parfois très faim.
4: Effectivement, on ne devrait même pas avoir trop faim parce qu'on doit manger, parce qu'on doit s'alimenter et on doit nourrir son fœtus.
2: Mélissa, elle parle aussi de la fatigue. Et c'est vrai que ça, c'est un symptôme qui souvent arrive au premier trimestre, qui peut d'ailleurs durer sur toute la grossesse. Qu'est-ce que vous conseillez aux femmes enceintes que vous consultez par rapport à ça?
4: Ce qu'on peut faire, c'est de voir des alternatives pour pouvoir se reposer. Elle travaille, elle a la possibilité, peut-être à l'heure de la pause, avoir un petit coin où elle pourrait se coucher, se reposer. Donc, pendant la grossesse, il ne faut pas trop se fatiguer, mais il faudra travailler. Parce que je l'ai dit au tout début de l'émission, que la grossesse n'est pas une pathologie, c'est pas une maladie. C'est un état physiologique, mais qui pourrait entraîner des désagréments liés à l'existence d'hormones qui est présent seulement pendant la grossesse.
2: Et alors justement, vous dites que la grossesse n'est pas une maladie. Il y a une question qui nous est parvenue sur WhatsApp, celle de Louise à Paris, qui nous demande, est-ce que je peux continuer à faire du sport? Et si oui, quels exercices sont recommandés pendant la grossesse? Alors, quelle est votre réponse là-dessus?
4: Il faut continuer de faire du sport, mais que ça soit un sport encadré. Parce qu'on est en temps de grossesse, il y a certains sports qu'on ne devrait pas faire. Donc, je pense que le médecin qui suit la femme ou bien la sage-femme pourrait lui donner, par rapport à une femme, à une sportive, de lui dire que voici ce que vous devez faire comme sport ou bien ce que vous ne devez pas faire. Parce que pendant le suivi de la grossesse, il y a ce qu'on appelle le plan d'accouchement, une préparation à l'accouchement qui permet à la femme de pouvoir faire des sports comme le yoga, mais certains sports qui ne sont pas trop, trop lourds pour la femme et son enfant. Je sais qu'au niveau de Dakar, on a une sage-femme qui a ouvert un cabinet et qui fait ces exercices-là, parce qu'il y a même des exercices traditionnels. Par exemple, le fait de piler le mille, mais à un rythme bien équilibré, peut-être permet à la femme de faire du sport. Mais c'est encadré, on ne peut pas le faire comme ça. Parce qu'on dit que pendant la grossesse, la femme ne doit pas trop se fatiguer, parce que ça pourrait avoir un effet négatif sur le déroulement de la grossesse.
2: Donc ne pas trop se fatiguer, mais on peut quand même continuer à bouger, notamment peut-être à marcher, si évidemment c'est possible dans le cadre de notre suivi médical. Alors on va joindre une nouvelle auditrice tout de suite.
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2: Bonjour Eunice.
8: Oui, bonsoir.
2: Vous êtes à Cotonou, au Bénin, Eunice, vous avez 24 ans et vous êtes enceinte. Je crois que c'est votre première grossesse, c'est ça?
8: Oui.
2: Alors on vous écoute, Eunice, comment vous vivez tout ça? Vous en êtes à quel stade de la grossesse et comment ça se passe pour vous?
8: Bon, pour le moment, bon, ça se passe bien. Et parfois, j'ai des nausées, j'ai la fatigue. Oui, des fois, je vomis aussi.
2: Ça fait combien de temps là que vous êtes enceinte, Eunice?
8: Un mois.
2: Un mois, ah oui, c'est très récent. Et donc, pour le moment, c'est tout nouveau pour vous. Est-ce que vous avez une question peut-être pour notre invitée?
8: Oui, bon, c'est quoi manger et aussi comment vivre pour du début jusqu'à la fin, quoi.
2: Donc, quoi manger? Est-ce que vous vous posez la question par rapport à votre enfant, c'est-à-dire comment finalement bien nourrir votre enfant à travers vous? Est-ce que c'est ça qui peut vous inquiéter?
8: Oui, oui, oui.
2: Et pour le moment, qu'est-ce que vous faites? Alors, même si c'est très récent, comment vous vous nourrissez? Est-ce que vous avez changé quelque chose dans votre alimentation?
8: Non, j'ai rien changé pour le moment.
2: Donc là, par exemple, qu'est-ce que vous avez mangé aujourd'hui?
8: J'ai pris du pain et du riz, oui.
2: Du pain et du riz. Ok, très bien, merci. Marianne Piguet-Sarbas, qu'est-ce que vous pouvez répondre à Eunice qui s'interroge sur l'alimentation à privilégier pendant sa grossesse?
4: Merci beaucoup Eunice et félicitations pour cette toute nouvelle grossesse. Et nous demandons au bon Dieu de vous accompagner pour que vous puissiez aller jusqu'à terme. Donc Eunice, par rapport aux conseils que nous pouvons vous donner, c'est de pouvoir se reposer, avoir une alimentation riche et variée, éviter tout ce qui est travaux pénibles, éviter le café si vous pouvez le faire, le thé, l'alcool, la cigarette, mais aussi par rapport aux aliments que vous devez consommer, privilégier le foie, la viande, le poisson, les haricots, le soja et d'autres oléagineuses. Donc, et aussi faire tout pour aller en consultation prénatale le plus tôt possible. Cherchez une sage-femme qui va vous encadrer ou bien un gynécologue qui va vous suivre pendant la grossesse. Mmh. Faites vos analyses et parce qu'il y a les bilans paracliniques que vous devez faire, faites-le le plus tôt possible. Faites une échographie au premier trimestre de la grossesse qui va vous permettre de pouvoir détecter précocement s'il y a des pathologies à prendre en charge. Mmh. Donc vraiment, c'est ça.
2: Donc un suivi au plus tôt. Marianne Biguet-Sarbas, vous parlez de viande. Hein. Vous dites que c'est important de consommer notamment du foie. Alors, il y a une question quand même de cuisson de cette viande-là. Oui. Comment la cuire ?
4: Bien cuire la viande. Tout ce qui est alimentation, bien cuire, bien laver. Par exemple, si c'est les fruits, il faut bien les laver, les bien nettoyer. Mais par rapport à la cuisson, la viande doit être bien cuite, le foie, les œufs bien cuits. Donc, tout ce que vous devez manger doit être sain.
2: Alors, pour cette question de la viande et notamment des protéines, on a une auditrice, Bethel à Kinshasa, qui nous écrit, et je vais vous lire son message. Elle dit, lors de ma première grossesse, des femmes dans mon voisinage me conseillaient de ne pas manger des aliments avec beaucoup de protéines, en me disant que le bébé serait trop gros et que j'aurais du mal à pousser l'enfant à l'accouchement. Alors, qu'est-ce que vous en pensez de ça, Marianne Biguet-Sarbas ? Est-ce qu'il faut vraiment éviter de manger trop de protéines ?
4: Non, les protéines sont des aliments à consommer pendant la grossesse parce qu'elles permettent de mener à la grossesse à terme. Parce que si la femme ne mange pas de protéines, pourrait être une insuffisance par rapport à son alimentation. Donc, c'est ce que je disais tantôt, que par rapport aux tabous, par rapport aux traditions, il y a des interdits, peut-être qui sur le plan scientifique ne sont pas démontrés et qui peuvent avoir un impact négatif même sur le déroulement de la grossesse. Le fait d'interdire la viande, d'interdire les poissons, d'interdire les œufs, d'interdire les œufs pose problème parce que la femme va mener sa grossesse sans manger de protéines ou bien sans manger d'aliments, les aliments qui sont recommandés pendant la grossesse.
2: Et donc, pour résumer, hein, pour notre auditrice Eunice qui est donc à Cotonou, en gros, on évite, on réduit le café, le thé, évidemment, pas d'alcool et pas de tabac pendant la grossesse. C'est vraiment interdit, on peut le dire. Et puis de la viande, voilà. Est-ce que c'est clair pour vous, Eunice ? Est-ce qu'on a répondu à vos questions ?
8: Oui, ça va bien.
2: Eh bien, merci beaucoup à vous, Eunice, et bon courage pour la suite, les mois qui vous attendent, la suite de votre grossesse. Merci à vous. Marianne Biguet-Sarbas, on a parlé de différents troubles digestifs, là. On a parlé des nausées, des vomissements aussi, hein, qui concernent notamment Eunice. Et il y a aussi des remontées acides qui peuvent être dues à la pression du bébé sur l'estomac, donc le bébé qui appuie sur l'estomac. Comment faire quand on est concerné par ces remontées acides-là? Qu'est-ce que vous conseillez aux femmes concernées?
4: Ce que je conseille aux femmes, c'est de manger des repas fractionnés. Ne pas manger des repas trop lourds. Parce que si on mange des repas trop lourds, on a un problème pour pouvoir digérer. Donc, manger des aliments légers, mais en quantité normale, mais fractionnée. Si elles peuvent fractionner les repas, c'est mieux. Parce que sinon, elles ont des reflux qui sont un peu désagréables par rapport à ça.
2: Et alors, pour continuer de faire le tour des problèmes digestifs qui peuvent avoir lieu quand on est enceinte, il y a aussi la constipation qui peut être assez fréquente. Comment l'expliquer? Et pareil, qu'est-ce que vous conseillez aux femmes qui sont touchées par la constipation pendant leur grossesse?
4: Donc, la constipation aussi, c'est dû à la situation même de la grossesse. C'est pourquoi on leur dit d'avoir une alimentation qui est riche en fibres. Une alimentation riche en fibres. C'est ce qu'on leur conseille pendant la grossesse pour éviter des constipations qui pourraient peut-être être néfastes pendant la grossesse.
2: Et cette constipation, elle peut favoriser par exemple la survenue d'hémorroïdes plus tard dans la grossesse?
4: Oui. Oui, effectivement.
2: Est-ce qu'on peut prendre des laxatifs dans ces cas-là ou est-ce qu'il vaut mieux faire appel à un professionnel?
4: Là, il faut faire appel à un professionnel pour voir est-ce que ces laxatifs ne sont pas proscrits pendant la grossesse.
2: Donc, bien sûr, avant de prendre des médicaments.
4: C'est l'alimentation riche en fibres qui est privilégiée. Éviter tout ce qui est... Parce que pendant la grossesse, on conseille aux femmes d'éviter tout ce qui est médicaments. Parce qu'il y a des médicaments qui peuvent avoir des effets négatifs sur le déroulement de la grossesse ou bien des impacts négatifs sur le fœtus.
2: Alors,
4: donc, prendre des médicaments qui sont prescrits par des professionnels de la santé. Éviter tout ce qui est automédication.
2: Alors, on va aborder un autre problème, un autre désagrément encore qui peut toucher les femmes pendant leur grossesse. Je vous propose d'écouter le message vocal que nous a laissé une auditrice.
9: Bonjour Priorité Santé, j'espère que vous allez bien. Je m'appelle Maman, j'ai 41 ans, j'habite à Paris. J'ai 4 enfants. Ma question aujourd'hui, ça concerne l'hypersalive de la grossesse. Chaque grossesse, je fais l'hypersalive du...

0: Et si c'est possible d'en trouver des traitements, je pense que ça arrangerait pas mal de femmes. Merci, bonne émission.
1: Marianne Biguet-Sarbas. Alors là, on parle de l'hypersalivation, donc le fait de produire de la salive en excès, ça peut être un symptôme de la grossesse. Comment l'expliquer? Et puis, quels conseils vous pouvez donner à cette auditrice, à Mama?
2: Merci beaucoup, Mama. Merci. Et je pense que l'hypersalivation, qu'on appelle l'hypersialorée, pendant la grossesse, c'est quelque chose qui fatigue les dames. Moi-même, qui vous parle, j'ai vécu ça pendant mes 3 grossesses et c'est quelque chose de très désagréable. Pendant toute la journée, vous êtes obligé d'avoir un pot ou bien un mouchoir pour pouvoir mettre les salives, pour pouvoir même discuter avec les gens.
1: Vous avez des difficultés. Pour cracher, en fait, ça veut dire que vous êtes obligé.
2: Oui, vous êtes obligé. Parce que c'est quelque chose que vous ne pouvez pas avaler. C'est désagréable. Donc, vous êtes obligé de mettre ça dans un pot ou bien dans un mouchoir. Et c'est dû à une hormone de la grossesse. Donc, c'est des choses qui arrivent peut-être pendant les 3 mois qui peuvent disparaître. Mais la plupart des femmes qui continue jusqu'à la fin de la grossesse, jusqu'à l'accouchement. Tant que vous n'avez pas accouché, ça ne disparaît pas. C'est malheureusement difficile de pouvoir traiter. C'est seulement des calmants qu'on donne aux femmes et ça ne règle pas le problème. C'est des choses qui arrivent, ça n'arrive pas à toutes les femmes, ça n'arrive pas à toutes les grossesses, mais c'est lié, je dirais, à une intolérance de cette hormone-là qui existe pendant la grossesse.
1: Donc il n'y a pas de traitement pour ça. Il vaut mieux patienter et attendre que ça passe éventuellement pendant la grossesse, et ce n'est pas toujours le cas. Merci en tout cas à Mama pour son témoignage. On va donner la parole à une dernière auditrice dans l'émission, celle-là même qui nous a permis d'écouter Aya Nakamura un peu plus tôt. Bonjour Christelle.
3: Bonjour, Priorité Santé.
1: Merci à vous d'être avec nous. Vous habitez à Lyon et vous avez avec vous, chez vous, votre fille qui est enceinte, je crois. On vous écoute.
3: Oui, en fait, effectivement, j'habite à Lyon et j'habite avec ma fille de 33 ans qui est enceinte et c'est la première grossesse. Du coup, on a constaté ensemble la première grossesse. Du coup, on a constaté ensemble avec elle, il y a le colostrum qui coule des seins.
1: Donc du lait, en fait. Le colostrum, le premier lait.
3: Oui, c'est le liquide jaune, hein, le premier liquide jaune qui coule, oui, voilà. Alors du coup, je me demandais, est-ce que c'est normal? C'est la première question. La deuxième question, je voulais savoir, est-ce qu'elle peut conserver? Parce que moi, je lui ai conseillé d'acheter des flacons à la pharmacie. Quand ça coule comme ça, elle peut tirer avec le tire-lait. Elle met dans le petit flacon et conserver au congélateur. Parce que je sais que c'est un liquide très important pour les enfants. C'est ça qui aide à former les anticorps pour les nouveau-nés.
1: Et vous, ça vous inquiète en tant que maman, du coup, future grand-mère, quel est ce colostrum-là qui coule déjà avant l'accouchement?
3: Justement, ça m'a beaucoup inquiétée, même elle a un peu paniqué. Bon, je me suis dit, bon, il faut aller à la pharmacie demander.
1: Et vous l'avez fait ou pas encore?
3: Est-ce qu'elle doit voir le gynécologue pour ça?
1: Et la question, c'est comment expliquer qu'elle perd dès maintenant son colostrum? Alors, merci pour votre question, Christelle. Marianne Biguet-Sarbas, on vous écoute.
2: Donc, merci beaucoup. Christelle, moi, la première chose que je vous conseille, c'est d'aller d'abord en consultation, voir le gynécologue, lui en parler.
1: Donc avec sa fille.
2: Parce que d'habitude, effectivement, c'est des choses qui peuvent arriver, mais jusqu'à peut-être chercher un pot pour recueillir ce colostrum, moi, ça me pose problème. Parce que le colostrum, la plupart du temps, c'est quelque chose qui apparaît dans les 3 premiers jours après l'accouchement. Et c'est un lait qui est épais, jaunâtre, et qui, peut-être la quantité même, c'est avec... l'allaitement avec la succion du nouveau-né qu'on a. Donc, ça m'étonnerait, ça me pose problème. Et donc, moi, ce que je vous conseille, c'est qu'elle puisse aller en consultation, voir son gynéco et lui en parler. Parce qu'effectivement, à partir du 4e mois, les seins se préparent à l'allaitement, mais jusqu'à avoir une certaine quantité de colostrum, moi, ça me pose problème. Donc, il est préférable d'aller lui dire d'aller se faire consulter et peut-être de pousser l'interrogatoire pour voir, parce que qu'est-ce que stimule le sein pour que qu'on puisse avoir ces pertes de colostrum comme vous dites? Est-ce qu'il y a quelque chose qu'elle utilise ou bien quelque

0: chose qui stimule le sein. Parce que la plupart du temps, c'est avec la succion qu'on a ce cholestérol-là, mais c'est après l'accouchement, dans les trois premiers jours de l'accouchement. Mmh.
1: Donc Christelle, en tout cas, sans s'inquiéter, sans vous inquiéter, votre fille pourrait donc aller consulter à ce sujet. Merci beaucoup en tout cas pour votre témoignage, Christelle. Marianne Biguet-Sarbas, on arrive à la fin de cette émission et j'aimerais quand même vous demander, on a beaucoup parlé des désagréments qui arrivent pendant la grossesse souvent, et il y en a beaucoup. Quel rôle peuvent jouer les futurs papas pendant la grossesse pour soutenir leur compagne, pour la accompagner dans des moments qui peuvent être un peu difficiles parfois?
0: Je pense que la première chose à faire, c'est d'avoir la compréhension. Parce qu'une dame là en a parlé, que les hommes puissent savoir que, par exemple, une femme qui vomit, une femme qui a des nausées, une femme qui a une hypersie à l'oreille, pendant la grossesse, ne fait pas ça exprès. Que c'est dû à l'existence de l'hormone de la grossesse qui fait que les femmes ont tendance à avoir ces problèmes-là. Et que ce sont des problèmes, des fois, qui sont un peu difficiles à gérer. Donc, les femmes ont besoin de l'appui de leur mari, de l'appui de leur compagnon pour pouvoir passer cette période-là et mener à bien leur grossesse. Donc, la présence des hommes, l'appui des hommes, l'appui psychologique des hommes est vraiment nécessaire pour ces femmes qui sont en train de vivre ces situations désagréables pendant la grossesse.
1: Et ce sera le mot de la fin. Merci, un grand merci à vous, Marianne Biguet-Sarbas, d'avoir pris le temps de nous partager votre savoir, vos conseils de sage-femme en dehors de toute consultation. Merci à l'équipe technique du studio RFI de Dakar qui nous a permis de vous entendre. Et puis avant de se quitter tout à fait, on va écouter Final. C'est un titre de la playlist RFI et c'est signé Bien et Ali Kiba. 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
3: Fin de notre émission Priorité Santé autour de la grossesse. Merci à toutes et tous de l'avoir suivie. Merci aux auditrices qui ont participé à cette émission et donné de leur voix. Et merci bien sûr à l'équipe en coulisses, Ophélie Lassen, Louise Kaledek, Talim Pouo, Camille Polo, Inès Emprin et Victor Hull à la réalisation. Lundi, vous retrouverez Laurence Garcia derrière ce micro pour parler des jeunes aidants, enfants ou adolescents. Ils aident régulièrement un de leurs proches, hein, qu'il soit malade ou en situation de handicap. Alors à quoi ressemble le quotidien de ces jeunes aidants? Quelles conséquences sur leur santé et leur avenir? Voilà pour le programme de lundi. Et moi je vous dis à bientôt.
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0: 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Il est 4h ici à Paris, 2h en temps universel et c'est l'heure de votre rendez-vous avec l'info sur la Radio du Monde.
1: Jérôme Bastion.
0: Au sommaire de cette édition, l'Espagne est victime d'incendies monstres, toujours hors de contrôle. Près de Madrid, plusieurs foyers d'incendie se sont rejoints pour créer un brasier terrifiant. 63 000 personnes ont dû fuir leur domicile ou se calfeutrer face aux flammes. Reportage dès le début de ce journal. Karim Khan, définitivement relevé de ses fonctions de procureur de la Cour pénale internationale, le Britannique ciblé par des accusations d'agression sexuelle, s'était fait connaître notamment en lançant des mandats d'arrêt contre le Premier ministre israélien et plusieurs responsables du Hamas. Et puis Téhéran revendique une nouvelle série d'attaques contre plusieurs pays du Golfe, Bahreïn, Jordanie, Koweït, après des bombardements aériens américains contre l'Iran la nuit dernière. Les gardiens de la révolution iranien appellent les civils du Moyen-Orient à s'éloigner des sites américains. En Espagne, donc, à l'ouest de la capitale Madrid, trois feux qui ne cessent de grandir depuis plusieurs jours ont fusionné vendredi, semant la confusion et l'inquiétude dans une région plutôt peuplée, entre plaines et montagnes. À Villamanta, une bourgade proche de la catastrophe, les infrastructures et les rues servent à héberger l'essentiel de la population d'Aldea del Fresno, 3500 habitants avant le sinistre. Et ici, c'est l'entraide qui prévaut. François Musso.
2: À Villamanta, les habitants des zones sinistrées ou menacées par les flammes ne cessent d'affluer. Ceux d'Aldea del Fresno, ceux de Navas del Rey et de bien d'autres encore. Ce qui fait qu'en deux jours, cette bourgade est envahie par des familles entières, des migrants, des enfants, des centaines de gens délogés qui doivent trouver où dormir, où manger, où se reposer. Pour Félix Hernandez, élu de Villamanta, tout cela est absolument normal.
3: Ici, on est tous là pour en baver ensemble. En ces moments, on doit tous s'épauler les uns les autres et être solidaires. Il n'y a pas d'autre choix. Le plus logique, c'est qu'on rame tous dans la même direction et qu'on ne forme qu'un.
2: Dans la grande salle Omnisport, c'est un balai incessant de volontaires qui distribuent des aliments, de militaires qui installent des lits de camp, de psychologues venus pour prêter assistance à des personnes âgées épuisées ou encore d'agents de la protection civile. Andrel, un chauffeur de camion, est venu de la ville de Mostoles à 40 km de là pour distribuer des bouteilles d'eau.
4: Malheureusement, j'ai été mis au courant de la triste nouvelle et il faut aider, il faut. Aujourd'hui, ce sera pour les autres, un autre jour, ce sera pour moi. Il faut être là, être là.
2: Face à l'adversité, sans savoir quand ils pourront rentrer chez eux, avec la menace que les incendies touchent leur commune désertée, les gens disent que l'euphorie du mondial de football paraît déjà loin. Mais l'esprit d'entraide, lui, est plus que jamais présent. À Villamanta, François Musso, RFI.
0: Et puis les capacités de la NASA à communiquer avec ses sondes et robots spatiaux pourraient être en péril. L'un des trois sites permettant les communications avec l'espace lointain ayant été touché vendredi par un incendie de la région madrilène, sans estimation pour l'instant des dégâts. L'un des feux qui menace Madrid a en effet traversé le complexe de la NASA nommé MDSCC, a indiqué un porte-parole de l'agence spatiale américaine. Et puis dans le sud-ouest de la France, la situation n'est pas moins préoccupante. Dans le sud-ouest, l'incendie qui sévit depuis mercredi en Gironde se dirige désormais vers la métropole bordelaise. Elle nécessite l'évacuation de manière préventive de 4 communes supplémentaires, a annoncé la préfète du département, Sophie Brocas. Cette nouvelle mesure, après l'évacuation de plus de 110 000 personnes dans la péninsule de Cap-Ferré, concernera quelques 60 000 nouveaux habitants de communes toutes proches ou faisant partie de la métropole de Bordeaux. Le feu, qui a commencé au nord du bassin d'Arcachon, a détruit une vingtaine de milliers d'hectares et 100 bâtiments en 3 jours, selon la préfecture. Les renforts en militaires ont été augmentés de 500 à 1000 hommes, a annoncé le Premier ministre Sébastien Lecornu au terme d'une réunion de crise interministérielle vendredi soir. Il a également détaillé que 8 nouvelles unités de forces mobiles de la police et de la gendarmerie seront déployées pour faciliter les évacuations. Décision qui était attendue et qui marque un tournant dans l'histoire de la Cour pénale internationale. Le procureur de la CPI, Karim Khan, est relevé de ses fonctions en raison d'allégations d'agression sexuelle. Karim Khan était suspendu depuis 2025. La Cour a donc décidé de le révoquer définitivement. Les précisions de Daniel Valo.
5: Sur les 125 États membres de la CPI, 82 ont voté pour la révocation du procureur général. C'est donc une large majorité qui a choisi de mettre fin aux fonctions de Karim Khan. Le magistrat britannique âgé de 56 ans était suspendu pour des accusations d'agression sexuelle lancées par une personne de son équipe. L'accusatrice, qui s'est exprimée publiquement pour la première fois dans un entretien à la chaîne de télévision CNN, est une avocate originaire de Malaisie. Karim Khan a toujours rejeté ces accusations et ses avocats ont affirmé en outre que les procédures permettant à leurs clients de se défendre n'avaient pas été respectées. Le magistrat britannique était en poste depuis 2021 et s'était illustré notamment en lançant des mandats d'arrêt pour crimes de guerre présumés dans la bande de Gaza contre le premier ministre israélien Benjamin Netanyahou. Karim Khan avait également lancé des mandats d'arrêt contre plusieurs responsables du Hamas. Avec d'autres magistrats et en raison de ces mandats d'arrêt, Karim Khan avait été sanctionné par les États-Unis. Fervent soutien d'Israël et contempteur de la CPI, Israël a été le premier pays non membre de la Cour à saluer ce vendredi soir la révocation du procureur.
0: Des explications signées Daniel Valo pour le service international de RFI. Au Moyen-Orient, maintenant, l'escalade se poursuit. Mais pour l'Iran comme pour les États-Unis, l'objectif demeure de revenir à la table des négociations. Les deux parties entrent certes en confrontation, mais pour contraindre l'autre à plus de concessions. Analyse Agnès Levallois. Elle est présidente de l'IREMMO, l'Institut de recherche et d'études méditerranéennes Moyen-Orient. Écoutez-la.
6: Chacune des deux parties joue sur le temps avec l'impression que c'est ça finalement qui va lui permettre de gagner la séquence. Je m'explique. Les Iraniens savent très bien que le poids des conséquences économiques du blocage du Strait d'Hormuz a un impact fort sur la politique intérieure américaine. Et donc les Iraniens ont conscience ou estiment en tous les cas que plus ils gagnent du temps, plus ils mettent Trump en situation difficile et plus ils vont contraindre Trump à revenir à la table des négociations. Et les Américains sont exactement dans la même logique à se dire que l'Iran ne peut pas tenir indéfiniment puisque la situation quand même économique de l'Iran est très très grave, des années d'embargo et la guerre en plus qui vient se rajouter à cela. Et donc les Américains espèrent faire flancher les Iraniens en faisant durer cette très forte tension pour amener les Iraniens à nouveau à la table des négociations, mais à leurs conditions. Donc on est dans ce bras de fer entre les deux protagonistes, lequel va lâcher le premier.
0: Et Donald Trump a d'ailleurs dit réfléchir à des frappes plus importantes contre l'Iran, mais a ajouté dans la soirée de vendredi ne pas encore avoir pris de décision à ce sujet. Il estime en effet que les dirigeants iraniens deviennent de plus en plus sérieux, je cite, au fil des jours pour une cessation des hostilités. Ce vendredi était jour de deuil national à Madagascar, drapeau en berne, fêtes interdites dans tout le pays. L'État rendait hommage aux victimes de la vague de disparition qui frappe l'île depuis un mois. Un culte œcuménique s'est d'ailleurs tenu dans la matinée à Antananarivo en présence du chef de la transition, Aurélie Koumam.
7: Sur le parvis de l'hôtel de ville, une foule toute de blanc vêtue, appelée par les quatre chefs d'église à prier pour affronter les forces obscures. Au premier rang, le colonel Randianirine et son premier ministre, Bible à la main. Dans l'assistance des familles des disparus, beaucoup ont dû mener les recherches seules, comme la famille de Roméo, partie de chez lui le 13 juillet et jamais rentrée. Une de ses proches, Lucette.
8: J'espère que nous allons être plus soutenus par l'État, car ce n'était pas le cas auparavant. Aujourd'hui, ils nous ont dit qu'ils prendraient leurs responsabilités. On ne s'attendait pas à ça. Ça nous a apporté un peu de réconfort.
7: Selon la police nationale, près de 200 disparitions ont été signalées dans la capitale depuis janvier. 11 suspects ont été placés en détention préventive, mais il n'existe toujours aucune explication d'ensemble. Du côté du gouvernement, on assure que la situation est prise en main, déclare Fanir Souenervou, ministre de la Justice.
9: Toutes les forces de l'ordre se sont mobilisées pour mettre en place un vaste réseau pour retrouver toutes ces personnes disparues et aussi pour sensibiliser les gens à ne pas entrer dans la panique. C'est la panique parfois qui prend le dessus.
7: Ce deuil national est pourtant loin de faire l'unanimité. Pour la Gen Z, ce mouvement qui a porté le régime au pouvoir, il s'agit d'une mascarade, une diversion destinée à masquer l'incapacité de l'État à gouverner. Aurélie Couman, Antanane arrive, RFI.
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15: Bonjour les voisins, les voisines, je suis très heureuse de vous retrouver pour un nouvel épisode de Voix de Femmes, notre rendez-vous mensuel dans lequel nous donnons la parole à celles qui font tourner le monde. Des femmes fortes, engagées, des femmes au parcours singulier, parfois difficile, mais toujours remarquable, et qui, grâce à leur audace, leur détermination et leur courage aussi, ont su imposer leur voix. Et pour ce nouveau numéro, j'ai le plaisir de recevoir la photojournaliste Élise Blanchard. Bonjour.
16: Bonjour.
15: Élise, vous n'aviez que 27 ans en 2019 quand vous avez décidé de vous installer en Afghanistan, un pays ravagé par les guerres internationales depuis les années 70 et gouverné depuis 2021 par les talibans, un régime ultra rigoriste qui efface progressivement les femmes de l'espace public. Vos reportages ont été publiés dans la presse française et internationale. La plupart d'entre eux sont consacrés aux conséquences des conflits armés, mais aussi à la situation des femmes. Votre travail a d'ailleurs été récompensé par plusieurs prix, dont cette année le World Press Photo. En tout, vous avez passé 7 ans là-bas, dont 3 au sein d'une famille afghane, avec à sa tête un taliban. 3 années donc à partager le quotidien de cette famille, avec des moments gais comme des mariages et des moments plus difficiles comme la maladie ou les deuils. Vous avez aussi noué des liens de complicité avec les femmes de ce clan. Elles vous ont raconté leurs rêves, leurs convictions, mais aussi leurs espoirs déçus. De cette expérience, vous avez fait un livre, son titre « Dans la maison d'un taliban ». Il est publié aux éditions du Cherche Midi. Vous allez nous en parler et nous raconter aussi votre parcours, ce qui vous a poussé à partir là-bas et à embrasser cette carrière de reporter en zone sensible. Dans cette émission également, le portrait d'une autre femme, une militante ivoirienne qui œuvre pour une mobilité verte sur le continent africain. C'est Yasmine Diawara. Notre reporter Raphaël Constant est allé à sa rencontre à Abidjan. Et puis comme chaque vendredi, nous retrouverons une autre femme forte. C'est Monica Fantini, bien sûr, avec sa chronique Écoutez le monde. Et cette semaine, elle va nous faire écouter le bruit de l'eau. Un peu de fraîcheur, ça fait du bien, alors que les incendies n'en finissent pas de se multiplier aux quatre coins de la planète et aussi, hélas, de ravager nos forêts. Les voisins, les voisines, bienvenue dans cette émission.
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15: Élise Blanchard, vous étiez en reportage dans la province du Wardak, qui se situe à environ 2 heures de Kaboul. Racontez-nous dans quelles circonstances vous avez rencontré Arman, le jeune taliban chez qui vous allez par la suite vous installer. Comment ça s'est passé?
16: J'étais sur une commande photo où on m'avait dit que j'allais prendre des photos d'un taliban, et ça faisait déjà quelques mois qu'ils étaient au pouvoir, donc c'était pas nouveau, mais je m'attendais un mec en uniforme avec sa calage près d'un checkpoint ou dans un commissariat. Et en fait, on a tourné sur une petite route en terre et on s'est retrouvé devant une maison toute simple, plutôt pauvre. Et il est venu nous accueillir en habit civil avec deux de ses filles qui étaient avec lui et qui s'accrochaient à lui, qui riaient, il leur faisait des grands sourires, comme ça, tout simple.
15: C'est ce qui vous a interpellé chez lui?
16: Tout de suite. J'avais déjà vu des talibans avec leur famille, et ça m'avait déjà un peu perturbé, ce côté humain du monstre, en fait, parce que nous, on les avait vus tout le long depuis, on avait couvert la chute depuis l'autre côté, quoi. C'était ceux qui venaient prendre Kaboul, quoi. Donc, c'était pas cette partie 2 à laquelle on pensait. Et donc ça m'a interloqué. Là, j'ai pu prendre des portraits de lui rapidement, et j'ai rencontré les femmes.
15: Alors justement, comment est-ce que vous avez fait pour pénétrer dans sa maison? Parce qu'on se dit que ça doit pas être très facile d'avoir accès à la maison d'un taliban, surtout quand on est une femme d'ailleurs.
16: Pour la première fois où j'y suis allée pendant cette commande, on était tous assis dans la maison des invités. Et là, les femmes n'étaient pas là. Et quand, au bout d'un moment de l'interview qui était faite par quelqu'un d'autre, moi je m'ennuyais un peu, j'avais pris mes photos, donc j'ai dit bah je vais aller me balader. Je suis partie en disant t'inquiète, je vais pas prendre de photos, je vais juste me balader. Et je suis sortie de cette maison d'invité qui est séparée de la maison principale. Et là, en fait, il y avait toutes les femmes qui étaient en train de nous écouter, cachées. Et donc, elles m'ont attrapée, elles ont commencé à rire, parce que comme je parle un peu la langue, on a discuté. Elles m'ont ramenée dans leur maison, et elles étaient pleines de vie, elles rigolaient, etc. Mais après, on a rapidement dû partir. Il fallait que je refasse 3-4 photos, mais donc pas des femmes. Et on a dû partir très rapidement.
15: Et vous êtes revenue, cette maison. Qu'est-ce qui s'est passé? Comment est-ce que vous avez décidé de vous établir là-bas?
16: La première fois, j'ai voulu revenir pour reprendre des photos parce que je voulais vraiment pouvoir photographier leur quotidien, en fait, la vie normale. Et voilà, et passer plus de temps avec ces femmes, voilà, voir la vie de cette maison qui m'avait intriguée. Et en fait, il s'est avéré que le jour où j'avais prévu de venir, j'ai appris que c'était le mariage de son frère. Dans une famille qui se mariait avec une fille, son frère qui n'est pas, lui, un taliban, qui étudiait l'économie, avec dans une famille de talibans aussi, plus rigoriste. Et donc, je me suis dit, je reviendrai un autre jour. Et lui m'a dit, mais non, viens au mariage. Bon, tu pourras pas prendre de photos, mais un peu chez nous, mais bon, peut-être, sans les femmes. Mais tu peux venir. Donc, j'y suis allée et je me suis retrouvée dans la cour d'une maison détruite par des frappes aériennes avec toutes ces femmes et ces filles qui dansaient, chantaient. Et là, il y avait pas d'hommes. Donc, c'était sa femme, sa mère, sa belle-mère, ses sœurs qui s'occupaient de moi, en fait, sans que je les connaisse au départ. Donc, c'était assez irréel. Et le soir, quand il y a eu toute la journée, la soirée, et ensuite, j'avais toujours pas pris mes photos, donc ils m'ont dit, mais reste, demain, on te montrera la maison et tout, donc je suis restée dormir. Et après cette fois-là, les photos ont jamais été publiées parce qu'en fait, il s'est pas retrouvé cité dans l'article. Mais à partir de ce jour-là, ils m'ont dit, reviens nous voir, et c'est parti comme ça. Donc je revenais souvent 2, 3, 4, 5 jours. Des fois pour des événements importants. Et des fois, juste pour, par exemple, quand il y a sa mère qui était très malade avec un cancer, je suis venue pour aller les voir comment ça allait. Et elle est morte dans la nuit. Donc après, je me suis retrouvée là pour l'enterrement. J'étais là pour les fêtes de l'Aïd, enfin les événements importants, mais aussi juste pour venir des fois pour rien.
15: Et puis donc vous avez partagé avec eux leur quotidien, même si, comme vous le disiez, vous faisiez des allers-retours entre leur maison et Kaboul, où vous rentriez de temps en temps pour travailler. Vous avez donc passé beaucoup de temps avec les femmes de la maison. Est-ce que vous pouvez nous décrire leurs conditions de vie?
16: C'est une condition qui est extrêmement, extrêmement difficile, qui n'a pas à voir avec le fait d'être femme de taliban ou pas, plutôt femme des campagnes sous-développées, qui plus est que là, c'était des campagnes qui avaient quasi été toujours sous le joug des talibans, ou sous les bombes, ou sous les frappes aériennes américaines. Et donc ces femmes, en fait, il n'y a accès à rien. Pas accès à l'eau courante, il n'y a pas accès à l'électricité ou pas solide, s'il y en a, c'est un tout petit peu. Et donc, on se réveille le matin très très tôt, il faut, comme il n'y a pas de boulangerie et que... Même si du pain, ça coûte 10 centimes, il n'y a pas les sous pour en acheter. Ça veut dire commencer pour une très grande famille, parce qu'il y a, dans la même maison, tout le monde vit, en fait. Les frères avec leurs enfants, la mère, toutes les belles-sœurs. Donc, c'est, tout le monde vit ensemble. Donc, c'est préparer le pain. Donc, ça met très longtemps. Il y a de la fumée qui sort dans la cour. Enfin, c'est très fatigant. Ensuite, il faut aller emmener la vache paître. Il faut aller chercher de l'eau. Il faut, avec l'eau qu'on est allé chercher, il faut, nettoyer les vêtements, il faut faire la vaisselle, il faut cuisiner avec une petite bonbonne à gaz, 3 couteaux et c'est tout, en partant que de matières premières, puisqu'il n'y a pas de frigo, il n'y a pas de supermarché. Il faut s'occuper des
15: enfants.
16: Zarina, elle en a 4. Et en fait, la journée, elle passe comme ça, quoi. Rebelote à tous les repas, plus nettoyer.
15: Vous avez le sentiment que leur condition de vie est plus difficile que celle des femmes à Kaboul, par exemple?
16: Je pense qu'on ne peut pas faire de comparaison comme ça, parce que je ne vais pas dire, sa vie est plus facile, elle est plus difficile que cette fille à Kaboul, qui ne va peut-être pas du tout plus au lycée et qui est dépressive, ou qui se fait peut-être battre par son mari, ou qui doit peut-être aller mendier. Donc c'est pas possible de comparer les conditions, je pense. Et il y a plein de degrés de pauvreté, il y a plein de degrés de ruralité, il y a plein de degrés de liberté perdue. Mais ça, je le dis dans le sens, il y a des femmes qui ont pu continuer à travailler dans certains emplois et d'autres plus du tout. Donc c'est difficile de comparer, mais en termes de la vie de tous les jours, oui, c'est incroyablement rude, parce qu'en fait, il n'y a pas de moment pour respirer, quoi. Les moments du soir où on était tous assis sous les couvertures à discuter, à rigoler, et où Zarina ou Nasrine, elles pouvaient enfin se reposer, c'était les moments magiques, quoi, ou les mariages, ou les fêtes.
15: Alors, vous allez nouer des liens avec les femmes de la maison, notamment avec Zarina, la femme d'Arman. Est-ce que vous pouvez nous décrire sa personnalité ?
16: Zarina, elle est incroyable. Elle a grandi dans une famille, pour le coup, qui était déjà dans le bain taliban. Ses frères, 3 de ses frères sont des personnalités officielles talibans assez important. Donc, quand elle était petite, ses frères étaient déjà des talibans. Elle s'est retrouvée avec une mitraillette dans les mains, ouais, toute petite. Elle a dit, ouais, moi aussi, je suis une mujahid. Donc, ouais, une combattante pour le djihad. Et donc, elle connaissait ce milieu dès les départs. Et d'ailleurs, elle a repéré, elle a pris beaucoup de ses codes, quoi. Elle dit, non, tu peux pas mettre de parfum dans le taxi, sinon le chauffeur risque de sentir ton parfum et t'ira en enfer. Non, si tu mets pas ton voile la nuit, le diable va faire pipi dessus. Enfin, elle est très stricte, mais à la fois elle se bat pour elle, sa liberté et son indépendance, où dans la maison, c'est elle qui mène tout.
19: Ouais.
16: C'est une blague que tout le monde répétait tout le temps, les sœurs, la belle-sœur ou même elle, c'est elle qui frappe son mari en fait, c'est elle qui prend ses décisions et toutes les décisions strictes en fait. C'est elle qui les prenait.
19: Donc ça va un peu à l'encontre de l'image qu'on se fait de la femme d'un taliban, quoi.
16: Après, il n'y a pas de généralité sur la femme du taliban. C'est elle qui est particulière, mais il y a tout, quoi. Et elle est incroyable, quoi.
19: Et puis, il y a aussi Nasrim, qui est la sœur d'Arman. Elle est veuve. Son mari a été tué dans une attaque de Daesh dans un hôpital militaire. Elle élève désormais seule ses 4 enfants, 4 fils. C'est une femme qui vous a beaucoup touchée. Pour quelle raison?
16: Bah en fait, Nasrin, c'était vraiment, elle a mon âge, hein. Toutes ces femmes, elles ont mon âge, donc ça, c'était plus des sujets, c'est des amis. Mais Nasrin, elle a vraiment elle est d'une gentillesse, d'une douceur, d'une patience, mais aussi d'une force incroyable. Et elle rit, elle est drôle, et elle fait des blagues d'un humour noir mais tranchant. Et en même temps, elle le cache, mais elle a toute la douleur du monde sur le dos. Elle était mariée avec un médecin dont elle était extrêmement amoureuse, mais il est mort dans une attaque de Daesh contre l'hôpital militaire, que d'ailleurs j'avais couvert, mais sans la connaître avant. Donc ça fait toujours réfléchir sur ce qui se passe derrière, en fait, l'impact, parce que son mari meurt, et ensuite, donc, elle se retrouve veuve, avec ses 4 fils jeunes, donc ils ne peuvent pas travailler pour la soutenir. Elle, quasi illettrée, qui avait pas dépassé un petit bout de primaire, évidemment, qui est pas en capacité, enfin, qui peut pas trouver d'emploi, surtout dans le contexte du retour des talibans.
19: Et puis, veuve, ça veut donc dire aussi cette pression sociale incroyable à se remarier, à devoir se remarier.
16: Voilà, et ça, je vais pas raconter tout le livre, mais cette pression, elle a réussi à convaincre sa belle-famille de la laisser garder ses enfants et rentrer chez ses frères, mais c'est pas vraiment chez elle, donc elle a cette pression énorme de qu'est-ce qu'elle va faire, comment elle va soutenir ses enfants. Comment est-ce la pression de se remarier alors qu'elle était amoureuse, elle en a pas envie. Encore une fois, je ne vais pas raconter le livre, mais il lui arrive
19: en
16: des choses.
19: En tout cas, elle souffre des rumeurs. Après, on comprend bien qu'elle souffre des rumeurs. Ouais. Les voisins, les voisines, on va continuer de parler des femmes en Afghanistan. On va aussi parler de vous, Élise Blanchard, de votre parcours, de ce qui vous a poussé à partir là-bas. Restez avec nous. On se retrouve tout de suite après Ella Soror et Sonita Alizadeh avec ce titre.

0: Pain, travail, liberté. Un slogan de résistance pour les femmes qui revendiquent leur liberté et leur place dans la société en Afghanistan. Vous êtes toujours sur RFI, Voix de Femmes, avec aujourd'hui la photojournaliste Élise Blanchard. Le droit au travail, justement, c'est l'une des revendications des femmes que vous avez rencontrées là-bas, Élise. C'est ce que voudrait Nasrim, notamment la sœur d'Arman, dont nous parlions tout à l'heure.
1: Oui, Nasrin, elle se retrouve dans une situation où voilà, elle a perdu son mari et donc elle peut pas soutenir elle ses quatre enfants, ses quatre fils qui sont jeunes, qui peuvent pas encore assez âgés pour travailler, et elle a donc cette pression énorme d'être remariée alors qu'elle en a aucune envie
0: et elle attend qu'on vienne lui donner à manger.
1: Elle aimerait bien pouvoir se trouver à manger toute seule, donc elle essaye d'avoir un peu via les services du gouvernement, l'humanitaire, mais c'est pas assez. Et il y a les ragots qui commencent à tomber et elle finit en effet remariée dans une situation incroyablement difficile, sans pouvoir s'échapper quoi. Elle se retrouve vraiment prise au piège et à un point où elle tout ce qu'elle espère c'est d'au moins sauver l'avenir de ses enfants.
0: Alors c'est d'autant plus compliqué que les femmes n'ont pas non plus le droit de mendier. Qu'est-ce qu'elles risquent celles qui contreviennent à la loi?
1: Ça, c'est surtout dans Kaboul qu'il y a ces situations de mendicité. Et c'était une des choses qui m'avait frappée dans la ville au retour des talibans. C'était ces groupes de femmes sous des burqas qui attendaient parfois par dizaines devant les boulangeries, qui sont des fenêtres ouvertes sur la rue, pour qu'on leur donne du pain gratuitement. Et pour comme référence, un pain en Afghanistan, ça coûte 10 centimes. Donc des femmes qui pouvaient passer des heures à attendre la nuit, sous la pluie, sous la neige, pour un pain qui vaut 10 centimes. Donc c'est pour donner l'état de désespoir, et c'est à Kaboul, donc c'est pas dans les coins les plus reculés, les plus extrêmes. Et en fait, ça je l'ai vu à travers Sarah, qui est dans l'histoire. Souvent, quand j'allais photographier ces boulangeries,
0: Justement, parlez-nous de Sarah, racontez-nous un petit peu, dites-nous en plus un peu sur ce personnage.
1: Sarah, en fait, je l'avais rencontrée pendant que je photographiais ces boulangeries. Donc à chaque fois, je m'approche des femmes et je leur demande si c'est ok de prendre les photos. Et donc comme elles sont sous les burqas, il faut vraiment s'approcher, s'accroupir. Et d'habitude, j'ai toujours des femmes qui me répondent, qui sont souvent des veuves ou des femmes de famille, de mari sans emploi. Et là, j'entends cette petite voix qui me répond en anglais. How are you speaking English? Je me dis mais qu'est-ce qui se passe quoi? Ça marchait pas quoi. J'avais jamais vu ça. Sous une burqa en plus, qui est pas toujours pas portée à Kaboul couramment, dans le centre de Kaboul. Et elle m'explique qu'elle est là avec sa petite sœur. Elle devait avoir 15 ans à l'époque, parce que je l'ai suivie pendant des années, donc je perds le fil. Mais elle était avant au lycée, collège-lycée d'à côté de chez moi. Elle était là avec sa petite sœur et une copine, et sa encore plus petite sœur. Et donc elles attendaient maintenant, elle était passée d'être lycéenne à attendre pour du pain. Parce qu'elle avait perdu son père, sa mère était malade, donc elle luttait à faire des ménages, elle venait d'une famille plutôt démunie, et donc elle en était à mendier pour pouvoir aider à nourrir sa famille.
0: Et elle voulait établir un lien avec vous, elle avait envie de vous revoir aussi.
1: Oui, forcément, elle était contente de me rencontrer, de parler anglais, et moi ça m'intéressait, je me disais c'est ce genre d'histoire dont il faut parler pour montrer l'extrémité de l'horreur, quoi, Et donc je suis retournée, elle vivait près de chez moi, donc je pouvais juste y aller à pied, et je suis retournée les voir très régulièrement. Donc j'ai appris à connaître la famille, j'ai plusieurs reportages dans lesquels elle a été incluse, et c'était elle m'a, comme beaucoup, comme toutes les Afghanes, elle m'a tellement impressionnée dans sa force, parce qu'elle s'était mise cette responsabilité sur les épaules de soutenir sa famille à moins de 18 ans, à 15, 16, 17 au fur et à mesure des années. Elle essayait de trouver des cours gratuits d'anglais, ou des cours pas chers d'anglais, d'informatique dans son quartier. Elle essayait tout pour s'en servir. À un moment, elle a commencé à vendre des produits de beauté, mais ça a mal marché. Elle a été femme de ménage. Enfin, à un âge où nous, on se plaint d'aller faire nos devoirs, quoi. Oui. Et c'était d'une violence, mais elle restait pleine d'espoir. Alors qu'elle rêvait de devenir pilote au départ. Et donc, à un moment, il disait, avec un humour noir, mais elle disait, regardez, je voulais devenir pilote et je suis devenue mendiante. Et en fait, après, même ça devient difficile, on voit dans l'histoire, parce que les talibans ensuite interdisent la mendicité. Et donc, elle pouvait se faire arrêter si elle continuait.
0: Les femmes privées de scolarité, hein, c'est une autre terrible réalité. Au moment où vous avez écrit votre livre, les filles avaient encore l'espoir que les universités réouvrent. Aujourd'hui, on en est où?
1: Aujourd'hui, il y a plus rien, en fait. C'est un sujet assez complexe, parce que quand on est sur le terrain, on sait qu'en fait, il y a beaucoup de talibans, soit qui s'en foutent. Soit si on leur dit c'est écrit comme Arman, d'ailleurs on le voit dans notre discussion, si on lui dit c'est écrit dans le Coran, l'émir dit que c'est autorisé pour les femmes d'aller à l'université et au lycée, il va dire oui, c'est vrai, c'est autorisé. Si on lui dit l'émir dit que c'est pas vrai, il va dire non, c'est pas vrai. Et parmi les dirigeants talibans, il y a aussi il y en a qui voudraient bien. Et ou peut-être au moins par pragmatisme, qui sont conscients que le pays, si les filles vont à l'école, il marchera mieux à l'étranger, quoi. Et qui sera moins pauvre, mais donc ils se sont jamais mis d'accord. Et là, au bout de 5 ans, ça n'a toujours pas bougé.
0: Quelles conséquences sur le moral de ces jeunes filles ?
1: C'est une des choses les plus atroces et qui a été la plus dure à
0: observer. Notamment d'une jeune fille qui s'appelle Nouria, que vous avez rencontrée à Kaboul.
1: Nouria, je l'avais rencontrée quand j'avais couvert la réouverture des lycées qui avaient rouvert brièvement pendant un matin. Ils les avaient rouverts, puis avaient changé d'avis, les talibans. C'est pour dire l'absurdité du niveau. Et donc, elle était revenue en cours et elle était en train de pleurer devant le lycée avec une amie à elle, et elle était pleine de colère. Et donc elle aussi, j'avais commencé à aller la voir chez elle pour un peu suivre la situation. Et elle rêvait vraiment de devenir parlementaire. C'était vraiment une première de la classe, bosseuse. Enfin, elle l'est toujours d'ailleurs. Et de plus pouvoir aller à l'école. Au début, elle était motivée, elle a essayé d'apprendre pour être infirmière en ligne, etc. Mais elle est tombée dans une dépression énorme, sa famille l'a emmenée chez un docteur, je sais pas trop ce que ça vaut, qui lui fait les médicaments. Elle disait, moi, les médicaments, tout ce que ça fait, c'est me faire dormir. Et dans le livre, à un moment, oui, elle fait une tentative de suicide. Et c'est horrible. Et c'est pas la seule. Le truc, c'est que moi, juste parmi les filles que je connais, je trouve ces cas si extrêmes. Je les ai pas cherchées, en fait. J'ai juste vécu à Kaboul, vécu mes reportages de tous les jours, et ces cas, ils étaient là. Donc c'est vraiment pas des exceptions, quoi. J'ai pas choisi, parmi beaucoup de cas, celui-là est le plus extrême, quoi. C'est courant. Donc, ça les pousse au suicide. Mais quand on se met à leur place, moi, si à 13 ans, ou à 14 ans, ou à 15 ans, où je rêvais de devenir, plein de choses à l'époque, on me disait, quand on a cru que les choses allaient changer, c'est pas le cas de beaucoup d'Afghanes, mais elles, à Kaboul, elles croyaient qu'elles auraient un avenir. On leur dit, en fait, non, c'est fini, tu restes chez toi, tu vas te marier, et basta. Ou alors, peut-être que tu pourras devenir infirmière, on sait jamais. Je sais pas comment moi je l'aurais supporté à leur âge.
0: À la fin de votre livre, il y a des photos très belles. J'aimerais que vous nous parliez de celles avec des jeunes filles assises en tailleur. Elles sont à l'école coranique. Racontez-nous ce qu'on voit sur la photo et dans quelles circonstances vous avez pris cette photo.
1: Alors, c'était une commande pour couvrir les études dans les madrassas, dans les écoles coraniques à Kaboul. Ça a été rapidement fait parce qu'ensuite il y a eu des problèmes avec les talibans qui voulaient pas trop qu'on voit ça non plus, donc ça a pas duré longtemps. Mais donc on s'est retrouvé dans cette école coranique avec des filles qui étaient en âge plutôt lycée, des filles qui étaient plus jeunes. Et en fait, c'était un truc à double tranchant parce qu'il y avait cette idée de maintenant elles peuvent seulement aller à l'école coranique, mais en fait ces filles, c'était pour elles c'était un échappatoire parce que c'était un moyen de sortir de chez elles,
0: de se socialiser.
1: Ce qu'il faut pas oublier aussi, c'est qu'en Afghanistan les familles sont pauvres et tout le monde dort dans une chambre en général ou dans deux, donc elles ont pas leur chambre pour s'échapper, elles sont prises dans la vie du foyer. Donc pour elles c'était un énorme échappatoire en fait pour continuer à apprendre quelque chose, à voir leurs copines, à rire. Et il y avait certaines écoles coraniques à l'époque qui aussi dispensaient des cours discrètement de sciences modernes. Enfin, je sais pas comment on explique la distinction, mais voilà, d'autres cours que les études coraniques. Donc c'était ça qui était, et ça m'a lancé dans vraiment étudier ces échappatoires à l'horreur d'être enfermé, quoi, avec plus rien à espérer.
0: Il y a une autre photo, c'est la dernière de votre livre. Est-ce que vous pouvez nous la décrire?
1: En fait, c'est Gulshaman, c'est une sage-femme qui aide chez elle une jeune maman qui vient d'avoir son premier bébé à 19 ans. Et en fait, c'est parce que l'été dernier, j'ai couvert pour plusieurs médias l'impact des coupes budgétaires américaines.
0: Donc on voit une femme allongée à côté de son bébé avec donc cette aide.
1: Ouais, avec Gulshaman, donc qui est en train d'aider cette jeune femme et lui checker l'état juste après, un jour après qu'elle ait donné naissance. Mais en fait, Gulshaman, ce qu'on sait pas, on le sait pas juste en regardant la photo, c'est qu'elle a plus de salaire parce que sa clinique, en fait, qui était soutenue via l'ONU, les fonds américains, dans une zone très très reculée où elle était la seule sage-femme, la seule docteur pour les femmes, a été fermée à cause des coupes de fonds américains.
0: Et ça représentait 44% de l'aide humanitaire internationale afghane, les coupes.
1: Voilà. Et ça a été une catastrophe parce que moi, ce que j'ai vu, c'est dans plein de villages, du coup, les sages-femmes, d'abord, elles n'avaient plus de salaire et après, elles devaient s'arrêter parce qu'elles avaient plus d'équipement ou elles étaient complètement parties parce que son salaire, elles pouvaient plus travailler. Et les femmes se retrouvaient à devoir re-accoucher chez elles, ce qui est un retour en arrière incroyable dans un pays où il y a déjà un des taux de mortalité maternelle les plus hauts du monde, où elles perdaient leurs enfants, où il y en avait qui mouraient parce qu'elles pouvaient pas arriver à un hôpital à temps parce que les routes sont très mauvaises et il y en avait pas avant des heures où ils peuvent pas se payer de louer une voiture. Et donc, en fait, c'est ces choses où ça, c'est des chiffres dans les journaux, c'est ces coupures de fonds. Mais en fait, quand on va sur le terrain dans ces zones-là, bah, ça coûte déjà des vies, quoi. Mmh. Et c'est un retour en arrière incroyable. Et ça coûte des emplois à des femmes, ce qui est assez ironique.
0: Alors, l'ambivalence d'Arman, qui peut avoir notamment sur la question de l'éducation de ses filles, il se prend même au jeu, il se prend même à rêver d'une éducation pour ses filles qui pourraient peut-être devenir médecin. Et puis après, il change d'avis, le lendemain, il change d'avis. Cette ambivalence, on la retrouve aussi chez certaines femmes, même les plus radicales, finissent par rêver de liberté, comme la femme d'Arman qui voudrait elle aussi quitter sa campagne et pourquoi pas même fuir le pays.
1: Ah oui, Zarina, c'était intéressant parce qu'elle avait ce désir de liberté. Elle voulait toujours aller à Kaboul parce que ça la faisait chier de rester à la campagne. Elle voulait voir ses amis, elle voulait pas avoir à faire le pain, elle voulait du confort. Mais elle respectait aussi ces règles très strictes qu'on lui avait inculquées depuis le plus jeune âge. Parce qu'elle
0: voire même, elle en créait des nouvelles plus dures encore.
1: Ouais. Et elle, parce qu'elle allait contre ça, ça aurait été contre...
0: On la sent évoluer au long de votre récit. Hein.
1: Ouais, ce serait aller contre ses frères, en fait, contre sa famille. Elle disait, moi, les talibans, c'est mes frères, quoi, c'est ma famille. Mais en même temps, elle disait, non, mais ils commencent à faire chier, quoi. S'ils continuent comme ça, le pays va tomber, ils veulent pas nous foutre un peu la paix. Moi, je veux que ma fille, elle devienne docteur. Donc, elle allait pas dire, je veux que ma fille devienne actrice et qu'elle soit en jupe à la télé. Mais elle se battait pour cette liberté, quoi, et elle se laissait pas faire.
0: Quel avenir pour ces femmes aujourd'hui en Afghanistan? Quelle aide elles peuvent espérer?
1: Moi, j'espère qu'il y a l'aide humanitaire qui va y avoir encore assez de fonds et assez d'aide humanitaire, déjà pour les urgences les plus extrêmes, comme, pour combattre la famine, des choses toutes simples, ou les mariages de mineurs, moi, je pense qu'il faut continuer à
0: faire ce qui est possible. Il faut dénoncer une certaine forme d'hypocrisie, des gouvernements.
1: Oui, parce qu'en fait, déjà, il y a plus de fonds, donc en fait, il y a des programmes qui techniquement soutenaient les femmes, qui les aidaient pour des petits business, qui les aidaient pour... En fait, quand on coupe les fonds, on impacte les femmes aussi. Donc, il y a plein de programmes qui les soutenaient, qui ne sont plus en place. Comme là, par exemple, c'est accès à des sages-femmes. Et ensuite, l'autre chose, c'est que quand on est une femme... il n'y a plus d'ambassade, plus d'ambassade à Kaboul. Mais si on est une femme afghane qui veut fuir le pays, pour une raison, que ce soit une raison ou l'autre... il faut arriver à atteindre l'ambassade française, en Iran ou au Pakistan. Et quand bien est qu'elles y arrivent, ensuite, elles peuvent attendre des mois, des années, voire pour toujours, pour réussir à venir en France. Et c'est très rare. Même nous, pour faire sortir une fixeuse, une traductrice qui était menacée de mort, ça a été la croix et la bannière. Donc, en fait, quand on est une femme afghane et qu'on veut être sauvée, c'est pas facile, quoi.
0: Aujourd'hui, Élise, vous êtes rentrée en France. Quel contact est-ce que vous gardez avec ces femmes de la famille d'Arman?
1: En fait, on se parle sur... elles n'ont pas toutes leurs téléphones et parfois c'est coupé, parfois elles n'ont plus de carte SIM, etc. Mais on se parle sur WhatsApp, ensuite on a des... Arman, il y a des mecs qu'on connaît en commun, donc ils vont prendre des nouvelles, on se fait passer les nouvelles. De temps en temps, j'en reçois des photos de mariage, des enfants, etc. Donc ça reste un contact.
0: Qu'est-ce qui vous reste de cette mission en Afghanistan? Qu'est-ce qui vous a le plus marqué? On sort indemne d'une telle expérience, Élise.
1: Là, en mars et avril, pendant 2 mois, j'ai travaillé sur un gros projet qui était financé pour une exposition qui sera au Festival de photojournalisme de Perpignan en septembre, sur la vente de fillettes, de mineurs en mariage, qui est poussé et qui empire gravement avec le réchauffement climatique, les sécheresses, qui appauvrit les gens, et donc ils vendent leurs filles en mariage pour compenser, ce qui fait des fillettes violées, enceintes à des âges 14, 13, 13 ans, violences domestiques, enfin tout ce qu'on peut imaginer. Et donc j'ai couvert la situation de dizaines de fillettes et ça m'a vraiment brisé, quoi. Ça a été vraiment une des pires choses que j'ai eu à couvrir, ouais. Et ce sera à l'expo en septembre.
0: Alors, Élise, on l'a dit tout à l'heure, vous étiez très jeune quand vous êtes arrivée en Afghanistan, vous aviez 27 ans. Pourquoi avoir choisi ce pays pour commencer votre carrière de reporter?
1: C'était pas vraiment un choix, en fait. Quand j'ai commencé l'école de journalisme, je me suis retrouvée, par hasard, j'ai entendu dire qu'il y avait des... Moi, je venais de la littérature, donc j'avais pas vraiment de connaissances géopolitiques très très très poussées. Et surtout, j'étais pas en France avant. Donc, je suis arrivée en France pour mes études et, je suis revenue en France pour mes études à Paris et je suis allée sur j'ai entendu parler qu'il y avait des camps de demandeurs d'asile dans Paris. Donc, ça m'a interloquée. J'y suis allée pour faire des reportages pour l'école, pour mes devoirs. Et je me suis retrouvée, pas seulement des Afghans, évidemment, aussi des Soudanais, enfin, plein de pays, des Syriens, mais face à tous ces Afghans qui étaient là, et donc j'ai commencé à leur parler, donc je faisais des reportages pour mes cours, j'aidais les mineurs isolés, on les laissait dormir chez nous, on leur trouvait des logements, j'aidais pour écrire les demandes d'asile, et en fait, à travers ça, j'ai entendu les histoires, j'ai appris les histoires, j'ai commencé à lire sur l'histoire de l'Afghanistan, ce qui se passait. Mmh. Et c'est là que je me suis dit, ah bah, j'aimerais y aller. Donc, quand j'ai fini mes études, j'ai mis des sous de côté. Bon, je me suis beaucoup préparée, hein. J'ai préparé le terrain, j'ai pris un cours de reportage de guerre, mais de, voilà, comment faire ça. Mais j'avais décidé d'y aller, en fait, dès le départ. Il n'y a pas eu de question si c'est ce pays ou ce pays. J'avais dit, je vais aller voir l'Afghanistan, on va voir comment ça se passe, et voilà.
0: Une fois vos études en poche, pendant des mois, vous préparez donc ce voyage, comme vous le disiez. Vous allez même apprendre la langue.
1: Il y a deux langues principales en Afghanistan, c'est le pashtoun et le dari.
0: Ouais.
1: Et moi, mes amis demandeurs d'asile, qui étaient en grande partie pashtoun, m'avaient dit, non, faut apprendre le pashtoun. Pashtoun qui est incroyablement difficile. Donc moi, pendant 6 mois, j'ai pris des cours en ligne et je commençais à balbutier, à me débrouiller. En fait, j'arrive à Kaboul et en fait, à Kaboul, la majorité, c'était le dari qui se parlait dans une grande partie du pays. Et comme c'est plus simple, les gens avaient tendance à parler les deux ou à ne parler que le dari. Donc en fait, ça m'avait servi à rien ces 6 mois. Ça me sert un peu maintenant parce que du coup, en fait, je me suis mis à apprendre le dari en arrivant en Afghanistan. Et ensuite, les talibans sont revenus qui, eux, majoritairement, parlent pashto. Et donc, c'est le pashto qui est revenu. Et voilà, donc je me suis pas bien organisée sur la langue, mais ouais.
0: Vous vous souvenez de votre arrivée en Afghanistan ?
1: Oui, très bien. Je me souviens que je m'étais pas beaucoup posé de questions et c'est une fois.
0: Vous aviez pas peur ?
1: En fait, comme j'étais en contact avec beaucoup de familles, d'amis afghans, plus beaucoup de journalistes sur place et des humanitaires, et que j'avais expliqué que je m'étais préparée, etc., et qu'ils m'avaient dit ça allait, je savais où j'allais dormir, j'avais pas peur parce que j'avais passé à ces gens à qui je faisais confiance qui étaient là-bas en fait. Mais il y a juste quand j'étais dans l'avion avant d'atterrir à Kaboul, je me suis dit mais tant je vais avoir peur en fait, tant je vais pas arriver à respirer parce que je saurais qu'il y a du danger. Mais en fait les gens étaient tellement accueillants que ça s'est très bien passé quoi, j'ai eu beaucoup de chance.
0: Qu'est-ce qui vous a poussé à quitter l'Afghanistan, Élise ?
1: En déménager, c'est que 7 ans de ma vie à vivre en Afghanistan, c'était déjà beaucoup. Ouais. J'ai envie d'avoir un peu une vie plus normale et de couvrir d'autres pays aussi.
0: Là. Alors, une vie plus normale, depuis vous êtes quand même partie au Myanmar et en Ukraine. Pourquoi est-ce que vous choisissez toujours des zones à risque ? C'est quoi le moteur ?
1: C'est de couvrir des situations qui, je pense, doivent être couvertes et montrées. Quoi. La souffrance des gens, surtout les civils, ce qui mérite à être montré. Le Myanmar, il y a très très peu de couverture médiatique, donc j'étais très contente de pouvoir y aller et je veux vraiment y retourner. L'Ukraine aussi, ça me semblait, j'y étais jamais allée, ça me semblait très très important de couvrir cette guerre et que ça reste couvert très régulièrement, vraiment ce qui se passe. Et je me pose pas la question, je me dis pas, il faut que ce soit un lieu où il y a un conflit, il faut que ce soit un lieu où il y ait, je sais pas, je le sens quand je veux aller quelque part. Donc, c'est un ressenti, il y a pas trop de raisonnement tactique.
0: C'est pour raconter en fait ce qui se passe, pour témoigner.
1: Voilà, oui.
0: Est-ce que vous avez eu le sentiment au cours de votre carrière, hein, qui ne fait que commencer, que le fait d'être une femme, ça a été un frein ?
1: Pas. En fait, en Afghanistan, beaucoup de gens l'ont cru, et moi, au contraire, bien sûr, ça limite. Et je mets vraiment la différence entre femme afghane et femme étrangère, parce que nous, en tant que femme étrangère, ils nous
0: même dans le milieu du photojournalisme, je veux dire.
1: En Afghanistan, en tant que femme étrangère, j'ai l'impression que ça m'a donné beaucoup d'avantages parce qu'il y a plein de reportages que j'aurais pas pu faire si j'avais été un homme, parce que du coup j'ai accès aux femmes et elles sont beaucoup plus à l'aise avec moi qu'elles ne seraient avec un homme. Et les talibans, en fait, ça peut servir parfois d'être une femme parce que du coup ils sont beaucoup moins à l'aise. Donc par exemple, je vais faire des autorisations dans des bureaux où il faudrait pas que je vienne seule ou que j'envoie un mec à ma place. Et en fait, comme je suis là en plein milieu du bureau avec que des mecs et ils sont tellement mal à l'aise de m'avoir au milieu toute dépitée parce que j'attends et tout, ils se dépêchent en fait, ils font des efforts pour que je sois contente ou ils me prennent moins au sérieux aussi. Ils me prennent moins au sérieux. Donc en fait, ça a servi, je trouve, d'être une femme en Afghanistan. Une femme étrangère, encore une fois, c'est pas comparable. Et après, dans le milieu, j'ai l'impression que la profession du photojournaliste fait beaucoup de travail, de progrès, ouais, pour faire qu'il y ait une parité, quoi.
0: C'est quoi la prochaine destination et les prochains projets ?
1: Là, je me prépare à aller voir Nairobi pour peut-être déménager à Nairobi et couvrir l'Afrique centrale et de l'Est pour continuer sur des thèmes qui me tiennent à cœur, quoi, le sort des femmes, l'accès à la santé, le mariage de mineurs, les crises humanitaires. Enfin, voilà, mais j'aimerais beaucoup, beaucoup retourner au Myanmar, pourquoi pas en Ukraine et continuer à aller en Afghanistan, ouais.
0: Et les projets, vous avez deux expositions qui vont venir.
1: Et voilà, c'est deux expos très différentes. Celle en septembre, à Visa pour l'image à Perpignan, c'est vraiment ce très très long reportage sur la vente de mineurs en mariage avec le mariage d'une fille de taliban, enfin beaucoup de choses qui m'a beaucoup marquée. Et celle en octobre, c'est au prix des correspondants de guerre de Bayeux et c'est sur 4 ans sous les talibans, en fait. L'Afghanistan vu de l'intérieur sous les talibans, un peu en ligne avec le livre, quoi. Ce qu'on voit quand on regarde vraiment de près et qu'on passe du temps, tout autant l'horreur que vivent les femmes et les filles et leur force à essayer de continuer de survivre dans cet enfer, et aussi les talibans vus de l'intérieur, quoi. Autant ce que la modernité leur fait que ce qu'ils font au pays, quoi.
0: Merci Alice Blanchard pour votre témoignage. Votre livre Dans la maison d'un taliban est édité aux éditions du Cherche Midi. Les voisins, les voisines, restez avec nous dans quelques instants. Le portrait d'une autre femme forte. Mais d'abord, je vous propose une petite escale au Brésil avec un titre de la playlist RFI. 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

0: Rubrique Voix de femme. Direction maintenant la Côte d'Ivoire pour partir à la rencontre d'une autre femme inspirante, une militante qui fait du bitume son terrain de combat. Elle s'appelle Yasmine Diawara, elle a 35 ans. Son pseudo sur les réseaux sociaux, la Go à vélo. C'est la première femme d'Afrique subsaharienne à traverser l'Afrique à vélo pour porter des projets sociaux et environnementaux. Côte d'Ivoire, Guinée, Sénégal, Ghana, Nigeria. Au total, elle a parcouru plus de 5000 km à vélo à travers 8 pays. Yasmine a fondé l'ONG Wiri, qui veut dire debout en malinké, pour œuvrer dans le leadership civique et la mobilité verte en Afrique. Notre reporter Raphaël Constant l'a rencontrée pour nous à Abidjan.
1: Pourquoi ce projet fou de voyage? Parce que j'avais envie de communiquer quelque chose de grand, un message qui résonne fort en moi. C'est qu'il n'y a aucune limite à ce qu'on peut réaliser. J'y crois dur comme fer, mais en même temps, j'ai rencontré des jeunes très inspirants, mais des jeunes aussi qui vivaient dans des précarités très décourageantes, très difficiles, et qui malgré ça ne perdent pas la force. Donc, quel que soit d'où on vient, c'est pas là d'où on vient qui va définir là où on va, je veux dire, jusqu'où on peut aller dans la vie. Mais en même temps, il y a cette réalité de difficulté qui est là et qui emmène, par exemple, beaucoup de jeunes à traverser, à se sacrifier pour chercher.
2: Vous parlez de quoi? Traverser la Méditerranée, c'est ça?
1: Traverser la Méditerranée, malgré leur inspiration, malgré la force qu'ils ont, malgré ce en quoi ils croient pour changer le monde du mieux qu'ils peuvent, pouvaient ressentir un découragement qui, moi, m'a fait envie de rappeler que faut qu'on travaille comme on peut pour l'Afrique dont on rêve, l'Afrique qu'on a envie de réaliser, le monde. On a chacun une part à jouer.
2: Mais alors en quoi le vélo, ce trajet à vélo, justement porte ce message aux jeunes?
1: Donc j'ai fait des partenariats avec des associations, des organisations de jeunesse pour pouvoir organiser des rencontres donc dans chaque capitale traversée pour partager le message et une autre manière d'inspirer encore à travers le vélo. Je leur dis, moi je suis pas une militante qui est calée en écologie, en climat, en environnement, mais je sais que j'ai ma part à jouer et pour moi, voyager à vélo, ça contribue à la protection de l'environnement. En plus de ça, je lève des fonds pour offrir des vélos à des filles qui sont à risque de décrochage scolaire. Donc voilà, je contribue à mon objectif de développement durable préféré, le 4, l'accès à l'éducation de qualité, pour dire que de différentes manières, on peut contribuer à rendre ce monde meilleur, comme je le disais.
2: Alors Yasmine, vous êtes donc une cycliste chevronnée, mais vous êtes aussi, vous le dites, une militante écologiste malgré tout, puisque votre combat, c'est vraiment l'instauration en fait de pistes cyclables à Abidjan. Aujourd'hui, il n'y en a qu'une seule qui est le long du littoral, je crois.
1: C'est ça, il n'y a que celle-là, le long du littoral, qui fait 8 km, ce qui est bon, hein, c'est beau, on aime ça, on admire les vagues quand on pédale, mais ça ne nous aide pas à aller en sécurité au travail, par exemple. Et je pense que la conversation a besoin d'être nourrie. Et donc, voilà, je me suis portée volontaire.
2: Et volontaire, vous l'êtes, puisque de retour à Abidjan, après ce périple à vélo, vous avez choisi de poursuivre sur votre lancée et carrément d'incarner votre plaidoyer à travers une immersion dans le métier de livreuse à vélo.
1: Oui, exactement. J'ai voulu montrer que derrière une livraison qui se fait, il peut avoir un livreur ou une livreuse à vélo qui le fait dans des difficultés que le client il s'imagine même pas. Et donc c'est à chacun de nous d'être porteur du message. Abidjan mérite des pistes cyclables. On a des jeunes qui contribuent à l'emploi vert, mais ils le font sans sécurité aucune. Et je trouve que c'est un peu le monde à l'envers, en fait. Ça a l'air, quand on y réfléchit, un peu absurde qu'on soit dans des sociétés, dans les villes africaines, qui sont conçues, construites autour de la voiture, des engins motorisés, alors que la majorité de la population ne peut pas se permettre d'acheter une voiture. On a plus de personnes qui utilisent les transports en commun.
2: Parce qu'en fait, si l'Afrique urbaine suit les modèles polluants du passé, les villes vont vraiment devenir invivables.
1: Oui, les villes vont devenir irrespirables, c'est le mot. Moi, je rêve de structures voilà, qui vont commencer dans l'emploi vert, mais qui vont nous montrer que l'innovation est possible. On peut

0: Contextualiser, on peut adapter des solutions qui vont permettre et faire en sorte que les gens puissent facilement choisir le vélo pour se déplacer.
1: Donc vous l'imaginez déjà, Yasmine, cette ville où les Abidjanais pédalent, laissent la moto de côté, la voiture de côté, et où finalement le vélo, c'est pas juste un sport, ça devient une révolution urbaine qu'il est temps d'amplifier.
0: Alors moi, mon appel là, il est à tous les jeunes qui pensent pour leur communauté des solutions. C'est à chacun de nous d'être acteur de développement. Et c'est ça le message de Wiri. Le message de Wiri, c'est de dire, tu as ce qu'il faut en fait pour contribuer à ta communauté. Tu as ce qu'il faut pour contribuer à un monde plus sain. C'est à la jeunesse africaine de se lever et
1: De se lever, de penser la ville africaine de demain.
0: Exactement. Alors, Wiri, quoi, debout.
2: Et je vous invite à suivre la Go à vélo sur les réseaux sociaux. Merci Raphaël Constant. C'est l'heure maintenant de retrouver Monica Fantini pour sa chronique Écoutez le monde.
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2: Aujourd'hui, Monica Fantini nous propose un petit tour du monde à l'écoute du bruit de l'eau. Elle est partout, pourtant elle sonne bien différemment selon les espaces où elle se trouve et les lieux où elle circule. Elle fait chanter les grenouilles, elle résonne dans les réservoirs de Paris, clapote à Venise, tombe du ciel à Bruxelles, où elle chante avec le muezzin au Caire. Écoutez l'eau, cette pièce est une rêverie sonore des eaux du monde où les courants s'infiltrent et s'entremêlent.

0: écoutez le monde.
1: Merci Monica Fantini pour le bain de fraîcheur et pour la poésie. La chronique Écoutez le monde à retrouver sur toutes les plateformes d'écoute et sur RFI Pure Radio. Merci aussi à Delphine Cachin qui m'a aidé à préparer cette émission, à Inès Emprunt aux réseaux sociaux et à Guillaume Buffet.

0: Adrien Toureau à la réalisation. Les voisins, les voisines, tout au long de la semaine prochaine, vous retrouverez Emmanuel Bastide pour une série de portraits avec lundi la danseuse Louise Pommeret, ancienne élève de l'école de danse de l'Opéra de Paris et autrice du roman autobiographique Rose Satin, paru aux éditions du Chemin de Fer. 8 milliards de voisins spéciales femmes, prend ses quartiers d'été. Rendez-vous à la rentrée, même jour, même heure, avec plein de nouveaux sujets pour plus de parité et d'égalité, mais aussi d'autres portraits de femmes inspirantes. D'ici là, je vous souhaite un très bel été à tous. Salut.
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9: Bonjour à toutes et tous. À la une de l'actualité, des flammes de plus en plus hors de contrôle, notamment dans le sud-ouest de la France. Des dizaines de milliers de personnes supplémentaires appelées à évacuer cette nuit, alors qu'en tout 140 000 personnes ont déjà dû fuir les incendies. Reportage dans un instant sur le bassin d'Arcachon, la ville très touristique d'Andernos, évacuée hier après-midi et désormais déserte. Au Moyen-Orient, une frappe américaine cette nuit sur un navire qui tentait de contourner le blocus imposé par l'armée sur les ports iraniens. Donald Trump menace Téhéran de frappes de plus grande ampleur. Dans ce journal également, le Mali et la condamnation en appel de 6 accusés dans un procès pour tentative de complot contre le gouvernement. L'ancien chef de la sécurité d'État, Kassoum Goïta, l'ancien secrétaire général de la présidence, Kalilou Doumbia et leurs co-accusés, écopent de peine de 7 à 15 années de prison. France, une situation inédite désormais évoquée par le gouvernement, alors que les incendies dans le sud-ouest ont déjà parcouru une surface équivalente à deux fois celle de Paris, 22 000 hectares brûlés et plus de 140 000 personnes évacuées face aux flammes en Gironde et dans les Landes. La situation la plus préoccupante, c'est celle de la Gironde, où le feu parti du nord du bassin d'Arcachon progresse désormais vers Bordeaux. L'évacuation préventive de 7 communes aux abords de la ville a été annoncée cette nuit pour des dizaines de milliers de personnes supplémentaires. Alors qu'hier, c'est donc le très touristique bassin d'Arcachon qui s'est en partie vidé de ses habitants et de ses vacanciers. Après la presqu'île du Cap Ferret, hier matin, c'est dans la ville d'Andernos, très fréquentée à cette période de l'année, qu'il a fallu plier bagages en quelques minutes avant de patienter parfois plusieurs heures dans les embouteillages. Reportage sur place, Pauline Fragonas.
10: Stéphanie s'impatiente dans son camion de manicure, lassé de devoir attendre.
11: C'est catastrophique en fait, parce qu'ils nous demandent d'évacuer, mais on est tous évacués en même temps et du coup ça bouchonne quoi.
10: Sa maison est en lisière de forêt et toute la famille a dû se dépêcher de partir.
11: On a essayé de charger au maximum de la nourriture et tout, parce que les frigos sont pleins. Donc du coup on a chargé les voitures, il y a mon conjoint qui est derrière, ma fille qui est partie devant.
10: Sébastien, lui, est entouré de sa femme Lydie et de ses 4 enfants. Depuis ces dernières 24 heures, les déplacements forcés sont incessants.
12: On était à Liège, on a été évacués à Liège, Andernos, on est évacué en Andernos, donc c'était compliqué.
10: Compliqué aussi pour les commerçants sur place de laisser boutique. José a encore des choses à régler avant de pouvoir partir.
13: J'ai la viande à tout mettre de côté pour pas qu'elle se périsse, parce que si on fait évacuer quelques jours, il vaut mieux mettre tout à l'abri.
10: En attendant, il essaie de prêter main forte.
13: Il y a des gens qui ont soif dans les voitures et je leur donne à boire en même temps.
10: Mandy vient d'en récupérer une en se désolant de la scène qui se déroule devant ses yeux.
14: Quand je vois les pompiers, les ambulances, la police passer, ça me fait quelque chose parce qu'en fait, ils sont en train de de risquer leur vie pour nous.
10: Parce que si les évacués vont dans le sens inverse des flammes, les forces de sécurité s'y dirigent tout droit.
9: Et des forces de sécurité de plus en plus nombreuses, 500 militaires supplémentaires envoyés en appui des sapeurs-pompiers, alors qu'hier soir Emmanuel Macron a demandé aux armées de se mobiliser. Situation très grave également en Espagne, 63 000 personnes évacuées ou confinées, alors que l'incendie qui se rapproche de Madrid est désormais impossible à éteindre selon les autorités. Le nord-est de l'Algérie est lui aussi touché avec un bilan déjà très lourd, au moins 6 morts, 160 000 hectares détruits dans le pays depuis le début de l'année, dont la quasi-totalité ces trois dernières semaines. Les vagues d'incendies de ce type sont rendues plus fréquentes et plus violentes par le réchauffement climatique causé par l'activité humaine. À la une également, la guerre qui continue au Moyen-Orient, des sirènes d'alerte déclenchées à Bahreïn, régulièrement visées par l'Iran, alors que l'armée américaine dit avoir tiré cette nuit sur un pétrolier qui tentait de contourner son blocus des ports iraniens. Donald Trump envisage des bombardements bien pires sur l'Iran, il l'a déclaré hier, tout en affirmant que Téhéran se montre de plus en plus sérieux dans les négociations. Une issue diplomatique à ce conflit semble pourtant de plus en plus difficile à imaginer. Donald Trump, qui a tant fustigé les guerres sans fin menées par ses prédécesseurs, risque-t-il de plonger à son tour dans l'une d'entre elles ? Agnès Levallois est présidente de l'IREMO, l'Institut de Recherche et d'Études Méditerranée Moyen-Orient.
1: Le grand risque, à mon avis, c'est que ce soit une guerre qui s'éternise, alors ce qu'on appelle une guerre de basse intensité, hein, pas forcément avec des combats très violents tous les jours, mais une situation de ni guerre ni paix, avec des tensions régulières, et que si c'est ce scénario-là qui se met en place et qui dure, effectivement, ce sera la guerre à mettre au crédit du mandat de Trump et qui sera absolument catastrophique par rapport à ses engagements de campagne. Je rappelle quand même que Trump s'est fait élire sur le fait que la différence de ses prédécesseurs, lui ne mènerait plus de guerre au Moyen-Orient en particulier. Or là, il est complètement engagé, il s'est engagé de lui-même dans cette guerre, alors que je le rappelle, à la veille du 28 février, date du lancement des opérations, il y avait une négociation menée par le Sultanat d'Oman, et qui était une négociation qui apparaissait en tous les cas comme assez prometteuse, et qu'il a préféré lancer la guerre plutôt que de continuer dans la voie de la négociation. Donc évidemment que c'est un argument qui sera largement exploité par ses adversaires, en particulier dans la campagne des midterms.
9: Agnès Levallois avec Guilhem Deltaï et le risque d'une extension du conflit dans la mer Rouge. Après des frappes menées par les rebelles houthis au Yémen contre des navires, l'Arabie Saoudite a lancé hier soir des frappes contre la ville de Hodeïda sur la côte ouest du Yémen, contrôlée par les houthis. L'actualité au Moyen-Orient à suivre minute par minute sur RFI.fr. Au Mali, le jugement hier de la cour d'appel de Bamako dans le procès de 6 personnalités jugées pour tentative de complot contre le gouvernement. L'ancien chef de la sécurité d'État, Kassoum Goïta, l'ancien secrétaire général de la présidence Kalilou Doumbia et leurs co-accusés ont été déclarés coupables hier en raison notamment de leurs liens avec l'ancien président de transition Bandao, nommé après le coup d'état d'août 2020 avant d'être renversé en mai 2021 alors qu'il cherchait à écarter certains militaires du gouvernement. Les 6 accusés sont incarcérés depuis près de 5 ans. Ils ont été torturés. La cour les a condamnés à des peines allant de 7 à 15 ans de prison. Leurs proches dénoncent un déni de justice, accusation lancée également par l'ancien ministre malien de la justice, Mamadou Ismaïla Konaté.
2: Au-delà des peines qui m'attristent pour les personnes qui étaient accusées, c'est plutôt le sort de la justice qui m'attriste. L'accusation ne reposait sur rien d'autre que les affirmations des adjudants de l'armée, qui a dit qu'il avait rencontré les personnes accusées, qu'il avait discuté avec elles. Fort curieusement, il a du mal à reconnaître les accusés physiquement. Il ne se souvient quasiment plus rien de tout ce qu'il avançait tout le long de l'instruction. Les accusés ont mis en cause des motifs non évoqués de cette poursuite à leur encontre, à savoir qu'un certain nombre d'autorités nationales se seraient rendues coupables de détournement d'argent. Au lieu d'instruire sur ces éléments, au lieu d'entendre les évocations de torture grave, le parquet répond simplement que l'accusation est fondée et le but ultime était de condamner. Je suis triste pour la justice, je suis inquiet pour ce à quoi ça donne un certain nombre de juges et de procureurs qui se soumettent.
9: L'ancien ministre malien de la justice, Mamadou Ismaïla Konaté, joint par David Bachet. Et puis en Italie, c'est une affaire qui ressemble à la tristement célèbre affaire George Floyd, la mort d'Abderrahim Fakir, un Marocain de 42 ans, maintenu au sol par des policiers lors d'une arrestation à Bologne dimanche dernier. Le Maroc a demandé cette semaine à l'Italie de faire toute la lumière sur son décès et les premiers éléments de l'autopsie commencent à parler. C'est bien la violence de son arrestation qui lui aurait été fatale, Anne Lenir.
15: Immobilisé longuement par plaquage ventral, mains menottées au dos et chevilles liées, les deux policiers pesant de tout leur poids sur différentes parties de son corps, Abderrahim Fakir pourrait être décédé en raison d'une asphyxie mécanique. En effet, d'après le scanner post-mortem réalisé par un radiologue et un médecin légiste, ses poumons étaient remplis de sang. Les experts nommés par le parquet de Bologne doivent encore préciser si l'hémorragie pulmonaire a été la cause directe de la mort par asphyxie de compression ou s'il existe un ou plusieurs facteurs contributifs, par exemple les quelques traces de cocaïne retrouvées. Pour mener les examens et les analyses complémentaires, le délai maximum autorisé est de 90 jours. C'est un cas très complexe, a affirmé le docteur Benedetto Vergari, désigné par la défense des quatre membres de la Croix-Rouge présents sur les lieux mais sans être intervenu au moment où Abderrahim Fakir appelait à l'aide et disait d'une voix faible « Basta ». Anne Lenir, Rome, RFI.
9: Et plus tôt cette semaine, Giorgia Meloni a promis de rechercher la vérité jusqu'au bout dans ce dossier. 5h10 à Paris, merci d'écouter RFI.
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17: Bonjour. Pourquoi RFI dit ça et la Fabrique de l'Info prennent leur quartier d'été? Cette semaine, nous vous proposons un florilège de nos meilleurs moments. Avec cette question, tout d'abord, qui sont les fixeurs? Comment travaillons-nous avec eux? Le courrier d'un ancien fixeur afghan nous emmène cette semaine aux côtés de ses alliés indispensables, des envoyés spéciaux. Ils sont interprètes, facilitateurs. Ils permettent aux journalistes de la presse étrangère de réaliser des reportages ancrés dans le réel sur des terrains souvent difficiles. Nous recevons également Adrien Delgrange pour parler de l'art pas si facile de faire un journal en français facile. Mais d'abord, nous parlons des violences sexuelles dans les conflits. On sait le lourd tribut payé par les femmes. Qu'en est-il pour les hommes ? Patrick Kitolo qui nous écrit d'Ouganda, il nous pose une question concernant le viol comme arme de guerre. Alors pour répondre, on vous retrouve Caroline Paré, journaliste productrice de Priorité Santé, tous les jours à l'antenne. Bonjour Caroline.
18: Bonjour Juliette.
17: La question porte sur un sujet particulier. Pourquoi est-ce que l'on ne parle que des femmes et pas des hommes quand on évoque le viol comme arme de guerre ?
18: Oui, c'est vrai que les femmes ne sont pas les seules, bien sûr, à subir cette violence dans un contexte de conflit. C'est vrai aussi que dans la presse, mais aussi dans des recherches en sciences humaines, recherches universitaires, également en ce qui concerne les prises en charge médicales et même dans des œuvres de fiction, ce sont surtout les femmes, les victimes, les survivantes de ces viols comme armes de guerre. Déjà, pour revenir à la définition, il s'agit ni plus ni moins d'une tactique de guerre délibérée. Ça a été reconnu comme tel par le Conseil de sécurité de l'ONU. Et avec la création de la Cour pénale internationale, eh bien le viol comme arme de guerre a d'ailleurs été qualifié de crime de guerre, de crime contre l'humanité. Quand on parle de tactique, qu'est-ce qu'on veut dire ? Ça veut dire stratégie. C'est vrai que c'est absolument horrible de parler de stratégie quand on parle de viol. Et pourtant, l'objectif, c'est bien de détruire sans tuer, anéantir le psychisme, l'estime, la cohésion, menacer l'avenir de la communauté. Car dans le cas des femmes, les femmes physiquement et symboliquement, eh bien, elles portent la vie. Alors effectivement, la majorité des données, des récits concernent ces violences, ces actes de barbarie à l'encontre des femmes. Dans l'actualité toute récente, on a évoqué leur caractère systématique en Éthiopie, exactions aussi commises au Soudan, mais ces faits sont documentés sur la plupart des terrains de guerre, en Ukraine, Il y a plusieurs dizaines d'années, c'était en Sierra Leone, pendant la guerre en Bosnie-Herzégovine, pendant le génocide du Rwanda de 94. Et puis, il faut aussi le souligner, hein. Une région du monde illustre peut-être encore davantage ces exactions, et cette région, c'est l'Est de la République démocratique du Congo.
17: Caroline, on évoque davantage les femmes aussi parce que pour un certain nombre d'entre elles, les violences vont entraîner une prise en charge médicale.
18: Oui, au-delà du traumatisme psychique essentiel, il y a ces blessures atroces, des mutilations, des infections sexuellement transmissibles, hein, le risque bien sûr du VIH-SIDA, mais aussi des grossesses associées à ces violences sexuelles. Et ce n'est pas pour rien que c'est aujourd'hui un médecin qui incarne le visage de la lutte contre ces violences sexuelles comme arme de guerre. Cette personnalité, c'est bien sûr le gynécologue congolais Denis Mukwege, lauréat du prix Nobel de la paix en 2018, l'homme qui répare les femmes victimes de la guerre dans l'Est du Congo. Le viol comme arme de guerre, réalité historique, hein, même si ce sujet... On en parle aujourd'hui beaucoup plus parce qu'il y a des institutions, des chercheurs, des juristes, bien sûr les médias dont nous RFI, et des ONG qui sont emparées du sujet.
17: Alors pour revenir à la question de Patrick, les hommes victimes de viols dans les conflits.
18: On touche vraiment un deuxième tabou. Au-delà de toutes les conséquences et séquelles dont je viens de parler, qui sont valables bien sûr pour tout le monde, c'est bien sûr dans de nombreuses cultures la difficulté, voire l'impossibilité d'évoquer le fait d'avoir été violé quand on est un homme par un ou plusieurs autres hommes. On a davantage l'image du combattant, voire même du martyr, mais pas de l'homme violé. Et ça peut restreindre considérablement la libération de la parole. Ces crimes sont passés sous silence, les victimes sont réduites à rester avec leur traumatisme. Et il faut souligner aussi que longtemps, ces viols comme armes de guerre ont été passés sous silence, minimisés, y compris pour les femmes. Pourtant, il y avait des preuves, il y avait des témoignages, on en parle davantage. Il y a aussi une meilleure prise en charge médicale et il y a même des programmes dédiés aux violences basées sur le genre, mais dans la plupart des cas, ces programmes, ils ciblent les survivantes au féminin.
17: Et c'est donc vrai que ce sujet est encore largement négligé lorsqu'on parle des hommes.
18: Oui, la presse anglo-saxonne, hein, les chercheurs de culture anglophone, germanophone, se sont davantage emparés du sujet. On peut citer aussi la production d'un documentaire allemand qui a été diffusé sur la chaîne de télé Arte. Il s'appelle tout simplement « Le viol des hommes, une arme de guerre ». Il a été réalisé par Suzanne Brahms et Mitya Shurikov. Il donne la parole à des civils ukrainiens violés par des soldats russes, des survivants, là aussi de l'Est du Congo. Travail de mémoire aussi d'un soldat bosniaque violé par la police militaire serbe il y a 30 ans. D'ailleurs, le Tribunal pénal international pour l'ex-Yougoslavie avait jugé ces crimes spécifiquement. Crimes de guerre, crimes contre l'humanité, viol en situation de conflit, c'est une réalité pour les hommes comme pour les femmes, mais c'est un fait. Sa dimension historique, sa fréquence et sur certains terrains de guerre, son caractère systémique concerne aujourd'hui surtout les femmes.
17: Merci Caroline.
19: I started to be the fixer from the start of the full scale invasion.
20: I'm a local producer or fixer for the last year and a half.
21: I started to work as a fixer. It wasn't planned, it wasn't scheduled, it just happened.
17: Dans les mails de Pourquoi RFI dit ça cette semaine, le message d'un ancien fixeur afghan exilé au Pakistan qui nous dit la précarité de sa situation. Les fixeurs aident les journalistes à couvrir les événements qui se déroulent dans des régions étrangères. Ils font notamment office d'interprètes, mais pas seulement. Ce sont des guides, des éclaireurs, voire des facilitateurs, souvent invisibles. On parle d'eux dans les médias quand ils interviennent dans une zone de conflit. Quand la presse étrangère rentre chez elle, eux restent sur place, malgré le danger. Bonjour Vincent Souriau.
22: Bonjour Juliette, bonjour tout le monde.
17: Vous êtes l'envoyé spécial permanent d'RFI à Washington, mais vous avez longtemps été reporter au service international à RFI. Vous êtes le dernier journaliste de la maison à vous être rendu en Afghanistan. Et sur place, vous avez travaillé avec un fixeur.
22: Oui, j'ai travaillé avec plusieurs fixeurs même. Donc, en arrivant à Kaboul, j'ai eu recours au service d'un fixeur qui a pu me caler des rendez-vous, m'emmener à des endroits où je n'aurais pas pu aller seul. Et ensuite, quand il a fallu se rendre dans le sud, dans une région qui à l'époque était déjà plus ou moins contrôlée par les talibans, on a fait appel à quelqu'un qui connaissait bien le tissu local. Donc j'ai travaillé en réalité, parfois même avec deux fixeurs à la fois, qui étaient avec moi en permanence pendant la journée et qui me servaient à la fois de guide et aussi qui assuraient ma sécurité, qui étaient capables de négocier avec les talibans si jamais il y avait besoin besoin de négocier pour garantir un accès, pour aller à tel ou tel endroit.
17: Ces fixeurs, est-ce que vous avez encore de leurs nouvelles aujourd'hui ?
22: Les nouvelles que j'ai eues de l'un de mes fixeurs, c'est qu'il a dû quitter le pays précipitamment. Il avait participé à l'élaboration d'un rapport pour le compte d'une organisation internationale. Il se trouve que son nom a fuité et il a eu vent de menaces sur sa sécurité, ce qui l'a obligé à partir pour se réfugier en Iran, ce qui illustre bien l'insécurité totale dans laquelle ces journalistes locaux peuvent vivre en Afghanistan. C'est-à-dire que il y a un contrôle très étroit qui est exercé par les autorités talibanes sur la presse. C'est le cas pour la presse étrangère, mais là on ne parle pas de problème de sécurité. Pour la presse étrangère, les talibans ont mis en place un bureau des médias et aujourd'hui on ne peut plus aller en Afghanistan sans soumettre à ce bureau des médias une sorte de feuille de route sur laquelle on doit indiquer quel reportage on va faire, qui on va rencontrer, pourquoi on a décidé d'aller à tel ou tel endroit. Donc il y a un véritable contrôle éditorial et certains pourraient même parler de censure. C'est-à-dire que si les sujets qu'on propose nous, journalistes de la presse étrangère, si ces sujets ne conviennent pas à ce bureau taliban, on ne peut pas aller en Afghanistan. Donc on ne peut pas exercer notre métier de journaliste librement. Mais ça, ce n'est rien du tout par rapport au sort des journalistes locaux qui, eux, sont carrément pourchassés par les talibans, parfois arrêtés, parfois emprisonnés, parfois torturés, parfois tués.
17: On voit qu'il y a de plus en plus dans le monde des trous noirs de l'information, des endroits où ce ne sont que ces journalistes locaux qui peuvent informer le reste du monde. Et on entend aussi ce besoin de ces journalistes locaux d'être relocalisés, d'être sortis du pays éventuellement. Est-ce que vous avez déjà dû aider des journalistes locaux à partir ?
22: Oui, ça m'est arrivé en décembre 2021, quand je suis retourné en Afghanistan. Je me suis rendu à Bamiyan, dans l'ouest du pays. C'est une région à majorité Hazara. Les Hazaras sont une minorité afghane, donc c'est une population d'Afghanistan qui a toujours été persécutée dans le pays, et notamment par les talibans. Et ces persécutions ont repris de plus belle lorsque les talibans sont revenus au pouvoir. Il se trouve que lorsque je suis allé à Bamiyan, j'ai rencontré des journalistes locaux qui eux-mêmes étaient issus de cette minorité Hazara, qui avaient peur pour leur vie parce qu'ils étaient persuadés, et ils avaient bien raison, qu'avec le retour des talibans, le peuple Hazara et les habitants de la région allaient de nouveau faire l'objet de massacres. Donc, ils ont manifesté l'envie de quitter le pays le plus vite possible. Ils ont commencé par partir au Pakistan, comme beaucoup de journalistes locaux et de fixeurs, ainsi que des employés gouvernementaux du gouvernement précédent, qui eux-mêmes étaient menacés par les talibans. Tous ces gens ont décidé de s'exiler, et les journalistes dont je vous parle, donc ont pris la route du Pakistan, se sont installés pendant des mois dans un camp de réfugiés, et ils ont miraculeusement, et je dois le souligner, grâce à l'aide de l'ambassade de France, pu obtenir un visa au bout de plusieurs mois. Et aujourd'hui, ils vivent dans le centre de la France et ils ont trouvé du travail. Mais c'est la double peine pour ces fixeurs en réalité, qui en plus sont des gens qui fournissent un travail absolument primordial pour nous les journalistes de la presse étrangère, mais qui très souvent sont complètement invisibilisés. On ne parle pas d'eux, ils ne sont pas mentionnés, on ne sait pas qu'ils ont été présents lors de tel ou tel reportage, on ne sait pas les risques qu'ils ont pris, et pourtant Dieu sait que ce sont des risques très importants, parce que, par exemple, lorsque j'étais à Kaboul en août 2021, au moment de la chute de Kaboul, lorsqu'un taliban aperçoit un journaliste afghan à côté d'un journaliste étranger, le mot qui lui vient en tête directement dans la tête de ce taliban, c'est collaboration. Donc, il faut le mettre sous surveillance, et lorsque ces étrangers regarderont ailleurs, on va l'arrêter et le torturer.
17: Vincent Souriau, RFI Washington. Le sort des fixeurs, c'est l'une des priorités de Reporters sans frontières, la grande organisation de défense des journalistes ici en France. RSF, qui leur a d'ailleurs consacré un film il y a 2 ans, Fixeurs de guerre, les invisibles du reportage, toujours à voir sur les plateformes de streaming.
16: Le journal
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17: Amira, fidèle auditrice du journal en français facile, qu'elle écoute depuis le Cameroun, nous a écrit. Elle voudrait savoir comment se prépare ce journal. Elle a aussi des questions sur le niveau de français utilisé. Adrien Delgrange va nous expliquer tout ça. Bonjour Adrien.
0: Bonjour à toutes et à tous.
17: Cette auditrice de Garoua au Cameroun nous dit « Le français employé dans ce journal en français facile, il n'est pas si facile que ça. C'est difficile le français facile ?»
0: Je comprends qu'elle puisse nous faire ce retour. Elle n'est pas la seule. Il est vrai qu'on emploie de temps à autre des mots plus ou moins complexe. Je dirais en préambule que Ce journal s'adresse au plus grand nombre. Il est à une heure de grande écoute. Vous vous calez sur votre radio, 16h temps universel. Et parmi ces auditrices et ces auditeurs qui veulent apprendre le français, on essaie de les capter, de les prendre par la main avec des mots plus simples. Et c'est là où le travail avec mes rédactrices en chef, Emmanuel Klotz ou Christine Muraté, intervient dans le choix des sujets pour être le plus compréhensible possible.
17: Est-ce que vous, Adrien, pour faire un journal en français facile, vous avez suivi une formation particulière ? Est-ce que vous êtes professeur de français langue étrangère, par exemple ?
0: Surtout pas. Et vraiment, je n'ai pas été recruté pour être un professeur de français, mais bel et bien un journaliste. Celles et ceux qui ont pensé à ce poste voulaient un homme ou une femme en chair et en os qui puisse utiliser le français tel qu'on l'utilise dans le jargon journalistique. Et c'est là où intervient un petit peu mon travail, c'est-à-dire d'utiliser des synonymes, d'utiliser des périphrases, d'expliquer les mots les plus compliqués. En fait, quand mes yeux se posent sur une information, on me donne une information, je commence déjà par me dire comment je vais pouvoir la donner sujet, verbe, complément. Si je commence à utiliser un mot compliqué, je m'efforce de l'expliquer. Si on parle de décision de justice, un mandat d'arrêt international, je vais quand même utiliser cette expression très précise et je vais expliquer que c'est une arrestation au niveau planétaire d'une personne. J'avance devant mes informations pour faire ce travail.
17: Amira, l'auditrice, nous dit c'est du français facile, mais il faudrait plutôt le faire en français courant. Ça vous parle ? Ça veut dire quelque chose ?
0: Ça me parle et... À la fois, j'ai envie de lui dire que si c'était en français courant, peut-être que ça pourrait être argotique ou alors moins précis. Nous, je pense que dans la définition du français facile, il est important de comprendre que je ne suis pas seul, qu'il y a toute une équipe. Et donc là, j'incite vraiment les auditeurs à aller se balader sur notre site internet françaisfacile.rfi.fr où là, vous trouverez des exercices issus du journal, des fiches pédagogiques, un podcast bilingue, français arabe, français espagnol, énormément de ressources, tout ça gratuitement. On peut par exemple aussi écouter le journal et réduire la vitesse pour prendre le temps de l'écouter.
17: Pour apprendre le français avec l'actualité internationale, l'adresse internet c'est françaisfacile.rfi.fr et attention, il y a un petit piège, il faut écrire français avec un C et pas un C cédit. 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

0: pourquoi RFI dit ça comme ça. Bonjour Frédéric Genoux.
1: Bonjour.
0: Alors nous allons parler gros sous aujourd'hui.
1: Oui Juliette, et c'est à cause d'un auditeur mécontent. RFI expliquait récemment qu'un ancien chef d'État était condamné à de la prison pour association de malfaiteurs, même s'il n'avait pas été possible, pendant le procès, de prouver la destination des flux financiers. Des flux financiers, a ainsi lancé cet auditeur, pourquoi ne dites-vous pas tout simplement de l'argent ? À ce moment-là, ma première pensée a été que quand on parle d'argent, voire de grosses sommes d'argent, c'est parfois pour le journal en français facile, parfois pour une question improvisée pendant une interview en direct ou dans un entretien avec une personne dont le français n'est pas la langue maternelle. C'est un mot que tout le monde comprend, mais peut-être un peu trop générique.
0: Alors vous voulez dire, Frédéric, qu'il n'est peut-être pas adapté à toutes les situations.
1: Oui, ou peut-être pas adapté à tous les montants. Une société ou un pays qui doit de l'argent, c'est une somme qu'on imagine remboursable. Si ça ne l'est pas, on précise le nombre de millions ou de centaines de millions en jeu et la devise correspondante. Dans l'actualité économique, les transferts d'argent, ce sont des montants importants, mais ce sont des lignes sur des comptes bancaires. C'est pour ça qu'on peut parler de flux. En l'occurrence, dans l'exemple qui nous intéresse, le terme est précisément celui formulé par le tribunal. Cela ne veut pas dire que les journalistes reprennent intégralement le jargon juridique. Quand dans le même procès, il a été dit « extinction de l'action publique à propos de trois personnes », à l'antenne, les auditeurs ont pu entendre que trois des prévenus avaient été relaxés. Mais parfois, il y a des termes qui ne posent pas de problème et qu'on reprend sans état d'âme. Évoquer des flux financiers pour de l'argent qui serait passé d'un pays à un autre, d'une main à une autre, cela ne veut pas dire qu'on essaye de cacher ce qui s'est passé. Mais cela amène à s'interroger sur la façon dont on parle de l'argent.
0: Et c'est l'un des mots qui a le plus de synonymes.
1: Que l'on peut décliner librement, place aux sommes, dépenses, montants, crédits, achats, dettes, ressources, prêts, mouvements bancaires, placements, trésorerie, financement, investissement, capital, il y en a des dizaines. Et pour les plus petites sommes, l'argent qui tient dans la poche et dont il peut être question à l'occasion d'un reportage, on va parler d'argent liquide, une expression qui vient d'Italie, d'espèces sonnantes et trébuchantes. Alors là, c'est un peu désuet, mais ça ne manque pas de charme. Ça date du Moyen-Âge. On faisait d'abord tomber les pièces sur une surface dure pour vérifier l'alliage. Elles étaient donc, gliling, gliling, sonnantes. Ensuite, on les pesait sur un trébuchet, une petite balance à plateau. Avec des espèces sonnantes et trébuchantes, il n'y a pas de tromperie. Plus moderne aujourd'hui, le terme anglais « cash » est aussi parfois employé.
0: Dealing, dealing, je retiens. Et il y a aussi, Frédéric, tous ces mots qu'on entend au quotidien, mais qu'on n'entend pas à l'antenne.
1: Les pépettes, le blé, la thune, la moula, les ronds, les radis, le flouze, l'oseille, les bifetons, les briques. Là, c'est plutôt pour le service culture, que ce soit dans les livres ou les chansons. Parce que dans les journaux d'information, c'est un peu comme si on était indécent. Lorsque c'est un nom d'argot qui apparaît, là, on sort du pur cadre économique. Vous vous souvenez de la phrase d'Emmanuel Macron ? On met un pognon de dingue dans les minima sociaux et les gens, ils sont quand même pauvres. La phrase avait choqué parce que c'était une expression familière et tout ce qu'on avait retenu, c'était le pognon de dingue et l'attitude condescendante.
0: Merci Frédéric, à bientôt. 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
4: Afrique Matin, ce sont 30 minutes d'actualité très largement africaine et un reportage à Antananarive pour ouvrir cette première édition. Recueillement œcuménique hier en mémoire des victimes de disparitions et d'assassinats. La ministre de la Justice réaffirme la mobilisation des forces de l'ordre. Madagascar et l'homme d'affaires Mame Ravatoumang qui tente un énième recours judiciaire pour sortir de sa prison mauricienne. Il se tourne vers le conseil privé du roi britannique, Charles III. À El Obeid, le scénario du siège, cette ville soudanaise du Kordofan du Sud, encerclée par les FSR du général Emetti, des troupes qui prennent pour cible les camions de marchandises, les citernes de carburant, les prix augmentent chaque semaine un peu plus. La justice kényane, qui maintient l'interdiction temporaire d'un centre de quarantaine anti-Ebola sur le territoire national, décision de fond attendue fin novembre, et puis les sports aussi dans ce journal, avec le duo Minier-Giresse qui arrive aux commandes de la sélection gabonaise, des panthères encore toutes convalescentes de la déroute de la dernière CAN. Madagascar, encore marqué donc par le deuil. Aucune fête n'était autorisée dans le pays. Hier vendredi, les drapeaux ont été mis en berne pour marquer la mémoire des victimes des disparitions et parfois des assassinats qui provoquent une très vive inquiétude depuis un mois. Cette série, encore inexpliquée, remonte en fait au début de l'année, mais elle a pris une ampleur nationale ces dernières semaines. Une célébration œcuménique était organisée devant la mairie d'Antananarive en présence du président de transition, Michael Randjanirine. Reportage RFI, Aurélie Couman.
5: Sur le parvis de l'hôtel de ville, une foule toute de blanc vêtue, appelée par les quatre chefs d'église à prier pour affronter les forces obscures. Au premier rang, le colonel Randjanirine et son premier ministre, Bible à la main. Dans l'assistance des familles des disparus, beaucoup ont dû mener les recherches seules, comme la famille de Roméo, partie de chez lui le 13 juillet et jamais rentrée. Une de ses proches, Lucette.
6: J'espère que nous allons être plus soutenus par l'État, car ce n'était pas le cas auparavant. Aujourd'hui, ils nous ont dit qu'ils prendraient leurs responsabilités. On ne s'attendait pas à ça. Ça nous a apporté un peu de réconfort.
5: Selon la police nationale, près de 200 disparitions ont été signalées dans la capitale depuis janvier. 11 suspects ont été placés en détention préventive, mais il n'existe toujours aucune explication d'ensemble. Du côté du gouvernement, on assure que la situation est prise en main, déclare Fanir Souenervou, ministre de la Justice.
7: Toutes les forces de l'ordre se sont mobilisées pour mettre en place un vaste réseau pour retrouver toutes ces personnes disparues et aussi pour sensibiliser les gens à ne pas entrer dans la panique. C'est la panique parfois qui prend le dessus.
5: Ce deuil national est pourtant loin de faire l'unanimité. Pour la Gen Z, ce mouvement qui a porté le régime au pouvoir, il s'agit d'une mascarade, une diversion destinée à masquer l'incapacité de l'État à gouverner. Aurélie Couman, Antananarive, RFI.
4: Entre Madagascar et l'île Maurice, cette fois une nouvelle tentative judiciaire pour Mame Ravatoumang. L'homme d'affaires malgache se trouve toujours en détention provisoire à Maurice. On rappelle qu'il est réputé proche de l'ancien président déchu, Andra Zoen, suspecté de très nombreuses malversations financières. Il avait fui la grande île au moment des manifestations d'octobre dernier, mais la justice mauricienne le maintient en détention depuis qu'elle l'a arrêté quelques semaines plus tard. Après de nombreux recours rejetés devant les juridictions nationales, il tente cette fois de saisir une instance internationale, en l'occurrence le Conseil privé du roi, l'organe judiciaire de la couronne britannique. L'île Maurice étant, on le rappelle, membre du Commonwealth. Patrick Hilbert.
8: La demande d'autorisation d'appel déposée devant le Judicial Committee du Privy Council par l'homme d'affaires considéré comme l'une des plus grandes fortunes malgaches a été enregistrée le 22 juillet. Mame Ravatoumang conteste le refus de lui accorder la liberté sous caution dans ce dossier. Sa démarche vise notamment la décision de la Cour chargée des demandes de remise en liberté provisoire ainsi que les positions du directeur des poursuites publiques et de la Commission contre les crimes financiers. En mai, la Cour suprême avait rejeté son appel contre ce refus. Mame Ravatoumang est visée par 3 accusations provisoires, entente délictueuse et 2 accusations de blanchiment d'argent. Selon la Commission contre les crimes financiers, il aurait détenu en octobre 2025 environ 120 millions d'euros auprès de plusieurs banques mauriciennes provenant d'activités illicites. Dans la foulée, ses avoirs, estimés à 135,5 millions d'euros, ont été gelés par les autorités. Ses avocats dénoncent une détention prolongée sans interrogatoire qu'ils considèrent comme un abus. Le Privy Council devra maintenant se prononcer sur l'autorisation d'un éventuel appel. Patrick Hilbert, pour lui, RFI.
4: Demain, dimanche 26, cela fera 3 ans que l'ancien président du Niger, Mohamed Bazoum, est en détention. Le collectif international de ses avocats exige une fois encore sa libération immédiate et sans condition. L'ancien dirigeant est arbitrairement détenu dans une aile de la résidence présidentielle avec son épouse Khadija depuis le 26 juillet 2023, le jour du coup d'état du général Abdourahman Tchani. Leurs avocats affirment qu'ils n'ont jamais ni été présentés à un magistrat, ni été informés d'une quelconque procédure à leur rencontre. Ce collectif alerte aussi sur leurs conditions de détention. Ils sont privés de téléphone, sans aucune visite de leurs proches en 3 ans, une fois seulement celle d'un avocat. Les époux Bazoum n'ont, selon eux, droit qu'à une visite hebdomadaire de leur médecin et une conversation avec leurs enfants toutes les 2 semaines. L'ancien président, dont l'immunité a été levée par une procédure que sa défense dénonce comme entachée de plusieurs irrégularités, il reste sous la menace d'un jugement du tribunal militaire de Niamey. Quelques mois après le coup d'État, la Cour de justice de la CEDEAO, l'Union africaine et le secrétaire général de l'ONU avaient déjà demandé la libération immédiate de Mohamed Bazoum. Le Programme alimentaire mondial exprime une fois encore ses inquiétudes sur la situation de la ville d'El Obeid. Localité stratégique du Kordofan du Sud, au Soudan, elle est assiégée par les forces de soutien rapide du général Hemeti. Et tout le monde redoute aujourd'hui que le scénario d'El Fasher ne se reproduise. Un siège pour affamer les populations, puis la prise de la ville et le bain de sang qui pourrait en découler. El Obeid, ce sont déjà 500 000 habitants, plus au moins 100 000 personnes qui y ont trouvé refuge en fuyant d'autres localités en guerre. Les habitants que vous avez pu joindre, Alexandra Branjon, décrivent une ville qui commence progressivement à manquer de tout.
9: Une ville qui commence à manquer de tout. Eau, nourriture, carburant. Depuis des mois, El Obeid est partiellement encerclée par les forces paramilitaires qui bombardent régulièrement la ville et ses alentours. Conséquence, les prix des denrées alimentaires ont fortement grimpé, explique Kousra, cette habitante d'El Obeid.
10: Certains produits de base utilisés pour cuisiner, comme l'huile, les oignons, le sucre et le thé, sont devenus inabordables. Par exemple, le sucre est passé de 3000 à 8000 livres soudanaises. De nombreuses familles n'arrivent plus à acheter suffisamment pour se nourrir et ne mange qu'une seule fois par jour.
9: Même chose pour l'eau, affirme Douattari, membre d'un réseau d'entraide communautaire. Les paramilitaires bombardent délibérément les camions de marchandises qui approvisionnent la ville pour dissuader les commerçants et créer des pénuries, explique-t-elle.
10: En s'approchant d'El Obeid, vous pouvez voir des camions de marchandises détruits sur le bord de la route, ainsi que des véhicules militaires. Ils ont été ciblés, mais pas les bus. Dans la ville, ce sont les stations-service, les stations de pompage et les installations d'électricité qui ont été bombardées pour créer une pénurie. Rappelez-vous à Khartoum et à El Fasher, la famine a été provoquée par la fermeture des marchés.
9: Une situation humanitaire exacerbée par le nombre croissant de déplacés qui arrivent quotidiennement à El Obeid et dont le nombre est estimé aujourd'hui à entre 100 000 et 200 000 personnes.
4: Alexandra Branjon à 3h38 en temps universel.
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4: La justice kényane réserve sa décision sur le fond, mais elle maintient pour l'instant la suspension d'un centre de quarantaine Ebola. C'est une affaire qui provoque un imbroglio et une très vive contestation dans le pays. Au mois de mai, on apprenait dans la presse américaine que les États-Unis allaient installer ce centre de confinement sur la base aérienne de Laikipia, dans le centre du pays. Éclatent alors de violentes manifestations. Les populations jugent que le pays n'a pas les moyens de faire face au virus Ebola, et qui en plus ne touche pas le Kenya. Les tribunaux leur donnent temporairement raison, ils suspendent le projet, mais la semaine dernière, on apprenait pourtant que plusieurs humanitaires de retour du front Ebola en République démocratique du Congo étaient bien confinés dans le pays. Alors que sait-on, Alban Tiroir, et où en est ce processus judiciaire ?
11: Des plaidoiries présentées jeudi et vendredi devant la haute cour de Nairobi. Les plaignants dénoncent un projet mené sans consultation et qui présente un risque pour la population. Selon eux, le Kenya n'est pas suffisamment équipé pour faire face au virus. Les autorités, par la voix de leurs avocats, assurent, elles, avoir respecté la loi et défendent un projet qui s'inscrit dans une stratégie de prévention. En attendant le jugement prévu en novembre, la suspension du projet reste en vigueur et interdit la mise en opération du centre, mais une ONG américaine a annoncé la semaine dernière que 7 membres de son équipe étaient en quarantaine sur le sol kényan après avoir participé à la riposte en RDC. Washington a confirmé le transfert de plusieurs de ses ressortissants dans un centre géré par du personnel américain au Kenya après autorisation de Nairobi, sans préciser où exactement. Si ces personnes ont été transférées dans le cadre de l'accord contesté, il s'agirait d'un scandale absolu, a réagi le Katiba Institute à l'origine de la plainte. Le ministre de la Santé maintient, lui, avoir respecté la décision de la Cour. Alban Tiroir, Nairobi, RFI.
4: La décision de fond est attendue précisément le 26 novembre prochain. La justice en Corée et le tribunal arbitral du sport qui fixe finalement une date dans le litige sur la victoire de la CAN. Ce sera le 8 octobre prochain dans les locaux du TAS en Suisse. Sénégal et Maroc viendront exposer leurs arguments pour qu'enfin on puisse savoir qui se rajoute une étoile sur le maillot. Les Sénégalais, après que Pape Gueye leur a offert la victoire 1-0, ou bien les Marocains, parce que les Gaïndé ont quitté le terrain et seraient donc déclarés forfaits. Le 8 octobre ne sera pourtant que la date d'audience. Le TAS prévient déjà qu'il ne sait pas encore quand il rendra son délibéré. Cette Coupe d'Afrique des Nations, qui avait été cataclysmique pour le Gabon, une équipe convalescente qui se retrouve donc un encadrement. Sébastien Minier est arrivé à Libreville pour signer son contrat de nouveau sélectionneur des Panthères. Alain Giresse va devenir DTN, directeur technique national. Un duo qui connaît bien les pelouses africaines en général, voire gabonaises en particulier. Les détails avec Frédéric Suteau.
12: Le Gabon n'avait plus de véritable staff technique depuis 6 mois. Le ministère des Sports a tout balayé début janvier après l'humiliation de la CAN au Maroc. 3 défaites au premier tour. Exit Thierry Mouyouma et ses adjoints. La fédération a alors fait appel en mars à l'éternel recours à Nissé Diala pour assurer l'intérim et disputer 2 matchs amicaux. Mais il était convenu qu'on repartirait d'une feuille blanche une fois le moment venu. Nous y voilà. Sébastien Minier a donné son accord il y a une semaine et il est à Libreville pour signer son contrat. L'assurance d'avoir sur le banc un coach expérimenté qui depuis 10 ans est passé en tant qu'adjoint par les 2 Congo, le Togo et le Cameroun, mais un Sébastien Minier qui vient surtout en tant que numéro 1 sur le banc cette fois de disputer la Coupe du Monde avec Haïti. Pour l'épauler et relancer les Panthères dans un rôle de superviseur, les autorités gabonaises sont allées chercher une vieille connaissance, Alain Giresse, ancien joueur de l'équipe de France, mais aussi ancien sélectionneur du Gabon entre 2006 et 2010. Le Français va occuper le poste de directeur technique national. Minier, Giresse, un ticket choc pour retrouver au plus vite les sommets.
4: Frédéric Suteau, merci beaucoup. Toute l'actualité sportive au complet avec le premier journal des sports. Dans une heure, ce sera avec Babacar Diarra.
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4: Il est 3h42 en temps universel et voilà ce qui nous attend d'ici au journal de 4h. Nous sommes dans une université marocaine très en pointe sur l'intelligence artificielle. On appelle les confrères de Jeune Afrique, splendeur et misère des anciennes figures déchues du pouvoir camerounais. Et puis 2 escales culturelles à suivre aussi, comment Bob Marley a accompagné littéralement l'indépendance du Zimbabwe. Nous serons enfin au Palais des Papes à Avignon dans le sud de la France. Ils mettent à l'honneur un célèbre plasticien sud-coréen. Et donc le reportage en grand de la rédaction, c'est la suite de nos pérégrinations sur les campus universitaires africains. De la même manière qu'on vous le montrait à Yamoussoukro la semaine dernière, le Maroc développe un pôle consacré à l'intelligence artificielle. Ça se passe dans la région de Rabat, à l'université Mohamed VI Polytechnique. Depuis 5 ans, ce centre d'excellence se fixe 2 missions. D'une part, innover grâce à l'IA. D'autre part, faire en sorte que ces innovations soient accessibles et surtout utiles au grand public. Mathias Reynal nous y emmène.
13: C'est en voiturette de golf que l'on transporte les visiteurs sur le campus. Au loin apparaît un bâtiment rectangulaire surmonté d'un dôme. Cette architecture de temple futuriste abrite le Centre international d'intelligence artificielle du Maroc, AI Movement.
14: En fait, ici, on a des espaces, d'apprentissage et de conférences aussi. On a 2 amphis.
13: Tissam El Khamlichi est la directrice générale d'AI Movement, qui se veut comme un hub régional, capable de développer des technologies pour le royaume, mais aussi le continent dans son ensemble.
14: Ce qui va vraiment nous permettre, donc continent africain, d'adopter l'IA, c'est vraiment de le développer en local. Pour développer en fait, des technologies qui vont répondre à des problématiques locales, qui ne portent pas vraiment d'intérêt financier global, en fait, il faudra que ça soit développé en local.
13: 7 enseignants-chercheurs et 34 doctorants sont rattachés au centre et planchent sur des solutions à des problématiques très diverses. Inégalité, ville durable, préservation du patrimoine.
14: Par exemple, on a une application qui s'appelle Targ Women. Ça a été développé justement pour des femmes qui ne peuvent pas lire et écrire, et où la dame, par exemple, pourra prendre son téléphone, scanner un document, et en fait, elle va avoir une interprétation audible du document. C'est vraiment pas une lecture de document, mais c'est vraiment une explication du document. C'est-à-dire que si, par exemple, c'est un ticket de train, on va lui dire, madame, vous devez, par exemple, partir du point A au point B pour pouvoir être à temps, etc., etc.
13: Si les entreprises sollicitent le centre pour co-développer des solutions en intelligence artificielle, elles sont aussi intéressées par son programme de formation. Reden Marouch est doctorant. Il explique comment, à l'aide d'un petit robot, les principes de l'IA peuvent être enseignés de manière très ludique, notamment aux enfants. C'est également l'une des cibles du centre à travers son master junior.
15: Si vous mettez un obstacle ici, voilà, il va changer direction. C'est un obstacle. En fait, ici, c'est le cerveau. Après, on a des capteurs ici de proximité. On apprend un peu avec les enfants, on les fait comprendre comment ils peuvent personnaliser leur programme.
13: Et iMovement a bénéficié en 2023 d'un budget de 3,5 millions d'euros, financé pour un tiers environ par le groupe OCP, le géant marocain des engrais. Mathias Reynal, de retour de Rabat. 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
4: Quelques mots de l'actualité internationale de ce samedi 25 juillet. L'incendie qui ravage depuis mercredi la Gironde dans le sud-ouest de la France nécessite l'évacuation préventive de 7 communes aux portes de Bordeaux. Annonce tout à l'heure de la préfète du département. Au total, avec le département des Landes, ce sont près de 200 000 personnes qui auront été évacuées depuis 3 jours en raison de ces violents incendies dans le sud-ouest du pays. Le président Emmanuel Macron demande aux armées de se mobiliser pour venir en renfort maximal de la sécurité civile. Tandis qu'en Espagne, 63 000 personnes au total ont été évacuées ou doivent se confiner dans la région de Madrid. Pire incendie de l'histoire dans la région et la situation pourrait encore s'aggraver. Deux des trois incendies qui ont déjà ravagé 6 000 hectares de forêt à l'ouest de la capitale ont fusionné, selon les autorités. Reportage de François Musso dans un quart d'heure à la une du prochain journal. L'Arabie Saoudite qui a lancé des frappes sur Hodeïda, port contrôlé par les Houthis sur la côte ouest du Yémen, après que les rebelles ont pris pour cible des navires qui naviguent en mer Rouge. Les Houthis, alliés de l'Iran, ont promis de riposter. Notre entretien du samedi avec les confrères de Jeune Afrique. Le magazine publie une série d'articles sur les parcours d'anciennes figures clés du Cameroun, figures tombées en disgrâce et bien souvent en prison. Parfois depuis plusieurs années, le journaliste Yves Plumet-Bobo, spécialiste du Cameroun, justement, répond à Catherine Potet.
17: À la une de Jeune Afrique cette semaine, une série d'articles consacrés au Cameroun et intitulés « Les déchus de la République ». Bonjour Yves Plumet-Bobo.
18: Bonjour Catherine.
17: Dans cette série d'articles, vous racontez le destin d'anciens piliers du régime de Paul Biya, d'anciens piliers aujourd'hui en prison ou tombés en disgrâce, parfois depuis de nombreuses années. Alors une question s'impose, qu'est-ce que ces parcours disent du pouvoir camerounais ?
18: Alors, il raconte qu'au Cameroun, Catherine, on peut devenir l'homme le plus puissant du régime et du jour au lendemain devenir son principal ennemi. C'est une constante du système Biya. Titus Edjoa, 81 ans, était le médecin personnel du président et son secrétaire général. Mais au moment où il va annoncer sa candidature contre Paul Biya en 1997, il sera arrêté quelques semaines plus tard. Autre exemple, Marafa Amidou Yaya, lui, a servi le chef de l'État pendant près de 20 ans. Il était présenté comme un successeur possible. Il est incarcéré depuis 2012 dans une prison de haute sécurité où son état de santé s'est dégradé. Je vous donne un dernier exemple, une autre personnalité qui fut un pilier du régime Biya, il s'agit d'Edgar Alain Mbengo, l'ancien ministre de la Défense qui fut également ancien secrétaire général à la présidence de la République. Ce dernier qui avait participé à l'opération Épervier, présenté

0: de prison que tout a basculé après 2004. Il raconte avoir conseillé à Paul Biya de faire de ce mandat son dernier. Selon lui, c'est à partir de ce moment-là qu'il est devenu un homme à faire tomber.
1: Et bien sûr, la question que l'on se pose est celle de la succession de Paul Biya, aujourd'hui âgé de 93 ans, au pouvoir depuis 1982. Les parcours de ces anciens piliers du régime devenus indésirables sont-ils liés à la question, précisément à la question de la succession du président camerounais ?
0: Oui, et c'est vraiment la toile de fond de cette histoire. Depuis plusieurs années, le Cameroun est entré dans une période de fin de règne. Et plus la question de l'après-Biya qui se trouve actuellement à Genève depuis le 7 juin se pose, plus les rivalités entre les différents clans du pouvoir deviennent visibles. Au fond, ce que montre notre série Catherine, c'est que le principal danger dans le système Biya ne vient pas forcément de l'opposition, il vient de l'intérieur même du pouvoir. Chacun cherche à se positionner pour l'après-Biya, mais personne ne doit donner le sentiment qu'il est déjà en train de préparer la succession. Et à travers ces arrestations, le régime adresse un message. Sous Paul Biya, on peut s'approcher du fauteuil présidentiel, mais jamais au point d'y projeter son ombre.
1: Merci Yves Plumet-Bobo. Cette série d'articles intitulée « Les déchus de la République » est à retrouver sur jeuneafrique.com.
2: Et vous revenez-vous dans deux heures, Catherine Potet, pour la revue de presse. Merci beaucoup. Il n'y a pas beaucoup de chansons, pas beaucoup d'artistes qui peuvent affirmer qu'ils ont accompagné la naissance d'un État. Mais Bob Marley en fait partie. Des refrains pour l'histoire, c'est une chronique qu'on vous propose pendant deux mois pour vous raconter comment un morceau, un titre s'inscrit dans les grands événements du monde. Et on parle donc aujourd'hui de Zimbabwe, titre de Bob Marley, écrit en 1979, un an avant l'indépendance du pays. Ancienne Rhodésie, dirigée par la minorité blanche. Bob Marley sera même invité à la cérémonie d'indépendance en 80 pour jouer ce titre en live. Un voyage sonore proposé par Florence Maurice.
3: Nous sommes à Salisbury, l'actuel Harare, dans la nuit du 17 au 18 avril 1980. Des milliers de personnes se pressent aux portes du stade Rufaro. Quelques heures plus tôt, la Rhodésie a cessé d'exister. L'Union Jack, le drapeau du Royaume-Uni, a été descendu de son mât et remplacé par le drapeau d'un tout nouvel État indépendant, le Zimbabwe. Onze chefs d'État ont fait le déplacement pour ce jour historique, mais celui que beaucoup sont venus entendre n'est pas un président. C'est un chanteur jamaïcain, Bob Marley. Dans la foule, il y a Shepherd Mutamba, l'écrivain zimbabwéen. Il n'a que 19 ans ce jour-là.
4: Je n'ai jamais vu autant de monde au même endroit. La police craignait un drame et ils avaient bloqué l'entrée du stade. Alors on s'est dit, tant pis, on escalade la clôture. On prend le risque. Il n'était pas question de rater ce concert de Bob Marley. Ça aurait ressemblé à quoi ces célébrations ?
3: Lorsque commence le concert, la foule est en transe. Des milliers de jeunes agitent des drapeaux aux couleurs du nouveau pays et du mouvement Rastafari, rouge, jaune, vert. Puis, au milieu de la nuit, Bob Marley entonne la chanson qui va lier son destin à celui de ce jeune pays, Zimbabwe. Elle est sortie une année plus tôt, en 1979, et à l'époque, le pays n'existe pas encore. Bob Marley y appelle à lutter pour l'indépendance et la fin de la domination blanche.

0: Rapidement, la chanson s'impose comme l'un des hymnes de la guerre de libération menée contre le régime de Ian Smith. Mais ce soir d'avril 1980, elle accompagne la naissance d'un pays qu'elle appelait de ses voeux. L'histoire rejoint la chanson. Et parmi ceux qui ont rendu possible ce concert mémorable, il y a un homme, Ibo Mandaza. C'est l'un des intellectuels du mouvement de libération, il fait partie de la nouvelle administration et c'est lui, dit-il, qui propose d'inviter le roi du reggae à cette cérémonie. Il racontait en 2005 ce pari un peu fou.
1: I got Bob Marley's telephone number.
2: J'ai trouvé son numéro de téléphone en Jamaïque et je l'ai appelé. Il a décroché, mais il dormait. Évidemment, il était 2 ou 3 heures du matin. J'avais oublié le décalage horaire. Je lui ai dit, le nouveau gouvernement indépendant aimerait que vous soyez l'un de ses invités d'honneur pour la cérémonie de l'indépendance. Il a répondu, quoi ? Je rêve ? Je l'ai rassuré. Il m'a demandé.

0: Demandé mon numéro, il a raccroché et quelques minutes plus tard, il m'a rappelé.
1: 3 ou 4 jours
2: plus tard seulement, raconte Thibaut Mandaza, Bob Marley atterrit à Salisbury avec toute son équipe et prend même à sa charge le coût du voyage et de l'acheminement de son matériel. Le jeune État, épuisé par des années de guerre de libération, n'en a pas les moyens. Et cela fait des années que Bob Marley a fait de l'émancipation de l'Afrique l'un des fils rouges de sa musique et de son combat. Cet engagement est au cœur de sa foi rastafarienne et c'est d'ailleurs lors d'un séjour en Éthiopie, la terre sacrée de ce mouvement, qu'il a composé Zimbabwe. Sans se douter, peut-être, que ce jeune pays sombrerait peu à peu dans une grave crise sous le régime autoritaire de l'un de ses pères fondateurs, Robert Mugabe.

0: Bob Marley, son titre Zimbabwe, raconté par Florence Maurice. 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À 3h56, en temps universel, nous sommes en Avignon, dans le sud de la France, pour refermer cette demi-heure d'infos. Non pas au Festival de Théâtre, qui se termine aujourd'hui, mais plutôt dans l'enceinte du Palais des Papes, puisqu'il accueille l'exposition des œuvres de Li Houfan, artiste plasticien venu de Corée du Sud, de fringant nonagénaire, qui a fait visiter sa propre exposition à notre envoyé spécial, Muriel Mahalouf.
1: Au cœur de l'exposition, une œuvre monumentale, Primitive Room, prend place dans la chapelle du Palais des Papes. Elle a nécessité plus de 60 tonnes d'ardoises que l'artiste a déployées sur 650 mètres carrés. Une œuvre brute et pleine d'énergie, conçue en lien avec le lieu qui la reçoit, Li Houfan.
2: Cette installation a déjà été réalisée dans d'autres lieux de culte et des musées. Ici, c'est un lieu religieux très ancien où des quantités de personnes sont passées. À travers cette œuvre, je souhaite apaiser leur âme et leur rendre hommage également. Par ailleurs, cette pièce est une salle toute en pierre. Je voulais accentuer ce fait en y mettant une œuvre en pierre également. Je voulais créer un espace qui rappelle l'origine de l'humanité tout en mettant l'accent sur la force de la nature.
1: Le titre de l'exposition, Relatum, signifie union, mise en relation. Alain Lombard, président du musée consacré à Li Houfan à Arles.
3: Ce n'est pas seulement un artiste plasticien, c'est aussi un philosophe, un poète. On sent dans chacune de ses paroles une profonde réflexion sur la vie en général, le rapport avec le cosmos, ce qui fait qu'on apprend avec lui beaucoup à prendre le temps de regarder les œuvres, à prendre le temps de penser à beaucoup de choses que la vie, souvent à un rythme effréné que nous menons, ne nous conduit pas à prendre en compte.
1: En plus de cette œuvre majeure, Li Houfan a conçu d'autres installations, toutes en lien avec la nature ainsi que le travail de l'homme. La pierre et des éléments industriels peuvent ainsi entrer en relation. Des peintures terminent l'exposition. Les sculptures et les peintures ayant en commun des motifs épurés, géométriques, en dialogue avec l'histoire du Palais des Papes.
2: Ici, au Palais des Papes, beaucoup de touristes viennent visiter ce lieu historique. Je souhaite qu'en sortant de mon exposition, ils ressentent le passage du temps, le passé, mais aussi l'avenir. Si en sortant d'ici, ils arrivent à regarder vers le futur, j'en serai heureux.
1: Une exposition qui invite à la méditation, un temps suspendu dans un monde chaotique. Muriel Mahalouf, Benoît Gouttorbe, Avignon, RFI.
0: Et ce sont sur le Chant des Cigales que se referment ces 30 minutes africaines réalisées par Pauline Berthélémy. Merci à elle. Quelques secondes pour passer un message de remerciement à Abba Iliassa. Vous nous écoutez toute la matinée. Nous dites-vous depuis Yaoundé, capitale camerounaise. Vous nous avez écrit sur africematin@rfi.fr. Eh bien, ça continue, puisque le journal, c'est dans une minute.
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0: Il est 6h à Paris et à Madrid, 4h en temps universel. Le retour du journal présenté par Nemo Ampis. Bonjour Nemo.
8: Bonjour Edouard, bonjour à tous.
0: La une de l'actualité ce samedi, ce sont ces incendies qui poursuivent leur progression en Espagne, dans le sud-ouest de la France ainsi qu'au Maghreb.
9: Des feux d'une ampleur inédite dans la région de Madrid, notamment des dizaines de milliers de personnes évacuées face à des foyers toujours hors de contrôle. La riposte se met en place sur le terrain et dans les zones qui accueillent les réfugiés. Les conditions météorologiques sont loin d'être favorables, tout comme la végétation très sèche, particulièrement en Algérie et en Tunisie. Point complet sur ces différentes situations dès le début de ce journal. Pendant ce temps, toujours autant de tensions au Moyen-Orient, les États-Unis et l'Iran qui semblent tout de même avoir un objectif commun, revenir à la table des négociations. Mais avant cela, chaque camp veut pousser l'autre dans ses retranchements. Analyse à suivre. Et puis en Inde, nouvelle journée de manifestation hier pour les jeunes qui composent le mouvement des cafards. L'une de leurs principales revendications, obtenir le départ du ministre de l'Éducation, considéré comme l'un des alliés les plus proches du Premier ministre Narendra Modi. Les feux se poursuivent donc en Espagne, notamment dans la région de Madrid. On parle désormais d'au moins 63 000 personnes évacuées ou confinées face à des incendies au plus fort, selon les autorités, impossible à éteindre, même dit le préfet de la région de la capitale, alors que deux foyers ont fusionné ce vendredi, ce qui a forcément causé l'inquiétude et la confusion dans cette région plutôt peuplée. Sur le terrain, les secouristes s'organisent contre les flammes. Le gouvernement avait un peu plus tôt décrété l'état d'urgence national, également demandé l'aide de l'Union européenne, et la solidarité se met en place pour ceux qui ont dû fuir. Illustration à Villamanta, où les infrastructures disponibles et même parfois les rues servent à héberger l'essentiel de la population d'Aldea del Fresno, 3500 habitants. Reportage sur place de François Musso.
10: À Villamanta, les habitants des zones sinistrées ou menacées par les flammes ne cessent d'affluer. Ceux d'Aldea del Fresno, ceux de Navas del Rey et de bien d'autres encore. Ce qui fait qu'en deux jours, cette bourgade est envahie par des familles entières, des migrants, des enfants, des centaines de gens délogés qui doivent trouver où dormir, où manger, où se reposer. Pour Félix Hernandez, élu de Villamanta, tout cela est absolument normal.
11: Ici, on est tous là pour en baver ensemble. En ces moments, on doit tous s'épauler les uns les autres et être solidaires. Il n'y a pas d'autre choix. Le plus logique, c'est qu'on rame tous dans la même direction et qu'on ne forme qu'un.
10: Dans la grande salle Omnisports, c'est un balai incessant de volontaires qui distribuent des aliments, de militaires qui installent des lits de camp, de psychologues venus pour prêter assistance à des personnes âgées épuisées ou encore d'agents de la protection civile. Andrel, un chauffeur de camion, est venu de la ville de Mostoles à 40 km de là pour distribuer des bouteilles d'eau.
12: Malheureusement, j'ai été mis au courant de la triste nouvelle et il faut aider, il faut. Aujourd'hui, ce sera pour les autres, un autre jour, ce sera pour moi. Il faut être là, être là.
10: Face à l'adversité, sans savoir quand ils pourront rentrer chez eux, avec la menace que les incendies touchent leur commune désertée, les gens disent que l'euphorie du mondial de football paraît déjà loin. Mais l'esprit d'entraide, lui, est plus que jamais présent. À Villamanta, François Musso, RFI.
9: François Musso, que l'on appelle ce matin dans le journal de 8h, heure de Paris. Sachez que le Premier ministre espagnol, Pedro Sanchez, se rendra dans quelques heures au centre de coordination des secours pour assister entre autres à une réunion d'urgence, et qu'un site de la NASA a été touché par ces incendies. Il s'agit là de l'un des trois sites qui permet les communications avec l'espace lointain. On ne connaît pas encore l'ampleur des dégâts sur ce complexe. Et il n'y a pas qu'en Espagne que ça brûle. Le sud-ouest de la France est particulièrement touché. Des incendies d'un niveau inédit, lance le Premier ministre Sébastien Lecornu. Plus de 140 000 personnes évacuées et 22 000 hectares d'ores et déjà partis en fumée. Les flammes gagnent encore du terrain dans les départements de la Gironde et des Landes. Le chef du gouvernement annonce l'envoi de 500 militaires supplémentaires sur le terrain. 1 500 000 masques FFP2 également. RFI reste mobilisé sur place. Nous joignons nos journalistes tout au long de cette matinée. Des feux évidemment favorisés par les fortes chaleurs, le dérèglement climatique et donc les activités humaines. Un quatrième épisode caniculaire est attendu la semaine prochaine en France. Des températures extrêmes que connaît déjà le Maghreb, jusqu'à 49 degrés par endroit. C'était le cas en Tunisie ce vendredi, qui a également connu des incendies d'une ampleur inédite. L'Algérie non plus n'est pas épargnée, d'autant que les conditions météorologiques y sont particulièrement propices pour les foyers. Chaleur bien sûr, mais aussi vent sec qui souffle sur une végétation qui l'est tout autant, Simon Rosé.
8: C'est le nord-est du pays qui concentre la majeure partie des foyers. Quasiment tous les gouvernorats sont touchés. Des récoltes ont été détruites, des localités ont dû être évacuées. Les fumées sont visibles au loin et le bilan est déjà lourd avec au moins 6 personnes qui ont perdu la vie. Avec encore une vingtaine de feux actifs, les pompiers ont eu fort à faire toute la journée de vendredi en raison des très fortes températures, parfois plus de 45 degrés, et une végétation très sèche sur laquelle soufflent des vents qui accélèrent la propagation des flammes. Selon les données de l'Observatoire européen des incendies et ses relevés satellites. Au total, au 24 juillet, ce sont déjà presque 160 000 hectares qui ont été détruits par des feux. La quasi-totalité ces trois dernières semaines, c'est 13 fois plus que la moyenne à la même date. C'est évidemment un record. On observe cela également en Tunisie, mais dans des proportions bien moindres. Ce sont cette fois 8 000 hectares qui ont brûlé depuis le début de l'année, presque 5 fois plus que la moyenne.
9: Simon Rosay, chef du service environnement climat, on suit évidemment l'évolution de tous ces incendies dans le sud de l'Europe et au Maghreb. Vous restez bien avec nous sur la radio du Monde. Dans le reste de l'actualité, la situation toujours très tendue au Moyen-Orient et Donald Trump, qui il y a quelques heures assurait qu'il ne savait pas encore s'il allait lancer des bombardements plus importants encore contre l'Iran. L'armée américaine dit tout de même avoir visé un pétrolier qui cherchait à contourner son blocus des ports iraniens, affirmant que ce navire ne faisait désormais plus route vers l'Iran. Le général Ali Abdollahi, chef de l'armée iranienne, a lui promis de tuer un militaire américain pour chacun de ses compatriotes tués dans cette guerre. Le président américain qui a par ailleurs évoqué les dirigeants de la République islamique, ils deviennent de plus en plus sérieux dans les discussions, dit-il. Et justement, cette table des négociations, chacune des parties semble vouloir y revenir et a tendance à entrer en confrontation pour contraindre l'autre à plus de concessions. C'est en tout cas ce que nous dit Agnès Levallois, la présidente de l'IREMO, l'Institut de Recherche et d'Études Méditerranée Moyen-Orient.
13: Chacune des deux parties joue sur le temps avec l'impression que c'est ça finalement qui va lui permettre de gagner la séquence. Je m'explique. Les Iraniens savent très bien que le poids des conséquences économiques du blocage du Strait d'Ormuz a un impact fort sur la politique intérieure américaine. Et donc les Iraniens ont conscience ou estiment en tous les cas que plus ils gagnent du temps, plus ils mettent Trump en situation difficile et plus ils vont contraindre Trump à revenir à la table des négociations. Et les Américains sont exactement dans la même logique à se dire que l'Iran ne peut pas tenir indéfiniment puisque la situation quand même économique de l'Iran est très très grave, des années d'embargo et la guerre en plus qui vient se rajouter à cela. Et donc les Américains espèrent faire flancher les Iraniens en faisant durer cette très forte tension pour amener les Iraniens à nouveau à la table des négociations, mais à leurs conditions. Donc on est dans ce bras de fer entre les deux protagonistes, lequel va lâcher le premier.
9: Agnès Levallois avec Guilhem Deltey. Et là aussi, vous suivez l'évolution de la situation sur notre live. Rendez-vous sur RFI.fr. J'ajoute que le Premier ministre israélien Benjamin Netanyahou se rendra aux États-Unis à partir de lundi. Il doit rencontrer le président américain Donald Trump mardi. Karim Khan, relevé de ses fonctions, le procureur général de la Cour pénale internationale était visé par des allégations d'agression sexuelle contre une membre de son équipe. Lui rejette toujours ces accusations, mais plus de 80 États membres de la CPI ont hier, lors d'un vote à bulletin secret au siège des Nations Unies à New York, décidé de mettre fin à son mandat. Son avocat annonce qu'il va contester cette éviction. La CPI, qui par ailleurs va perdre l'un de ses membres, le Venezuela, sur instruction de la présidente par intérim, Delcy Rodriguez, dit le chef de la diplomatie dans un communiqué adressé au secrétaire général de l'ONU, Antonio Guterres. Le Venezuela considère que l'action de la Cour répond à un biais géographique avéré qui a concentré son activité de manière disproportionnée sur des pays africains et latino-américains au détriment du sud global, peut-on lire dans ce même texte. Des milliers de jeunes une nouvelle fois mobilisés hier en Inde, eux qui se réunissent désormais sous la bannière du parti du peuple des cafards, ce mouvement étudiant né après des cas de fraude lors d'examens universitaires. Et ces jeunes, eh bien, ils demandent surtout la démission du ministre de l'éducation, Dharmendra Pradhan, un départ qui pourrait d'ailleurs offrir une sortie de crise au premier ministre Narendra Modi. Pourtant, ce dernier ne semble pas prêt à lâcher l'un de ses plus proches alliés, Nicolas Feldman.
14: Si Narendra Modi protège son ministre, c'est avant tout parce que c'est sa méthode. Depuis son arrivée au pouvoir en 2014, le Premier ministre est en effet partisan du bras de fer. Pas question de céder aux revendications de la rue et encore moins de sacrifier ses plus proches soutiens. Car Dharmendra Pradhan fait partie de cela, compagnon de la première heure du parti au pouvoir. Il est depuis 2024 de tous les combats politiques du Premier ministre. En 2021, il est nommé ministre de l'Éducation. Lorsqu'éclate en mai le scandale sur les fuites de sujets des examens de médecine, c'est donc tout naturellement vers lui que se tournent les critiques. Mais plutôt que de calmer le jeu, Dharmendra Pradhan contre-attaque. Dans une interview le mois dernier, il répond aux manifestants. Le parti des cafards, explique-t-il, n'est que l'équipe remplaçante d'un groupe terroriste. Cette sortie lui vaut d'être la cible du mouvement. Son portrait est détourné et, ironie de l'histoire, ses engagements de jeunesse ressortent dans la presse. Il y a 30 ans, Dharmendra Pradhan, à la tête d'un mouvement étudiant, avait été blessé par la police dans une manifestation. Il dénonçait alors à l'époque des fuites de sujets avant des examens.
9: Nicolas Feldman. Et puis en France, le parquet de Paris a annoncé jeudi l'ouverture d'une enquête visant le réseau social Wild, un site servant de lieu de rencontre pour des relations libertines et qui se retrouve au cœur d'une tentaculaire affaire de viol collectif filmé. Les précisions de Marius Lafond.
15: Sur sa page d'accueil, un slogan en grosses lettres « Libérez votre sexualité selon ses propres règles ». Wild se présente comme le réseau social à la pointe du libertinage, mais derrière le discours, la plateforme est accusée d'avoir facilité des viols collectifs filmés et potentiellement diffusés en direct. Cette affaire, c'est celle des viols libertins de Gironde, dans le sud-ouest de la France, dans laquelle 19 hommes sont mis en examen. Parmi eux, Christophe B., le journal Le Monde, a révélé comment cet homme d'une cinquantaine d'années aurait organisé des soirées libertine, des rendez-vous postés sur Wild où il invitait des hommes à venir violer ses femmes. Oui, ses femmes au pluriel. 6 victimes ont été identifiées et 5 se sont portées partie civile. Particularité de l'affaire, les viols présumés s'accompagnent d'actes de barbarie immortalisés par les dizaines de vidéos retrouvées au domicile de Christophe B. Les enquêteurs doivent maintenant établir si Wild a bien permis d'organiser ces viols, de les diffuser en live et la raison pour laquelle la modération n'est pas intervenue.
9: Merci Marius Lafond. Il est 6h12 ici à Paris. Nous sommes ensemble pour une petite vingtaine de minutes encore ensemble avant le retour de l'actualité africaine. Avant cela, vos rendez-vous habituels, menaces sur l'information et ces journalistes mexicains régulièrement menacés de mort à la moindre enquête sur certains élus locaux. Vivre ailleurs avec Corinne Manjou qui reçoit le nouveau directeur général de l'Agence pour l'enseignement français à l'étranger. Et puis notre appel correspondant, 15 ans après les attentats perpétrés par Anders Breivik en Norvège, que reste-t-il de l'idéologie du terroriste d'extrême droite? Mais tout de suite, le reportage international. Au Vietnam, où l'archipel de Cat Ba attire et accueille chaque année davantage de curieux, au bord de la très touristique baie d'Along, il séduit notamment par ses forêts luxuriantes, ce qui a poussé plusieurs grands groupes immobiliers à y développer des résidences de luxe et des complexes hôteliers, des projets qui refaçonnent une partie de l'île. C'est un reportage de Jean-Pierre Fage.
16: Depuis son embarcation, Dat navigue entre les villages de pêcheurs aux toitures bleues et rouges et les îlots rocheux recouverts de forêts luxuriantes. Originaire de l'île et issu d'une famille de pêcheurs, il explique.
17: Je suis originaire de Cat Ba, je travaille dans le tourisme depuis déjà 4 ans. L'île s'est développée rapidement au cours de ces 2 dernières années. Elle est toujours aussi belle. Les infrastructures et les bateaux se sont grandement modernisés.
16: Route élargie, réseau électrique renforcé, gestion des déchets plus performante, Cat Ba s'est modernisé pour accueillir plus de 4 millions de touristes l'année dernière. Lancé en août 2024, un projet de réaménagement urbain de près de 50 hectares est présenté comme les petites Maldives de l'Asie du Sud-Est. Son promoteur le décrit comme un projet vert et à faible émission carbone. Le propriétaire d'une petite agence de tourisme constate néanmoins les conséquences du chantier sur son quotidien.
17: Le chantier provoque beaucoup de bruit et de poussière. Avant, il y avait la mer juste devant nous. Aujourd'hui, il n'y a plus que des bâtiments en béton armé. Bien sûr, cela va créer beaucoup d'emplois pour les habitants locaux, mais cela détruit aussi une grande partie du paysage.
16: Les infrastructures occupent un vaste remblai aménagé sur une partie de l'ancienne baie centrale. Évalué à plus de 500 millions de dollars, le complexe accueille déjà des résidences touristiques, des commerces et des établissements haut de gamme. Une plage artificielle de sable blanc s'étend sur près d'un kilomètre.
18: Ce que l'on peut considérer comme les plus beaux espaces naturels sont également en partie affectés. Heureusement, ce complexe et cette zone ne représentent pas une part trop importante de l'ensemble de l'île, puisque 80% de Cadba reste constitué de forêts, de montagnes et d'espaces naturels.
16: L'homme développe lui aussi un établissement touristique en périphérie du centre de l'île. Des bungalows en bois équipés de panneaux solaires voient progressivement le jour face aux mangroves.
18: L'objectif est de construire quelque chose davantage tourné vers la nature. Nous voulons développer l'île dans une direction plus écologique, plus verte, plus propre, plus belle et plus durable pour l'avenir.
16: L'année dernière, le Comité du patrimoine mondial avait exprimé sa vive inquiétude face à la poursuite des projets touristiques et d'infrastructures sur l'île de Cat Ba et le long du littoral de la baie d'Along. Le Vietnam a depuis transmis un rapport actualisé sur l'état de conservation du site. Celui-ci doit être examiné par le Comité du patrimoine mondial en juillet prochain. Jean-Pierre Fage, Hanoï, RFI.
9: Un reportage à retrouver sur notre application RFI Pure Radio. Comme promis, l'un de vos rendez-vous du samedi sur RFI, menace sur l'information. On s'intéresse aujourd'hui à la situation des journalistes au Mexique. Depuis le début de l'année, 7 d'entre eux ont été tués, notamment dans l'état de Veracruz, dans l'est du pays. Considéré comme l'endroit le plus violent du Mexique, ces professionnels de la presse sous la menace dès qu'ils enquêtent un peu trop près du pouvoir local. Mélissa Barra.
19: Un matin de juillet, Enrique Quiroz, journaliste de la ville d'Acayucan, a allumé son téléphone pour y trouver le message tant redouté.
20: Vous êtes les prochains. Et toi, Enrique Quiroz, il va t'arriver la même chose qu'à tes confrères et qu'à cette reporter de Nanchital.
19: Quelques jours plus tôt, les autorités avaient retrouvé dans un ranch le corps de la journaliste Roxana Guzman, enlevée à son domicile en juin dans le même état de Veracruz par des hommes armés. Une scène terrifiante qu'elle a elle-même filmée et diffusée. Comme lui, Roxana Guzman dirigeait un site d'information. Comme lui, elle travaillait sur les élus locaux.
20: Moi, j'écris des articles d'analyse politique et des éditoriaux. Ces derniers temps, je me suis penché sur les activités de la mairie d'Acayucan. Ça les dérange que je révèle des choses qu'ils cherchent à cacher. En revanche, je refuse de traiter les affaires policières. On connaît les risques que ce travail comporte.
19: Le 22 juillet dernier, le Mexique perdait sous les balles son 7e journaliste de l'année. La moitié des assassinats ont eu lieu dans l'état de Veracruz, catalogué comme le plus dangereux du pays.
20: Rien que dans ma ville, depuis début 2026, on compte déjà 30 assassinats et une quinzaine de disparitions forcées.
19: La violence envers la presse s'inscrit elle aussi dans des logiques de pouvoir, explique Arthur Romeu, directeur Amérique latine de Reporters sans frontières.
21: Au Mexique, on parle souvent du phénomène de la narcopolitica, c'est-à-dire une espèce de collusion, une relation incestueuse entre cartels et les pouvoirs politiques, les élus locaux, des municipalités et d'États où ces cartels sont forts. Donc aussi, il y a toute une tactique qui passe par le contrôle économique de ces territoires, un contrôle politique, des flux, des circulations, des personnes, mais aussi de l'information.
19: La gouverneure de Veracruz, Rocío Nahle, l'assure, il n'y a aucun rapport à établir entre le travail des victimes et leur assassinat. Les organisations de défense des journalistes craignent que ces discours normalisent davantage les attaques contre la presse. Frida Arreola est coordinatrice de prévention au sein d'Article 19.
22: L'année dernière, les menaces de poursuites judiciaires, la censure, les perquisitions et les attaques en ligne ont augmenté. Dans le cas de Veracruz, la criminalité à l'échelle de l'État est très présente. La plupart des crimes commis contre des journalistes ne sont jamais élucidés.
23: La mayoría de los crímenes contra periodistas pues no se resuelven.
19: Selon article 19, 90% des crimes contre les journalistes restent impunis au Mexique.
9: Mélissa Barra pour Menace sur l'information. C'était il y a un peu plus de 15 ans maintenant, précisément le 22 juillet 2011. La Norvège connaissait la pire attaque sur son sol depuis la Seconde Guerre mondiale. 77 personnes tuées par Anders Behring Breivik, d'abord dans un attentat à la bombe à Oslo, puis lors d'une fusillade sur l'île d'Utøya. Une plaie encore très ouverte dans le pays. Et Ottilia Ferré, correspondante dans la région aujourd'hui, un autre sujet inquiète particulièrement les autorités. De quoi s'agit-il, Ottilia ?
1: Alors cet anniversaire a été marqué par une double émotion. D'un côté, le recueillement avec des cérémonies à Oslo et sur l'île d'Utøya. De l'autre, une inquiétude très forte et grandissante, celle de voir l'idéologie d'Anders Breivik continuer à séduire, notamment chez les plus jeunes. Le premier ministre norvégien l'a d'ailleurs rappelé, la société norvégienne n'est pas immunisée contre le terrorisme et l'extrémisme de droite est désormais une menace majeure pour la sécurité du pays.
9: De quoi mettre les services de renseignement en alerte, si on comprend bien.
1: Tout à fait. Le PST, à savoir les services de renseignement intérieur norvégiens, affirme que la menace de l'extrémisme de droite est aujourd'hui bien plus importante qu'en 2011, au moment des attentats. Dans un rapport publié à l'occasion des 15 ans, le PST explique constater une hausse des personnes qui se réclament de Breivik ou glorifient son passage à l'acte. Et plus inquiétant encore, dans la majorité des dossiers suivis par le PST concernant l'extrême droite, Breivik apparaît comme une source d'inspiration. Et depuis 2019, plusieurs auteurs d'attentats ou de projets d'attentats en Occident ont explicitement cité Breivik comme modèle.
9: Mais alors comment cette idéologie se transmet-elle à une génération qui n'a pourtant pas connu ces attentats ?
1: Eh bien, c'est précisément ce qui préoccupe les autorités. Le PST parle de TikTok comme d'une véritable autoroute de la radicalisation. Les contenus haineux, extrémistes ou néo-nazis circulent sous forme de mèmes, d'humour noir, de vidéos, sur les jeux vidéo ou avec des références à la culture populaire. Breivik y est parfois présenté comme un héros ou un saint. Les enquêteurs observent des cas de radicalisation chez des adolescents qui ont entre 12 et 17 ans. Ils n'ont donc aucun souvenir des attentats de 2011 et beaucoup n'étaient même pas encore né, mais pour eux, Breivik n'est pas l'auteur d'un massacre, mais une figure à travers des algorithmes des réseaux sociaux.
9: Et Ottilia, dernière question, face à ces phénomènes, les autorités peuvent-elles agir ?
1: Alors oui, le PST renforce son travail de prévention auprès des écoles et des collectivités, tandis que le gouvernement veut durcir l'accès des mineurs aux réseaux sociaux. Après avoir annoncé un âge minimum de 15 ans, Oslo a présenté un projet de loi qui le porterait à 16 ans, avec une vérification obligatoire de l'âge sur les plateformes. L'objectif est plus large que la lutte contre l'extrémisme, mais les autorités estiment que limiter l'exposition des plus jeunes aux algorithmes est aussi un moyen de freiner les processus de radicalisation.
9: Merci Ottilia Ferré, correspondante de Radio France Internationale dans cette région. Vous êtes basée en Suède. Un nouveau directeur général à la tête de l'AEFE, l'Agence pour l'enseignement français à l'étranger. Son nom, Alexandre Mauroy, administrateur de l'État et diplomate de carrière, qui aura de nombreux défis à relever à l'heure où l'AEFE traverse une période de forte turbulence, la plus grave crise même de son histoire. Il est l'invité de Corinne Monjou pour la chronique Vivre ailleurs. Elle lui a tout d'abord demandé pourquoi il a accepté cette mission.
2: Ça a vraiment été un choix spontané. J'ai candidaté à partir du moment où, dans les difficultés où l'agence se trouvait, on considérait que mon profil pouvait être utile. J'ai pensé que c'était important que j'embarque dans cette belle aventure.
3: Et comment abordez-vous cette nouvelle mission ?
2: D'abord, je l'aborde avec enthousiasme, parce que pour moi, l'agence, en dépit de ses difficultés du moment, conserve toute son importance pour nos compatriotes, plus largement pour l'ensemble des élèves et des parents d'élèves qui ont fait le choix de l'enseignement français à l'étranger. Et je trouve qu'on leur doit de redonner une dynamique à l'agence pour porter le développement du réseau. Donc c'est vraiment l'enthousiasme. Et le deuxième mot-clé pour moi, ça sera le dialogue. Le dialogue avec l'ensemble des partenaires. Il faut prendre en compte leurs attentes dans la préparation de la réforme de l'agence.
3: Comment faire pour rétablir la confiance entre vous et les acteurs du terrain ?
2: Je pense que du côté de l'agence, il faut que nous manifestions peut-être plus clairement encore le fait que nous sommes à l'écoute des attentes des uns et des autres. Ces attentes évoluent au fur et à mesure de l'évolution du monde, de notre présence, de la réalité de nos établissements. Et nous devons montrer que nous prenons en compte ces attentes, ces demandes, dans la nouvelle gouvernance de l'agence, dans laquelle chaque acteur doit avoir sa juste place.
3: Alors, les problèmes de l'agence sont essentiellement budgétaires. Comment faire des économies sans toucher à la mission première de l'agence ?
2: Nous devons effectivement adapter le modèle de l'agence pour qu'il soit soutenable budgétairement. Mais nous le faisons au service d'une vision stratégique qui est de permettre à l'agence d'exercer l'ensemble des missions que le législateur lui a confiées au service du réseau. Mon premier objectif, c'est de faire la clarté sur les chiffres pour que chacun comprenne exactement où va l'argent, où va la subvention de l'État, où vont les frais d'écolage pour servir quel projet au sein de l'agence. Donc, pour moi, à terme, l'ensemble du réseau EFE, quel que soit le statut, doit démontrer qu'ils sont bien gérés parce que c'est ce que nous devons aux parents d'élèves.
3: Nous sommes à quelques semaines de la rentrée. Quelles sont les premières mesures que vous allez prendre pour rassurer les parents d'élèves et les personnels ?
2: La première priorité, c'est de réussir la rentrée pour accueillir tous les élèves le jour J dans les meilleures conditions possibles. Et nous travaillons aussi déjà à tous les projets pédagogiques que nous allons porter tout au long de l'année. Au sein de chaque établissement, il y a énormément d'innovations pédagogiques. Donc ça, c'est la première priorité. Après, je pense que c'est plutôt le sens de votre question, sur le plan de la réforme, nous allons avoir à l'automne une séquence de dialogue intense avec l'ensemble des acteurs pour bien cerner les besoins, les contraintes, les attentes, je l'ai dit, et en intégrant la réalité budgétaire, mettre en place un modèle global de réforme selon trois axes. Il y aura les dépenses, il y aura les recettes et il y aura la gouvernance. Sur les dépenses, il faudra identifier des économies, mais on le fera avec les principes notamment d'équité. Sur les recettes, nous allons proposer une refonte du système de contribution pour donner plus de lisibilité, d'équité aussi et de prévisibilité, parce que je pense qu'aujourd'hui, ce qu'attendent les parents d'élèves, c'est de savoir de combien augmenteront chaque année les frais de scolarité dans les années à venir. Et notre objectif, c'est de se caler sur l'inflation. Mmh. Et puis enfin, la gouvernance, je le disais, il faut que chaque acteur se sente pleinement associé, impliqué dans la prise de décision pour le pilotage de notre réseau.
3: Est-ce que votre mission n'est pas quelque part de donner une nouvelle orientation à l'AEFE ?
2: C'est clairement de la projeter dans l'avenir, pour qu'à moyen terme, elle reste pertinente en positionnant correctement son offre éducative. C'est ça le cœur de ce qui nous est demandé aujourd'hui.
9: Alexandre Moreau, nouveau directeur général de l'AEFE, il était l'invité de Corinne Monjou pour sa chronique « Vivre ailleurs ». 6h26 ici à Paris, dans quelques minutes, allez, moins de 5 minutes, le retour de l'actualité africaine, ce sera avec Sébastien Duhamel. Avant cela, on referme cette demi-heure en musique avec l'un des morceaux que vous retrouvez ce mois-ci sur la playlist choisie par nos programmateurs musicaux sur RFI. Ça s'appelle Enfant béni et c'est signé KS Bloom. C'est

L'ivoirien K.S. Bloom et son titre Enfant béni à retrouver ce mois-ci dans la playlist RFI. Vous retrouvez tous les titres de la playlist officielle sur RFI.fr, rubrique musique, ou sur votre plateforme d'écoute favorite, Deezer, Spotify ou encore YouTube. Vous restez avec nous sur RFI dans une minute maintenant, la deuxième édition d'un

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4: Radio France Internationale, il est 6h30 ici à Paris, 7h30 Antananarive. Afrique Matin, deuxième édition. Bonjour Sébastien Duhamel.
5: Bonjour Nemo, bonjour à toutes et à tous.
4: 30 minutes à vos côtés, le journal pour débuter avec cette journée de deuil national hier à Madagascar.
5: Un hommage aux victimes de la série d'assassinats et d'enlèvements qui vient de secouer la grande île. Un deuil décrété par les autorités sur l'ensemble du territoire. Le président de la transition, Michael Ranjaniri, assistait également hier matin à une cérémonie à Antananarive. En Afrique du Sud, un peu de répit pour Cyril Ramaphosa. La justice interdit temporairement les consultation publique prévue par le comité de destitution mis en place contre le président dans l'affaire du Farmgate. Les États-Unis qui imposent de nouveaux droits de douane pour une soixantaine de pays, désormais entre 10 et 12,5%. L'Afrique du Sud est concernée justement, mais l'industrie automobile voit cela comme une bonne nouvelle, vous l'entendrez. Il y a Ebola, mais il y a aussi d'autres urgences sanitaires en RDC. L'alerte ce matin de l'ONG Médecins Sans Frontières, très active dans le pays et qui présentait hier son rapport annuel. L'homme d'affaires malgache Mame Ravatoumang, qui saisit le conseil privé du roi au Royaume-Uni. Ce proche de l'ex-président malgache Ange Razoel demande sa libération à Maurice. Après le journal, on ira au Maroc pour notre reportage du jour. On ira visiter le pôle de recherche sur l'intelligence artificielle abrité par l'université Mohamed VI de Polytechnique. Et puis, on se posera cette question. Pourquoi et comment Bob Marley a-t-il été associé à l'indépendance du Zimbabwe avec sa chanson éponyme sortie en 1979? Ça, c'est notre chronique estivale des refrains pour l'histoire. Voilà pour le menu. Vous êtes tous les bienvenus sur la Radio du Monde. Madagascar rendait hommage hier aux victimes de la récente vague d'assassinats et d'enlèvements qui a donc frappé la grande île. Une journée de deuil national a ainsi été observée, je vous le disais, sur l'ensemble du territoire. Drapeaux en berne, fêtes et célébrations interdites. Un culte œcuménique a par ailleurs été organisé dans la matinée dans la capitale Antananarive en présence du président de la transition. Sur place, un reportage d'Aurélie Coumont.
6: Sur le parvis de l'hôtel de ville, une foule toute de blanc vêtue, appelée par les quatre chefs d'église à prier pour affronter les forces obscures. Au premier rang, le colonel Randianirin et son premier ministre, Bible à la main. Dans l'assistance des familles des disparus, beaucoup ont dû mener les recherches seules, comme la famille de Roméo, partie de chez lui le 13 juillet et jamais rentrée. Une de ses proches, Lucette.
7: J'espère que nous allons être plus soutenus par l'État, car ce n'était pas le cas auparavant. Aujourd'hui, ils nous ont dit qu'ils prendraient leurs responsabilités. On ne s'attendait pas à ça. Ça nous a apporté un peu de réconfort.
6: Selon la police nationale, près de 200 disparitions ont été signalées dans la capitale depuis janvier. 11 suspects ont été placés en détention préventive, mais il n'existe toujours aucune explication d'ensemble. Du côté du gouvernement, on assure que la situation est prise en main, déclare Fanir Souenervou, ministre de la Justice.
8: Toutes les forces de l'ordre se sont mobilisées pour mettre en place un vaste réseau pour retrouver toutes ces personnes disparues et aussi pour sensibiliser les gens à ne pas entrer dans la panique. C'est la panique parfois qui prend le dessus.
6: Ce deuil national est pourtant loin de faire l'unanimité. Pour la Gen Z, ce mouvement qui a porté le régime au pouvoir, il s'agit d'une mascarade, une diversion destinée à masquer l'incapacité de l'État à gouverner. Aurélie Coumant, Antananarive, RFI.
5: Les Sud-Africains appellent cette affaire le Farmgate. L'effet renvoie à la découverte d'une importante somme d'argent liquide dans l'une des propriétés du président Cyril Ramaphosa. Un dossier dans lequel le principal concerné vient de gagner un peu de répit, car face au comité de destitution mis en place pour qu'il quitte la présidence, Cyril Ramaphosa a lancé une procédure et il vient d'obtenir la suspension des consultations publiques qui étaient prévues par ce comité de destitution. Mais il ne s'agit ici que d'une mesure temporaire pour l'instant, Valentin Hugues.
9: Le président sud-africain n'est pas sorti d'affaire. Il gagne juste un peu de temps. Le comité de destitution peut continuer son travail. Seules les auditions publiques sont interdites. Car si un panel d'experts a conclu dans son rapport que Cyril Ramaphosa pourrait bien avoir violé la Constitution et donc que le Parlement peut demander sa destitution, le président sud-africain lui conteste ce rapport dans une autre procédure judiciaire. Et en attendant, la décision qui doit être rendue en septembre, son avocat avait jugé que le soumettre à une enquête publique sur la base d'un rapport erroné serait une humiliation. Pour rappel, en 2020, un peu plus de 580 000 dollars sont dérobés dans la ferme de Cyril Ramaphosa. Une importante somme d'argent en devises étrangères qui interroge. Le chef de l'État répond que ces billets proviennent de la vente de buffles, mais plusieurs partis d'opposition n'y croient pas. Alors depuis 4 ans, l'affaire du Farmgate représente une épée de Damoclès pour Cyril Ramaphosa qui multiplie donc les recours pour éviter la destitution. Valentin Hugues, Johannesburg, RFI.
5: L'Afrique du Sud, qui comme une soixantaine d'autres pays, devra se plier désormais à la nouvelle architecture des droits de douane annoncée vendredi par les États-Unis. Les tarifs douaniers universels états-uniens de 10% arrivaient à expiration. Alors l'administration Trump a décidé une nouvelle architecture, en effet, et les taux désormais aussi entre 10 et 12,5% sur un certain nombre de produits. Pour l'Afrique du Sud, par exemple, c'est 12,5%. Et cela peut paraître comme une mauvaise nouvelle, un mauvais signe, mais finalement c'est plutôt positif, à en croire l'analyse de Lisèle Maurice. Elle préside la chambre de commerce de la région d'East London, où l'industrie automobile dépend beaucoup des exportations vers les États-Unis justement. Mais elle s'attendait personnellement à un taux bien pire que cela.
10: Very good news for us.
11: C'est une très bonne nouvelle pour nous. Avec cet accord, nous bénéficions de droits de douane à 12%. C'est toujours préférable aux 25% qui étaient envisagés. Donc oui, nous sommes très satisfaits. La situation économique reste toutefois difficile. Les tensions géopolitiques mondiales, les guerres et la situation dans le détroit d'Ormuz exercent une forte pression sur les marchés internationaux et l'Afrique du Sud n'y échappe pas. Les consommateurs disposent de moins d'argent à dépenser car les prix des carburants ont augmenté. Et les taux d'intérêt aussi. Nous exportons actuellement beaucoup d'agrumes vers la Chine, mais dans l'ensemble, l'activité est plutôt morose à East London. Les entreprises réduisent leurs effectifs et procèdent à des licenciements. Ce qui aiderait vraiment, ce serait que Donald Trump prenne la décision de mettre fin à la guerre.
5: Lisèle Maurice, la présidente de la Chambre de commerce de la région d'East London en Afrique du Sud. En RDC, il y a l'épidémie d'Ebola qui frappe l'est du pays. Le dernier bilan officiel recense 1269 décès désormais pour 2905 cas confirmés. Mais en RDC, il y a aussi d'autres urgences, souhaite nous rappeler Médecins Sans Frontières. L'ONG présentait hier son bilan pour 2025 et les chiffres sont saisissants. Plus d'1 700 000 consultations réalisées dans les 6 provinces où MSF a des programmes, dont 400 000 consultations pour le paludisme uniquement. Par ailleurs, plus de 50 000 victimes de violences sexuelles prises en charge sur l'année. Ces chiffres sont une petite fenêtre sur la crise humanitaire qui sévit réellement sur le terrain, nous alerte Jimmy Matumona, chef adjoint du programme de MSF en RDC.
12: On sait que Ebola attire pratiquement l'attention de tous les acteurs, de toute la communauté humanitaire et internationale. Mais le message aujourd'hui, c'est de ne pas oublier les autres pathologies qui ravagent autant les populations, notamment le paludisme qui est la première cause de mortalité. On a les choléras, la rougeole qui sont aussi des pathologies tueuses. Il faut continuer à mobiliser des moyens parce que nous, ce que nous constatons sur le terrain avec la coupe des financements, les retraits de certains acteurs humanitaires, malheureusement, cela contraste avec l'augmentation des besoins. Donc on appelle aux bailleurs traditionnels, aux autorités congolaises aussi, de pouvoir répondre à tous ces besoins-là. Donc il faut que tout le monde mette la main à la pâte pour pouvoir répondre à ces besoins qui augmentent.
5: Voilà l'alerte de Jimmy Matumona, chef adjoint du programme de Médecins Sans Frontières en RDC. La RDC RDC qui jouit toujours pour autant d'un sous-sol particulièrement riche, rappelons-le, et la RDC qui vient d'entrer officiellement d'ailleurs dans le cercle des pays producteurs de lithium. La société minière chinoise Xinjiang avait acté son ambition d'exporter ses premières tonnes de concentré de lithium d'ici la fin du mois de juin. Et c'est finalement cette semaine, mercredi, que le premier bateau a quitté Calémis en Provence, en présence du gouverneur de la province du Tanganyika. En Tunisie, ce samedi 25 juillet marque l'anniversaire de la proclamation de la République tunisienne en 1957. Mais cet anniversaire d'aujourd'hui, c'est aussi la date des 5 ans du coup constitutionnel du président Kais Saied, un coup d'État le 25 juillet 2021. Après une crise sanitaire et politique, le président s'était emparé des pouvoirs exécutifs et législatifs. Il limogeait alors le gouvernement, il gelait les travaux du Parlement, décrétant un état d'exception. Et 5 ans plus tard, les défenseurs des droits humains, les observateurs dénoncent toujours une dérive autoritaire dans le pays. Et en ce moment, la Tunisie est par ailleurs traversée par des coupures d'électricité et d'eau récurrentes. Au Sénégal, une nouvelle étape aujourd'hui pour les partisans de Bassirou Diomaye Faye. La coalition Diomaye président doit officiellement céder sa place à un nouveau parti politique dont le nom devrait être dévoilé lors d'une assemblée générale constitutive. C'est bien sûr ici la conséquence de la rupture entre Bassirou Diomaye Faye et son ancien premier ministre Ousmane Sonko, et par ricochet avec son parti PASTEF.
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5: De la scène judiciaire de Maurice à celle du Royaume-Uni, l'homme d'affaires malgache Mamra Vatoumong tente une nouvelle voie pour obtenir sa remise en liberté. Lui qui a été arrêté en novembre dernier à Maurice pour des soupçons de blanchiment d'argent. Après plusieurs décisions défavorables devant les juridictions mauriciennes, le milliardaire, considéré comme un proche de l'ancien président malgache Andra Zoen, a décidé de saisir à Londres le conseil privé du roi, Patrick Albert.
10: La demande d'autorisation d'appel déposée devant le Judicial Committee du Privy Council par l'homme d'affaires, considéré comme l'une des plus grandes fortunes malgaches, a été enregistrée le 22 juillet. Mamra Vatoumong conteste le refus de lui accorder la liberté sous caution dans ce dossier. Sa démarche vise notamment la décision de la Cour chargée des demandes de remise en liberté provisoire, ainsi que les positions du directeur des poursuites publiques et de la Commission contre les crimes financiers. En mai, la Cour suprême avait rejeté son appel contre ce refus. Mamra Vatoumong est visé par 3 accusations provisoires, entente délictueuse et 2 accusations de blanchiment d'argent. Selon la Commission contre les crimes financiers, il aurait détenu en octobre 2025 environ 120 millions d'euros auprès de plusieurs banques mauriciennes provenant d'activités illicites. Dans la foulée, ses avoirs, estimés à 135,5 millions d'euros, ont été gelés par les autorités. Ses avocats dénoncent une détention prolongée sans interrogatoire qu'ils considèrent comme un abus. Le Privy Council devra maintenant se prononcer sur l'autorisation d'un éventuel appel. Patrick Hilbert, pour lui, RFI.
5: RFI, 4h, bientôt 42 minutes, en temps universel. Bienvenue si vous nous rejoignez.
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5: Restez avec nous, bien sûr, avant RFI Matin avec Clotilde Dumais, dans un petit peu plus de 17 minutes. On ira d'abord à Rabat pour notre reportage du jour au Maroc, pour visiter le pôle de recherche sur l'intelligence artificielle de l'université Mohamed VI Polytechnique. Bienvenue dans le game, notre chronique gaming qui nous emmènera quant à elle à la Polytechnique. Bienvenue dans le game, notre chronique gaming qui nous emmènera quant à elle à la Japan Expo qui s'est refermée il y a seulement 2 petites semaines. Comment Bob Marley a accompagné l'indépendance du Zimbabwe avec sa chanson éponyme sortie en 1979. Une histoire passionnante à découvrir avec notre chronique des refrains pour l'histoire. Mais d'abord, eh bien c'est le journal des sports sur RFI. Et c'est avec vous, Babacar Diarra. Bonjour.
13: Bonjour, Sébastien.
5: Et on parle football avec vous, Babacar, car nous sommes bien sûr à la veille du coup d'envoi de la CAN féminine qui sera donnée au Maroc. À Rabat, les Kenyans auront fort à faire face au pays organisateur.
13: Les Harambee Starlets s'apprêtent à jouer leur deuxième CAN après une première participation en 2016. À l'époque, l'aventure s'était arrêtée dès la phase de groupe avec 3 défaites et 10 buts encaissés. 10 années plus tard, la sélection dirigée par Beldine Odemba incarne un vent d'espoir pour lancer une nouvelle dynamique dans le football féminin kényan. Reportage à Nairobi, Alban Tiroir.
14: Les Karawa Pride Lionesses, équipe de ligue régionale de Nairobi, sont en plein match amical. Entre 2 coups de ballon, Rebecca Munasio l'assure, elle sera devant son écran dimanche.
15: C'est motivant de voir mes consoeurs jouer sur la scène internationale et montrer leur talent. Je suis très fière d'elles et très heureuse pour elles.
14: Alors que les disparités avec le football masculin persistent, les joueuses espèrent que cette qualification donnera un coup de projecteur à leur discipline au Kenya. Caroline Wemboy, la manager des Karawa Pride Lionesses.
7: La qualification du Kenya à la canne féminine, les moins de 17 ans qui se sont qualifiés aussi pour leur Coupe du Monde, je suis contente de voir comment le football féminin prend de l'ampleur et que son intérêt augmente. Quand nous avons créé cette équipe, nous n'étions que 5 ou 6. Aujourd'hui, nous devons organiser des sélections et les filles continuent d'arriver.
14: Nnedi Atieno est venue regarder le

0: Ancienne joueuse professionnelle, aujourd'hui à la Fédération kényane, elle a participé à la seule sélection des Harambee Starlettes à la CAN féminine en 2016 et va suivre de près l'équipe cette année.
1: C'est vraiment positif. Cette qualification montre qu'il y a des perspectives pour le football féminin au Kenya. Ça permet aussi aux joueuses de montrer leur talent sur la scène internationale. Donc c'est une grande opportunité, une source d'inspiration pour les jeunes filles. Et les joueuses vont faire de la magie.
0: Ces fans de football rêvent même de voir les Harambee Starlettes se qualifier un jour pour la Coupe du Monde féminine. Alban Tiroir Nairobi, RFI.
2: L'actu foot chez les hommes en ce moment, Babacar, c'est surtout l'actu transfert et la fin d'un chapitre d'ailleurs pour Idrissa Gueye.
3: Le milieu sénégalais ne poursuivra pas son bail avec Everton, où il a passé cette saison en deux passages. Son contrat expiré fin juin ne sera pas renouvelé d'un commun accord. Dans un communiqué, les Toffees louent Gana Gueye pour son professionnalisme et l'influence qu'il a eue sur ses coéquipiers durant ses 236 matchs disputés pour le club de la ville de Liverpool. Le joueur de 36 ans marque ainsi la vie de sa fin de vie de footballeur en Europe. Oui. Il poursuivra en Arabie Saoudite. Un accord a été trouvé avec Al Diriyya, promu en Saudi Pro League.
2: Changement de continent également pour la nouvelle star des réseaux sociaux, le gardien du Cap-Vert.
3: Vosinha pourra continuer de divertir ses désormais plus de 29 millions de followers sur Instagram depuis le Chili. Le célèbre club de Colo-Colo a annoncé cette nuit son arrivée imminente. Le portier de 40 ans n'a pas encore posé le pied à Santiago, mais le président du club indique que les examens médicaux auront lieu dans les prochains jours. Vosinha sort de deux saisons en deuxième division portugaise.
2: Le journal des sports signé Babacar Diarra sur RFI. Merci beaucoup, on vous retrouve tout à l'heure.
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5: Sébastien Duhamel.
2: 4h45 en temps universel, l'heure de jeter un coup d'œil sur l'actualité internationale de ce samedi 25 juillet 2026. Et l'incendie, tout d'abord, qui ravage depuis mercredi la Gironde dans le sud-ouest de la France, nécessite l'évacuation préventive de 7 communes aux portes de Bordeaux. C'est ce qu'a annoncé cette nuit la préfète du département. Au total, avec le département des Landes, ce sont près de 200 000 personnes qui ont été évacuées depuis mercredi en raison de ces violents incendies. Emmanuel Macron demande quant à lui aux armées de se mobiliser pour venir en renfort maximal de la sécurité civile. En Espagne, 63 000 personnes ici évacuées ou qui doivent se confiner dans la région de Madrid. Il s'agit là du pire incendie de l'histoire dans cette région et la situation pourrait encore s'aggraver. Deux des trois incendies ayant ravagé 6 000 hectares à l'ouest de la capitale ont fusionné selon les autorités. L'Arabie Saoudite, qui a lancé hier des frappes sur Hodeïda, un port contrôlé par les Houthis sur la côte ouest du Yémen. Et cela après que les rebelles ont pris pour cible des navires naviguant dans la mer Rouge. Les Houthis, alliés de l'Iran, ont promis de riposter. Un lieu de transmission de savoir pour notre reportage du jour. On part au Maroc. On va visiter l'université Mohamed VI Polytechnique de Rabat. Plus précisément, le pôle de recherche sur l'intelligence artificielle qu'il abrite depuis 2021 et qui entend bien participer à la révolution technologique. C'est notre correspondant Mathias Reynal qui nous y emmène.
6: C'est en voiturette de golf que l'on transporte les visiteurs sur le campus. Au loin apparaît un bâtiment rectangulaire surmonté d'un dôme. Cette architecture de temple futuriste abrite le Centre international d'intelligence artificielle du Maroc, AI Movement.
7: En fait, ici, on a des espaces, d'apprentissage et de conférences aussi. On a deux amphis.
6: Tissam El Khamlichi est la directrice générale d'AI Movement, qui se veut comme un hub régional, capable de développer des technologies pour le royaume, mais aussi le continent dans son ensemble.
7: Ce qui va vraiment nous permettre, donc continent africain, d'adopter l'IA, c'est vraiment de le développer en local. Pour développer en fait, des technologies qui vont répondre à des problématiques locales, qui ne porte pas vraiment d'intérêt financier global, ben, en fait, il faudra que ça soit développé en local.
6: Sept enseignants-chercheurs et 34 doctorants sont rattachés au centre et planchent sur des solutions à des problématiques très diverses. Inégalité, ville durable, préservation du patrimoine.
7: Par exemple, on a une application qui s'appelle Targe Women. Ça a été développé justement pour des femmes qui ne peuvent pas lire et écrire, et où la dame, par exemple, pourra prendre son téléphone, scanner un document, et en fait, elle va avoir une interprétation audible du document. C'est vraiment pas une lecture de document, mais c'est vraiment une explication du document. C'est-à-dire que si, par exemple, c'est un ticket de train, on va lui dire, madame, vous devez, par exemple, partir du point A au point B pour pouvoir être à temps, etc., etc.
6: Si les entreprises sollicitent le centre pour co-développer des solutions en intelligence artificielle, elles sont aussi intéressées par son programme de formation. Redem Marouch est doctorant. Il explique comment, à l'aide d'un petit robot, les principes de l'IA peuvent être enseignés de manière très ludique, notamment aux enfants. C'est également l'une

0: Rendu à la Japan Expo.
1: C'est le rendez-vous incontournable des fans de pop culture japonaise. Et vous le savez peut-être, la France est le deuxième pays le plus consommateur de manga au monde, juste derrière le Japon. Et c'est d'ailleurs pour ça que la Japan Expo est née. Fêter les mangas, la gastronomie, la musique, mais aussi, évidemment, le jeu vidéo. Et pour cette édition 2026, la programmation était particulièrement dense. On en parle tout de suite. La Japan Expo a vu les choses en grand pour fêter ses propres anniversaires, mais aussi ceux des géants du secteur. Et c'est là qu'on réalise que le jeu vidéo a ses propres classiques, à commencer par la saga mythique Persona, également connue sous le nom de Shin Megami Tensei. Persona, qui est une série de jeux vidéo de rôle développée par le studio Atlus, où l'on incarne des lycéens japonais, où on explore des donjons, et surtout on invoque des personas qui sont donc des représentations matérielles de notre véritable personnalité. La saga Persona a célébré ses 30 ans à la Japan Expo avec une exposition de 120 mètres carrés qui présentait l'évolution graphique de ses jeux à travers le temps. Et le salon a même fait venir des figures clés du studio Atlus comme Shigenori Sojima. Bref, un immense cadeau pour une communauté qui compte plus de 30 millions de joueurs dans le monde.
0: Bon, et du côté des sorties de jeux, Jennifer, ça donnait quoi cette Japan Expo ?
1: Eh bien, le développeur Cygames est venu révéler Grand Blue Fantasy Relic Endless Ragnarok. C'est un petit peu long, mais le jeu est sorti sur Steam, PS5 et Switch 2. Yo! What did I say? Never switching! Keep formation, Beatrix. Pierce the darkness! Grand Blue Fantasy ne date pas d'hier. D'ailleurs, la licence est née en 2014 au Japon. Et depuis mars 2026, les joueurs du monde entier peuvent rejoindre l'aventure. Alors, dans ce nouvel opus Relink, vous découvrirez des combats dynamiques et un mode coopératif en ligne. Mais surtout, un monde fantaisiste immersif et des personnages captivants que j'ai d'ailleurs eu la chance de rencontrer en chair et en os, puisque l'équipe a fait venir depuis le Japon les cosplayers officiels, c'est-à-dire des personnes dont c'est le métier d'incarner ces personnages fictifs. Je peux vous dire que le moment était impressionnant de charisme.
0: Et il y avait un autre événement mémorable lors de ce salon, Jennifer, l'anniversaire d'Ankama.
1: Et oui, le fleuron français derrière les succès mondiaux d'Ofus et Wakfu, Ankama a fêté ses 25 ans en intégrant une véritable convention au cœur de la Japan Expo. Résultat, 4000 mètres carrés entièrement dédiés à leur univers avec des quêtes et des défis pour les visiteurs. Que serait le jeu vidéo moderne sans Sega ? Pour les 35 ans de Sonic, l'association de préservation du patrimoine MO5 a installé une exposition entièrement jouable sur des consoles d'époque. Et c'est sans doute ce qui m'a le plus marqué, c'est de voir réunis petits et grands autour d'un hérisson bleu trentenaire à une époque où le jeu vidéo physique disparaît peu à peu. Au fond, pour préserver notre mémoire vidéoludique, on a plus que jamais besoin de lieux comme la Japan Expo, vous croyez pas ?
0: Eh bien, si vous le dites, Jennifer Lufaux, bienvenue dans le game, tous les week-ends sur RFI. Des refrains pour l'histoire, notre chronique estivale sur ces chansons qui ont marqué l'imaginaire et la conscience collective, des airs qui ont traversé les âges comme Zimbabwe par exemple, signé par Bob Marley en 1979, une chanson pour soutenir la lutte d'indépendance de l'ancienne Rhodésie contre le régime de la minorité blanche, un chant devenu un hymne pour les combattants nationalistes et il a bercé la naissance du Zimbabwe l'année suivante en 1980. Bob Marley fut même invité pour la chanter lors des célébrations, Florence Maurice.
2: Nous sommes à Salisbury, l'actuel Harare, dans la nuit du 17 au 18 avril 1980. Des milliers de personnes se pressent aux portes du stade Rufaro. Quelques heures plus tôt, la Rhodésie a cessé d'exister. L'Union Jack, le drapeau du Royaume-Uni, a été descendu de son mât et remplacé par le drapeau d'un tout nouvel État indépendant, le Zimbabwe. Onze chefs d'État ont fait le déplacement pour ce jour historique. Mais celui que beaucoup sont venus entendre n'est pas un président. C'est un chanteur jamaïcain, Bob Marley. Dans la foule, il y a Shepherd Mutamba, l'écrivain zimbabwéen. Il n'a que 19 ans ce jour-là.
3: I've never seen so many people gathered.
4: Je n'ai jamais vu autant de monde au même endroit.

0: endroit. La police craignait un drame et ils avaient bloqué l'entrée du stade. Alors on s'est dit, tant pis, on escalade la clôture. On prend le risque. Il n'était pas question de rater ce concert de Bob Marley. Ça aurait ressemblé à quoi ces célébrations ?
1: Lorsque commence le concert, la foule est en transe. Des milliers de jeunes agitent des drapeaux aux couleurs du nouveau pays et du mouvement Rastafari, rouge, jaune, vert. Puis, au milieu de la nuit, Bob Marley entonne la chanson qui va lier son destin à celui de ce jeune pays, Zimbabwe. Elle est sortie une année plus tôt, en 1979, et à l'époque, le pays n'existe pas encore. Bob Marley y appelle à lutter pour l'indépendance et la fin de la domination blanche.

0: Rapidement, la chanson s'impose comme l'un des hymnes de la guerre de libération menée contre le régime de Ian Smith. Mais ce soir d'avril 1980, elle accompagne la naissance d'un pays qu'elle appelait de ses vœux. L'histoire rejoint la chanson. Et parmi ceux qui ont rendu possible ce concert mémorable, il y a un homme, Ibo Mandaza. C'est l'un des intellectuels du mouvement de libération, il fait partie de la nouvelle administration et c'est lui, dit-il, qui propose d'inviter le roi du reggae à cette cérémonie. Il racontait en 2005 ce pari un peu fou.
1: I got Bob Marley's telephone number.
2: J'ai trouvé son numéro de téléphone en Jamaïque et je l'ai appelé. Il a décroché, mais il dormait. Évidemment, il était 2 ou 3 heures du matin. J'avais oublié le décalage horaire. Je lui ai dit, le nouveau gouvernement indépendant aimerait que vous soyez l'un de ses invités d'honneur pour la cérémonie de l'indépendance. Il a répondu, quoi ? Je rêve ? Je l'ai rassuré. Il m'a demandé mon numéro, il a raccroché, et quelques minutes plus tard, il m'a rappelé.
0: Trois ou quatre jours plus tard seulement, raconte Ibo Mandaza, Bob Marley atterrit à Salisbury avec toute son équipe et prend même à sa charge le coût du voyage et de l'acheminement de son matériel. Le jeune État, épuisé par des années de guerre de libération, n'en a pas les moyens. Et cela fait des années que Bob Marley a fait de l'émancipation de l'Afrique l'un des fils rouges de sa musique et de son combat. Cet engagement est au cœur de sa foi rastafarienne. Et c'est d'ailleurs lors d'un séjour en Éthiopie, la terre sacrée de ce mouvement, qu'il a composé Zimbabwe. Sans se douter, peut-être, que ce jeune pays sombrerait peu à peu dans une grave crise sous le régime autoritaire de l'un de ses pères fondateurs, Robert Mugabe.

0: des refrains pour l'histoire. Notre chronique estivale signée Florence Maurice a retrouvé, à partager, bien sûr, sur Internet. On remercie Pauline Berthélémy qui était à la réalisation de cet Afrique Matin, Pierre Pinto à la rédaction en chef. On passe un grand bonjour ce matin à Eddy Janvier Bouika qui nous écoute près de Nkaï, au Congo, au Brazzaville. Il nous a écrit sur l'adresse africematin@rfi.fr. On le remercie, ça fait toujours plaisir. Restez avec nous dans une minute, RFI Matin avec Clotilde Dumé.
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1: Bienvenue aux nouveaux élèves et aux parents. Je suis le professeur principal de la classe de 5e B. Il y a 24 élèves dans cette classe cette année. Alors je vous donne les emplois du temps. Et voici la liste des fournitures.
0: La rentrée scolaire.
2: Rosa, am venit la școală cu Zeria și copiii. E o ședință cu informații generale de început de an școlar.
1: Les cours commencent selon l'emploi du temps au plus tôt à 8h30 et se terminent au plus tard à 16h45.
3: Excusez-moi, est-ce qu'il y a cours le mercredi matin ?
1: Non, il n'y a pas de cours le mercredi matin.
3: Merci.
1: Vous trouverez aussi dans les documents les inscriptions pour la cantine. Précisez bien les régimes alimentaires ou les allergies. Il faut nous rapporter le formulaire lundi. Et si vous avez des questions, je suis à votre disposition.
2: 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Mamă, mamă.
1: Bienvenue dans votre collège. Vous parlez français?
4: Oui, je parle français et mes enfants un peu.
1: Vous allez rencontrer la professeure du PE2A. C'est elle qui s'occupe des élèves allophones. Vous aurez cours avec elle deux fois par semaine, le lundi et le jeudi.
4: Allophone?
1: Ça veut dire qu'ils parlent une autre langue que le français, comme vous.
4: Ah, d'accord.
1: Et les autres jours, vous serez dans votre classe principale.
2: Ca să învețe franceză, Esmer și Ari au un curs special UPE2A, de două ori pe săptămână. UPE2A înseamnă...

0: Alors, la liste des fournitures. Pour chaque cours, il faut un classeur et un cahier, rouge pour les maths, rose pour le français, vert pour les sciences, orange pour l'histoire-géographie.
1: Tout est dans ce rayon. Et aidez-nous les enfants.
0: Ah, il faut prendre aussi les agendas.
2: Les agendas?
1: Oui, c'est pour noter les devoirs. Ils sont là.
0: Tiens, on va prendre celui-ci pour Esmer et celui-là pour Harry.
2: Non, je veux le vert.
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3: Celle que vous cherchez, c'est la spéciale collège, juste ici.
0: Ah, merci.
3: Je vous en prie.
4: Tenue de sport, chaussures de sport.
0: Ok, jogging et basket.
5: Ah, des sneakers.
6: C'est là-bas.
0: C'est fatigant.
1: Au moins, ils sont contents de faire les achats de la rentrée.
5: Et les cartables?
3: Les cartables?
0: Super, on a enfin terminé. Merci pour ton aide, Billy.
1: Mais je t'en prie, Zeria.
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0: Vous écoutez RFI et vous avez bien raison, il est 19h à Paris, 17h en temps universel.
1: Mathis Limano.
0: À l'heure d'un nouveau journal sur la radio du Monde et à la une, le soulagement des étudiants en Inde mobilisés contre la fraude aux examens universitaires. Ils ont obtenu la démission du ministre de l'Éducation, mettant ainsi fin à leur mobilisation. On est à New Delhi dans un instant. Puis nous appellerons le correspondant de RFI à Jérusalem pour faire le point sur la spirale de violence en cours en Cisjordanie. Au lendemain d'un incident meurtrier à Naplouse, la situation dégénère dans ce territoire palestinien occupé. À suivre aussi ces feux de forêt qui ravagent la France. Ils ont brûlé près de 100 000 hectares depuis le début de l'année, un record historique. Alors que tous les yeux sont rivés en ce moment vers le sud-ouest, où près de 200 000 personnes ont dû évacuer face à l'avancée des flammes. Et puis elle était célèbre pour son tube La Parisienne. La chanteuse Marie-Paul Bell s'est éteinte à l'âge de 80 ans. Direction l'Inde, dès le début de ce journal, où le parti des cafards a mis fin à sa longue mobilisation après avoir obtenu la tête du ministre de l'Éducation. Né d'un mouvement de la Gen Z, ce groupe a mobilisé la jeunesse contre la corruption et fait plier le puissant gouvernement de Narendra Modi après plusieurs semaines d'occupation dans le centre-ville de New Delhi. Mais alors qu'une ambiance de fête règne dans les rues de la capitale, cette démission, elle résonne comme une victoire historique pour les étudiants. Écoutez le témoignage de Namra, une fonctionnaire du ministère venue célébrer ce départ en famille.
2: Sous le choc, mais tellement heureuse. C'est pour ça qu'on fait la fête ici. Il fallait bien que quelqu'un prenne ses responsabilités. Personne ne prend jamais ses responsabilités ici. Je travaille au ministère, donc je sais ce qu'il s'y passe. Par exemple, ils ont allégé les programmes des classes de première et de terminale. Résultat, les élèves n'ont plus les bases. Quand ils doivent préparer le concours de médecine ou d'autres examens, ils ne sont pas prêts. Je suis venue en famille, mon mari est aussi fonctionnaire, alors il est resté en retrait. Mais ma fille est avec moi. On est venu à la mobilisation au tout début, quand il n'y avait encore personne. On a croisé Abhijit Dibke, le fondateur du parti des cafards. Et aujourd'hui, ma fille passait un examen. Mais je lui avais promis, si le ministre de l'Éducation démissionne, on viendra ici fêter ça.
0: Un témoignage recueilli par Abdullah Erali sur la place Jantar Mantar de New Delhi. Au Proche-Orient, l'engrenage de la violence s'accélère 24 heures après un incident meurtrier près de Naplouse. La situation dégénère en Cisjordanie occupée. Bonjour Michel Paul.
3: Bonsoir Mathis, bonsoir à tous.
0: En direct de Jérusalem pour RFI, entre raids de l'armée israélienne, riposte du gouvernement et provocations répétées de colons radicalisés, le territoire est au bord de l'embrasement, Michel.
3: Oui, on peut dire que la violence s'emballe en Cisjordanie occupée au lendemain des affrontements sanglants qui ont fait 6 morts dans le village de Tel, dans le nord du territoire, 2 Israéliens et 4 Palestiniens. La région bascule dans le chaos. La nuit dernière, des colons y ont érigé 4 nouveaux avant-postes illégaux avant de mener une nouvelle incursion ce matin. Auparavant, le premier ministre israélien Benjamin Netanyahou a annoncé une opération militaire d'ampleur. À ce stade, la ville de Naplouse est bouclée, le village de Tel est sous couvre-feu et les raids s'enchaînent. Plus de 70 arrestations en moins de 24 heures pendant que l'armée réquisitionne des maisons privées. Alors que le gouvernement ordonne d'accélérer la colonisation, des colons armés ont mené une série d'attaques punitives. Aujourd'hui encore, épaulés par des soldats, des extrémistes ont incendié des habitations et blessé par balle un autre Palestinien. Alors,

0: Face à cet engrenage hors de contrôle, l'autorité palestinienne met en garde contre une explosion générale et l'armée israélienne elle-même redoute désormais le départ d'une nouvelle intifada.
1: Merci Michel Paul, en direct de Jérusalem pour Radio France Internationale. Toujours dans la région, la communauté internationale doit aider la Syrie à relancer son économie. Voilà l'appel lancé depuis Damas par le patron de l'ONU, Antonio Guterres. Première visite en Syrie pour un secrétaire général des Nations Unies depuis 2009, aux côtés du président par intérim Ahmed al-Sharet. Il a également appelé au respect de la souveraineté de la Syrie en référence aux incursions israéliennes dans le sud du pays. La Syrie endeuillée par ailleurs par l'un des pires accidents de bus de ces dernières années. 35 personnes sont mortes et une trentaine d'autres blessées dans la collision entre deux autocars près de Palmyre dans le centre du pays. RFI 19h05 à Paris. La France face au feu de forêt et ce triste record. Près de 100 000 hectares sont déjà partis en fumée depuis le début de l'année. Et en ce moment, tous les efforts sont concentrés dans le sud-ouest où les pompiers tentent de contenir les incendies qui sévissent dans les Landes et en Gironde. Dans ce département, les flammes ont parcouru près de 40 000 hectares. Un avion militaire reconverti en urgence a effectué cet après-midi un premier largage. Mais voilà, rien n'y fait. Les flammes continuent de progresser, forçant les populations à fuir. Sur les 200 000 personnes évacuées, une partie a trouvé refuge au parc des expositions de Bordeaux où la solidarité s'organise. Pauline Fragona s'est rendue sur place.
2: Chaque zone est compartimentée avec d'abord, bien sûr, une zone pour accueillir les plus vulnérables. Anaïs est infirmière à l'hôpital de Bordeaux.
3: S'il y a des problèmes, on surveille les diabétiques, on a installé un poste pour faire l'échange. Et après, pansement, si besoin, il y en a qui ont été blessés un peu dans les transports, tout ça, forcément, on fait la surveillance de base qu'on pourrait faire un peu partout.
2: Dans sa blouse blanche, elle s'apprête à aider Gisèle dans un espace qui a tout d'un petit hôpital. Gisèle a été évacuée dans la nuit de Saint-Jean-d'Illac. Elle a 90 ans.
4: Ils sont toujours en train de nous donner à boire. On est très bien accueillis, très bien.
2: À côté, un stand permet aux personnes avec des animaux de récupérer des croquettes ou des petites cages pour les chiens et les chats. Et plus loin, des jeux de société s'empilent.
5: Et donc, si vous n'avez plus de pelle, vous avez perdu.
2: Une ludothèque s'est créée pour permettre aux enfants de s'amuser. C'est Teresa qui dirige la partie.
6: Alors, explication de règles de jeu, petit parcours de motricité. On a également des tapis pour les enfants plus jeunes, construction de capla, toutes sortes de jeux pour que les familles puissent jouer.
2: Et que les enfants puissent s'amuser dans un contexte plus que difficile. Nora a 9 ans et elle commence à en avoir marre.
7: En fait, on peut pas sortir, donc forcément que ça passe vraiment lentement.
2: Pour s'occuper en dehors des jeux, direction le stand de nourriture où elle va pouvoir profiter d'un chocolat chaud.
1: Alors, reportage Pauline Fragonas à Bordeaux. L'incendie qui n'est qu'à quelques dizaines de kilomètres de la grande ville du sud-ouest. Mais son évacuation n'est pas à l'ordre du jour, d'après le maire Thomas Cazenave. De son côté, la préfète de Gironde appelle à ne pas relâcher la vigilance. Les conditions météo de la nuit prochaine pourraient être favorables au travail des pompiers. 1500 militaires sont attendus sur place dans la soirée. L'Espagne, en première ligne également, ces feux de forêt. Ils ont déjà ravagé 25 000 hectares à l'ouest de Madrid, poussant quelques 70 000 personnes à évacuer. En déplacement ce matin sur la zone, le Premier ministre espagnol Pedro Sanchez a assuré que la priorité de son gouvernement était de sauver des vies. Dans ce contexte, on apprend qu'une personne est morte dans un autre incendie près de Valence, un incendie désormais sous contrôle. Et bien plus au nord, en Écosse, les pompiers luttent également contre un incendie dans un parc national, un incendie majeur, disent les autorités. 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Elle était célèbre pour son tube La Parisienne, qui raconte l'histoire d'une jeune provinciale débarquant dans la capitale. Marie-Paule Bell s'est éteinte ce samedi à 80 ans, une chanson incontournable dont elle avait parlé au micro RFI d'Edmond Sadaka en 2024. Écoutez.
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9: C'est ma carte d'identité, la parisienne. Quand les gens me reconnaissent et qu'ils ne veulent pas me déranger, et mettons un feu rouge, ça m'est arrivé, c'est pour ça que je pense à ça. En été, les fenêtres sont ouvertes et ils voulaient me dire quelque chose, mais d'une voiture à l'autre, c'est difficile. Alors ils se sont mis à chanter la parisienne pour me dire, ah voilà, on vous aime. Donc ça, c'est vraiment génial. Et puis une fois, au Théâtre de la Ville, quand j'ai chanté il y a longtemps, je me suis dit, oh, au lieu de finir par la Parisienne, je vais commencer par la Parisienne, je vais rentrer avec, comme ça, après, on passera à autre chose. Et puis finalement, j'ai dû la rechanter à la fin, parce qu'il la voulait en bis, donc maintenant, je la mets toujours à la fin du spectacle.

0: La Parisienne de Marie-Paule Bell, disparue ce samedi à 80 ans. Elle était au micro d'Edmond Sadaka. Et puis un petit mot de cyclisme, enfin, avec la victoire de Richard Carapaz sur la 20e étape du Tour de France, arrivé à l'Alpe d'Huez. L'Équatorien qui signe son deuxième succès sur cette édition 2026 qui s'achève demain à Paris avec un tracé réduit en raison des services de secours mobilisés, on le disait, sur le front des feux de forêt dans le sud-ouest de la France. 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

0: Bonjour à tous et bienvenue dans Géopolitique, que vous pouvez également écouter en podcast. Notre invitée est Marie Pelletier, historienne, essayiste et chercheuse. Elle est spécialiste des questions de propagande des régimes autoritaires, de manipulation des médias et du conspirationnisme contemporain. Elle signe la bataille des récits, comment la propagande antidémocratique a mis à mal nos sociétés aux éditions Stock. Elle est en duplex depuis les studios de nos confrères de la RTBF depuis Bruxelles. Bonjour Marie Pelletier.
1: Bonjour.
0: La guerre de l'information est sur toutes les lèvres depuis la crise sanitaire et plus encore avec le conflit en Ukraine. Cette guerre qui n'est ni militaire, ni sociale, ni économique déchire le débat public. Chacun veut imposer sa manière de raconter le monde. On peine à se mettre d'accord sur un récit commun. La vérité est devenue un champ de bataille et cette bataille narrative et sémantique a renforcé les dictatures en sapant la confiance de l'opinion publique envers les démocraties. Comment, Marie Pelletier, expliquer une telle victoire du discours antidémocratique, tant sur le plan géopolitique que dans nos sociétés? Et finalement, de quoi est-il question quand on parle de guerre de l'information?
1: Ça, c'est une très bonne question qui, évidemment, exige un regard multifactoriel. Mais quand on parle de guerre contre la désinformation ou de guerre de l'information, on parle surtout, en fait, de la manière de raconter le monde qui nous entoure. Je pense qu'on a fait l'erreur ces dernières années de penser qu'on était surtout sur la question de la vérité et du mensonge. Alors que moi, tout mon angle et toute mon approche, c'est plutôt de postuler que le grand vide actuel, c'est l'absence de logiciel explicatif du monde de la part des démocrates, pour le dire simplement. Et que malheureusement, en face, les acteurs antidémocratiques, eux, proposent des récits, des manières d'expliquer le monde qui nous entoure. Et donc, forcément, séduisent aussi parce qu'ils prennent une place vide. Et cette place, il est temps qu'on la prenne ou qu'on la reprenne, en quelque sorte.
0: Alors, on va développer tout cela, mais finalement, et c'est effectivement l'originalité de ce que vous proposez, c'est de lier l'analyse des récits narratifs à leur impact concret sur les équilibres internationaux, parce que impact, il y a, Marie Pelletier.
1: Ah oui, c'est intrinsèquement lié. C'est pour ça que dans mon livre et dans mon travail, j'essaye toujours d'articuler ce qui se passe au sein des opinions publiques occidentales et ce qui se passe ailleurs, en ce compris dans les pays non démocratiques, puisque j'ai une expertise assez longue sur la question des dictatures et de la propagande des dictatures. Et j'essaye toujours de voir comment l'un et l'autre s'imbriquent et comment il peut y avoir des jeux de miroir. En fait, on a une tendance à penser que les deux choses sont désarticulées, qu'il y aurait le monde démocratique et le monde non démocratique. Déjà, c'est de moins en moins le cas dans la mesure où je pense que on ne doit pas trop rappeler qu'il y a des pays démocratiques occidentaux qui sont en train d'être envahis en quelque sorte, ou en tout cas que le pouvoir est pris par des acteurs antidémocratiques. Et puis en plus, dans les pays antidémocratiques ou dans les dictatures, il y a eu aussi ces 25 dernières années des mouvements d'émancipation, des mouvements de demande démocratique qui ont été largement ignorés justement par nos démocraties parce que justement il y avait plus de récits démocratiques partagés en quelque sorte.
0: Alors justement, c'est très important ce que vous dites là, quand vous précisez qu'au sein même des dictatures, il y a des demandes de démocratie. On va l'évoquer. Ce que je voudrais, à travers toutes les dates que vous nous donnez, c'est alors déjà rappeler que votre livre, donc La bataille des récits, comment la propagande antidémocratique a mis à mal nos sociétés, établit un diagnostic, mais pas seulement. Il résonne comme un appel à la résistance intellectuelle, on en parlera, face à un phénomène qui, somme toute, est un phénomène ancien, mais qui, dites-vous, a connu une accélération à partir de septembre 2001, le 11 septembre, très exactement, avec l'attaque sur les tours jumelles à New York. Marie Pelletier, 2001, point de départ, il n'y a plus d'accord sur une histoire commune. Est-ce que c'est le point de départ de la défiance vis-à-vis de la démocratie? Pourquoi? Que s'est-il exactement passé?
1: Alors c'est indéniablement un point de bascule, même si évidemment à travers l'histoire on peut jamais dire que les choses changent du jour au lendemain, il y a toujours un continuum historique, mais il est évident que cet événement agit comme un traumatisme collectif. C'est j'ai coutume de dire que c'est la symboliquement et plus que symboliquement dans nos corps et dans nos esprits, c'est la fin du plus jamais ça. Le récit du plus jamais ça, c'est le récit qui avait porté les démocraties durant toute la deuxième partie du XXe siècle, dans la post-deuxième guerre mondiale. Et finalement on s'était quand même bercés collectivement de l'illusion que la guerre ne reviendrait pas. Mmh. Et le 11 septembre 2001, c'est vraiment la fin de ça. C'est la peur à nouveau, c'est le sentiment de menace, enfin plus que le sentiment, la réalité d'une menace. Et c'est donc la nécessité justement de mettre ce qui se passe en récit, de raconter ce qui nous arrive. Et justement, face à ce trauma, hélas, et ça c'est ma position à moi, mais hélas, le logiciel qui a été choisi assez largement au sein des démocraties pour raconter cet événement et pour lui donner sens n'est pas le récit démocratique, n'est pas le récit du plus jamais ça, mais a été beaucoup plus largement ce que je qualifie de récit civilisationnel, c'est-à-dire toute cette sémantique nous sommes la civilisation attaquée par les barbares étant évidemment Al-Qaïda, mais avec des glissements sémantiques assez rapides. Al-Qaïda, c'est peut-être aussi potentiellement tous les musulmans chez nous qui peuvent être peut-être des alliés d'Al-Qaïda. Et donc, on a eu vraiment un réveil d'un vieux récit. Hein. C'est un vieux récit occidental. Hein. Le récit civilisationnel, c'est tout le récit qui est à l'œuvre dans la colonisation, dans les croisades, etc. Hein. Cette espèce de posture de la domination occidentale qui a été réactivée. Elle n'avait jamais disparu, mais elle a été réactivée, elle a été remise en branle. Et face à cette posture-là, les acteurs antidémocratiques ont aussi actionné une autre ligne narrative qui est la ligne conspirationniste, hein, pour le dire simplement, ou bien on pourrait dire aussi la ligne anti-système, c'est-à-dire que de manière concomitante autour des événements du 11 septembre, il y a toute une série d'acteurs qui vont proposer des récits de rupture, des récits prétendument alternatif, pour dire en fait ce qu'on vous dit, ce qu'on vous montre n'est pas la réalité. On le sait que le 11 septembre 2001 a généré énormément de théories du complot. Ce sont des récits en fait de défiance et qui justement aussi en tout cas prétendent pointer le manque de cohérence démocratique en disant vous voyez bien que les démocraties se prétendent démocrates ou bien démocratiques et en fait dans leurs actes elles sont dans une posture de domination, elles sont dans une posture d'écrasement, elles sont dans une posture de racisme, etc., etc. Et donc on a eu en quelque sorte autour du 11 septembre 2001 le lancement ou la remise en branle de ce récit bicéphale à la fois civilisationnel et anti-système. Le récit anti-système est aussi un récit ancien, notamment ancré dans l'histoire de l'antisémitisme. Et alors, moi j'aime bien les modèles explicatifs justement, et je pense que si on a en tête l'existence de ces deux récits, on a vraiment un éclairage pour comprendre cette séquence de ces 25 dernières années, où finalement cette posture civilisationnelle et cette posture anti-système conspirationniste n'ont fait que s'entrecroiser pour peu à peu évacuer presque totalement la défense du récit démocratique en réalité.
0: Alors on va poursuivre avec l'histoire des dates, mais avant ça Marie Pelletier, j'ai cette question, est-ce que vous diriez finalement que les réseaux sociaux ont joué un rôle important, voire fondamental, dans la diffusion de ces discours complotistes, antidémocratiques. Quel rôle ont-ils joué, ces réseaux sociaux ?
1: Alors, faut rappeler d'abord que les années 2000, c'est pas encore l'ère des réseaux sociaux, c'est l'ère des blogs et des forums, et puis les réseaux sociaux arrivent dans les années 2010, en fait. Alors, en tout cas, se massifient dans les années 2010. Quel rôle ces réseaux sociaux ont eu? Évidemment, un rôle d'accélérateur, bien évidemment, puisque finalement, sur les réseaux sociaux, nous sommes chacun notre propre fabricant de récits, on pourrait dire ça comme ça, chacun est son propre créateur de contenu. Donc, il y a une possibilité, justement, de diffusion d'une multitude de récits. On voit qu'aujourd'hui, autour d'un même événement, on peut avoir plusieurs récits qui cohabitent en ligne et particulièrement sur les réseaux sociaux. Donc, il est évident qu'il y a eu un vecteur à travers les réseaux sociaux. Mais ce n'est pas seulement un vecteur antidémocratique, parce que justement, je le rappelle dans le livre, et c'est pour ça que je trouve que c'est toujours intéressant d'élargir le regard à l'international, c'est que dans les dictatures, les réseaux sociaux ont aussi été, en tout cas, au début, un espoir de liberté, un espoir d'émancipation, un espoir de contourner la censure et la répression de certains régimes, je pense particulièrement aux printemps arabes évidemment. Je trouve que c'est intéressant de regarder ça avec un peu de recul, comment ces réseaux, en tout cas dans les années 2010, ont été les artisans à la fois du meilleur et du pire en termes de récits, puisque c'est toujours mon angle, c'est-à-dire qu'on produit, généré, en tout cas diffusé énormément de conspirationnisme, énormément de défiance, énormément de haine des minorités aussi, il faut le dire, et en même temps il y a eu aussi une utilisation démocratique et émancipatrice de ces outils qu'il ne faut pas non plus oublier.
0: Alors Cette analyse sur le terrain, je la trouve évidemment tout à fait intéressante. Vous l'avez évoqué, septembre 2001, moment de rupture, prise de conscience de la fragilité des démocraties, une date charnière, vous nous l'avez expliqué. Je poursuis sur ce calendrier avec, 2 ans plus tard, c'est 2003, l'intervention américaine en Irak, une intervention peu soutenue par les opinions publiques. Il y a ce mensonge de George W. Bush, mais qui n'a pas été le seul à mentir, qui fait apparaître que les gouvernements démocratiques sont capables de n'importe quel discours pour justifier leurs actes de domination. Donc deuxième date, Marie Pelletier, c'est effectivement c'est 2003.
1: Ouais, on peut pas envisager 2001 sans prendre en compte ce qui se passe en 2003. D'ailleurs, les conspirationnistes généralement sont en boucle sur ces deux dates, les 2001 et 2003, parce que ça correspond vraiment à un moment très particulier, puisque 2001 c'est un peu le démarrage, le point de démarrage de la défiance antidémocratique, mais 2003, je dis souvent, c'est la confirmation du mensonge en quelque sorte, c'est-à-dire que toutes celles et ceux qui postulaient que les gouvernements occidentaux mentaient, manipulaient, etc., ont eu le sentiment d'avoir la preuve de ce mensonge en 2003, puisqu'il faut rappeler qu'il y a donc ce fameux mensonge de l'administration Bush qui est d'avoir affirmé que Saddam Hussein détiendrait les armes de destruction massive pour justifier l'invasion de l'Irak. Ce mensonge, c'est toujours bon à rappeler parce que les plus jeunes ne s'en rendent pas forcément compte, mais à l'époque, tout le monde en a conscience. C'est-à-dire que c'est pas quelque chose qui est connu juste dans d'un petit groupe. Les opinions publiques ne sont pas dupes. Et ça, je crois que c'est très important à dire parce que j'ai relu la presse de l'époque, évidemment, pour le livre notamment. Et en fait, le New York Times, etc., Le Monde en France, etc., enfin, c'est vraiment les grands quotidiens à travers le monde, disent déjà que c'est un mensonge. Donc, c'est-à-dire qu'on a justement ces outils démocratiques. Enfin, la presse est quand même un outil démocratique. Je l'espérais, qui décortique presque en direct un énorme mensonge politique. Et malgré ça, Bush et Colin Powell aussi, hein, rappelons avec cette image symbolique de la fiole, vont persister dans cette posture de mensonge. Et ça a eu des répercussions extrêmement profondes sur la confiance à l'égard des gouvernements démocratiques d'une part, et particulièrement sur la question du rôle de ces gouvernements à l'international d'autre part. Puisque c'est toute la question aussi de l'interventionnisme occidental qui va se cristalliser autour de cette date de 2003. Au nom de quoi l'Occident peut intervenir à l'étranger? Qu'est-ce qui le justifie? Est-ce que tous les moyens sont bons? À quelle fin? Etc. Et ces questions-là vont un peu devenir les fantômes de la géopolitique contemporaine, en quelque sorte, où finalement le traumatisme, parce que c'est aussi un traumatisme de 2003, va devenir un espèce de mythe explicatif pour toutes les guerres, alors qu'en réalité, typiquement, ce qui se passe 10 ans plus tard en Syrie n'est pas du tout de la même nature. Et donc, on a toujours eu, je pense qu'on n'a toujours pas quitté cette lecture de 2003 qui est de postuler qu'en fait, l'interventionnisme occidental est d'emblée un mensonge et est d'emblée une entreprise de domination et de destruction, en quelque sorte.

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1: Tom Waits, jockey full of bourbon. Nous sommes avec Marie Pelletier depuis les studios de nos confrères de la radio belge, la RTBF à Bruxelles. Marie Pelletier qui signe la bataille des récits, comment la propagande antidémocratique a mis à mal nos sociétés. Marie Pelletier, on a évoqué 2001, moment de rupture et de prise de conscience de la fragilité des démocraties. Et puis ensuite, toute une série d'actions qui n'ont pas, redoré le blason de la démocratie. On a parlé de 2003 avec le mensonge de George W. Bush pour justifier une intervention en Irak. On va parler de la Syrie, on va parler des printemps arabes, parce que finalement 2011, c'est aussi une autre année charnière avec l'avènement des réseaux sociaux, on en a parlé, et l'éclosion des printemps arabes. Et je vais plus loin pour parler de 2003 avec la dérobade de Barack Obama en Syrie, avec sa décision de non-intervention des États-Unis qui consacre finalement un certain abandon de la lutte démocratique. Le cas syrien, Marie Pelletier, est un cas que vous avez vraiment profondément analysé. Qu'est-ce qu'il nous dit, le cas syrien, dans ce que nous évoquons aujourd'hui avec la propagande antidémocratique ?
2: Oh, la Syrie, ça a été vraiment un laboratoire pour les dictatures en termes de propagande, et c'est aussi un laboratoire, je pense, en termes de lutte démocratique. Quand on vraiment, je pense que les révolutionnaires syriens ont été des éclaireurs en quelque sorte de la lutte démocratique contemporaine. Il faut se rappeler que les printemps arabes, pour dire très très brièvement, c'est un mouvement de contestation qui commence en 2011. Bon, on a la Tunisie, l'Égypte, la Libye, enfin on a une contagion un peu de pays à pays. La Syrie arrive dans la foulée. Or la Syrie, alors je veux pas trop comparer les régimes dictatoriaux, parce qu'évidemment on peut jamais dire qu'une dictature est meilleure qu'une autre, mais on peut dire quand même que le régime d'Assad était un des régimes les plus répressifs de la région, et les opposants syriens vont faire face directement dès les premières contestations à une répression absolument féroce et brutale. C'est-à-dire que les premiers manifestants sont directement tués, hein, on va pas se mentir, c'est vraiment de cet ordre-là, ou est torturé aussi, hein. Il faut se rappeler notamment de l'histoire des enfants de Dera qui avaient écrit des slogans révolutionnaires sur les murs de leur école et qui avaient été torturés par les sbires d'Assad. Et donc on a vraiment un régime extrêmement répressif avec en face, et ça je le dis pour avoir suivi ce mouvement de près, un mouvement révolutionnaire d'une très grande volonté de changement, c'est-à-dire d'une très grande volonté de tenir bon malgré cette répression, et aussi un mouvement révolutionnaire qui, dès le premier jour pratiquement, appel à l'aide à l'international, donc demande du soutien. Alors on pense soutien militaire, mais il n'y a pas seulement la question du soutien militaire. En réalité, c'est du soutien démocratique, une solidarité internationale au niveau citoyen, etc. Là, je peux le dire de manière extrêmement claire, parce que j'étais très engagée pour cette lutte, ou aux côtés de cette lutte, on pourrait dire, c'est que cet appel à l'aide a été vraiment suivi d'un silence radio. Alors je parle pas seulement des gouvernements ici, mais des citoyens, des démocrates ici dans les, alors là je parle vraiment globalement, hein, au sein des démocraties occidentales, qui justement étaient encore un petit peu désabusés de ce qui s'était passé en Irak, et quelque part étaient toujours dans cette idée, ben faut pas intervenir, si on intervient ça veut encore dire qu'on veut en fait s'imposer et imposer notre agenda, alors qu'ici on n'était pas du tout dans la même configuration. Rappelons quand même qu'en 2003 il n'y avait pas de révolution en Irak, même si évidemment le gouvernement de Saddam Hussein était extrêmement répressif lui aussi. Et donc on a une espèce de hiatus, ou un malentendu, et c'est plus qu'un malentendu, je pense qu'on peut parler d'abandon, mais on a quand même une promesse à ce moment-là qui arrive entre 2011 et 2013 de la part de Barack Obama et de François Hollande aussi en France, il faut le rappeler, de dire, eh bien, si Bachar el-Assad utilise l'arme chimique, justement, c'est toujours cette idée de ligne rouge avec les armes de destruction massive, ou en tout cas les armes qui sont considérées comme prohibées à l'international, ce qui est entre nous soit dit, légèrement hypocrite, hein, parce que pourquoi un baril de TNT serait plus acceptable que du gaz sarin, mais ça c'est un autre débat. Mais en tout cas, il y avait eu une promesse d'intervention dans le cas où Bachar utilisait l'arme chimique. Ce qui se passe, c'est que évidemment, Assad étant, je pense, quelqu'un de très provocateur aussi, je pense qu'il y a cette dimension, il utilise l'arme chimique le 21 août 2003 dans la banlieue de Damas, dans la Ghouta. Je pense que c'est quand même un massacre dont beaucoup de gens se rappellent parce qu'il y a eu des images extrêmement choquantes qui ont été publiées à ce moment-là d'enfants morts dans leur sommeil, puisque en fait il attaque la banlieue de Damas où est largement réfugiée l'opposition syrienne, hein, et comme disons qu'il dose mal, ou je ne sais pas si c'est peut-être prévu ou pas, mais en tout cas, il met beaucoup de gaz. C'est un gaz qui va tuer énormément d'enfants. Et ce qui se passe, c'est que à ce moment-là, il va y avoir d'abord cette première réaction des États-Unis et de la France qui est de dire « Ok, alors on intervient », qui était une demande de l'opposition syrienne, hein, on le rappelle donc. Et puis très vite, Obama qui revient en arrière sur cette promesse et sur cet engagement, en trouvant un petit peu l'excuse qu'il faut consulter le Congrès, etc. Je pense qu'en fait, il a peur de son opinion publique, enfin, ça c'est mon hypothèse, qui justement est toujours très mécontente de l'intervention en Irak, de celle en Afghanistan aussi, il faut le rappeler, hein, dans le cas des USA. Et faut rappeler aussi qu'évidemment ça a causé quand même beaucoup de pertes de jeunes américains, etc. Donc dans l'opinion publique américaine, évidemment la question des interventions était une question sensible. Et donc c'est pas pour excuser Obama, mais je pense que c'est un des facteurs qui explique qu'il ne tient pas sa promesse. Rappelons que la France à ce moment-là, et ça je le sais pour avoir un peu parler avec des gens qui étaient aux premières lignes, étaient vraiment prêts à partir, hein. Tout était prêt au niveau des avions, etc. Ils étaient prêts à y aller. Mais évidemment, la France ne pouvait pas y aller sans les Américains. Et donc, il se passe quelque chose d'assez terrible dont je pense qu'on n'a pas suffisamment pris la mesure. C'est qu'en fait, en termes de récit, justement, d'abord, on ne tient pas notre promesse. Et en plus, quelque part, on laisse passer le message au dictateur, c'est que maintenant, vous pouvez tout faire, quoi. Et c'est d'ailleurs à ce moment-là que, alors, la répression était déjà terrible avant le 21 août 2003, bien sûr, 2013. Il faut vraiment que je fasse attention aux décennies, hein, parce que 2003, 2013, 2023, donc on parle bien de 2013 ici. Bien évidemment que la répression était déjà forte avant cette date, mais à partir de 2013, les choses ne vont faire que s'empirer, en termes de bombardements, évidemment, avec l'aide de Poutine aussi, de plus en plus active, et Poutine va comprendre, enfin aussi je pense justement ce désinvestissement occidental, et va le voir comme une opportunité pour lui de s'imposer dans la région, en tout cas de prendre une place significative. Rappelons que donc en 2017, puisque si on va au bout de la séquence, on arrive à ce qu'on a appelé la chute d'Alep, la très mal nommée chute d'Alep, parce que ce qu'on appelle chute d'Alep, c'est finalement le massacre des opposants syriens à Alep, et Assad et Poutine qui crient victoire sur le massacre des opposants syriens, ce n'est rien d'autre que cela, et sans réaction internationale, encore une fois. Donc on a vraiment quelque part un blanc-seing, alors à mes yeux, hein, qui a été donné aux dictatures en 2013, par cet abandon, par ce désinvestissement et par cette différence entre la parole et les actes. Ça, je pense que c'est très important, parce qu'en fait, dans le discours, par exemple, Hollande a toujours continué à dire qu'il soutenait la révolution syrienne. Mais à un moment donné, si ça ne se traduit pas dans des actes concrets, évidemment que le récit ne fonctionne pas si ça ne se traduit pas dans des actes.
1: Différence entre les paroles et les actes, c'est évidemment très important. Alors, Marie Pelletier, vous avez parlé de l'absence de soutien, hein, des pays occidentaux sur le cas syrien. Vous avez parlé d'abandon, là, avec cette histoire de conquête d'Alep, finalement, c'est une acceptation qu'une dictature, effectivement, déclare victoire sur le massacre de ces populations civiles. Est-ce que vous iriez jusqu'à parler de complicité ?
2: Ah, totalement. Pour moi, c'est une évidence. Quand on laisse faire, parce que en plus, c'est pas comme si on ne savait pas ce qui se passe en Syrie. Ça, je pense que justement, il faut le dire de manière extrêmement ferme. Les historiens disent que c'est probablement le conflit qui a été le plus documenté. Grâce à qui ? Grâce aux opposants syriens, qui justement se sont mis un point d'honneur à documenter absolument toutes toutes les manifestations, toute la répression, toutes les morts civiles. C'est le début d'ailleurs de ce qu'on a appelé l'OSINT, tout ce qui est finalement la recherche de preuves par les citoyens. C'est les révolutions arabes et particulièrement la Syrie, où les révolutionnaires arabes vont comprendre que les réseaux sociaux peuvent servir de lieu de documentation. Donc en fait, il y avait une documentation en direct des crimes commis. Personne ne pouvait dire, on ne savait pas. Et donc c'est ce qui rend la chose encore plus choquante. Il faut rappeler par exemple qu'au moment de cette entre guillemets chute d'Alep, on voyait les images à la fois évidemment des bombardements et des morts civiles, mais aussi de ces fameux bus verts, pour ceux qui s'en rappellent, qui sont des bus qui déportaient en fait les survivants vers Idlib, parce que c'est Assad et Poutine qui ont déporté les restes des opposants syriens, si on peut dire ça comme ça, vers Idlib, où après l'opposition syrienne s'est retranchée pendant plusieurs années. Et donc on assiste à un massacre, à une entreprise de déportation aussi, et on ne réagit que par des déclarations de principe. Et moi je pense vraiment, alors ça n'engage que moi comme lecture bien sûr, mais qu'on ne peut pas comprendre l'Ukraine sans comprendre aussi 2017 et Alep. C'est-à-dire que je pense que ça a été un signal fort qu'a très bien compris Poutine. C'est de dire, pour un certain nombre de dossiers, nous n'allons plus nous opposer à toi. Nous allons te laisser les clés, en quelque sorte. Alors, évidemment, je ne peux pas dire qu'on lui a laissé les clés de l'Ukraine, fort heureusement, mais je pense en tout cas que ça a certainement boosté la confiance de Poutine. Et dire en quelque sorte, mais alors où est la limite si quelque part on ne me dit pas stop et on ne s'oppose pas à moi frontalement, je peux continuer dans ma volonté impérialiste en quelque sorte.
1: 2017, c'est l'élection, la première élection de Donald Trump. Marie Pelletier, effectivement, la réaction des États-Unis et de l'Europe sur l'Ukraine marque un revirement et la conséquence de ce que vous avez évoqué là à propos de la Syrie, à propos des printemps arabes où cette même complicité d'une certaine manière a fonctionné. Est-ce que vous auriez jusqu'à dire aussi qu'on fait face aujourd'hui à des opinions publiques devenues totalement désensibilisées, sauf sur le cas de l'Ukraine ? Et peut-être il est important aussi de juste, alors, parce qu'il y a eu beaucoup, on nous a reproché le deux poids deux mesures, on ne va pas aider les Syriens, on ne va pas aider les populations qui se soulèvent au moment des printemps arabes. En revanche, l'Ukraine est aux portes de l'Europe et donc là on y va.
2: Oui, alors moi je pense qu'il y a quelque chose de très humain là-dedans. À l'Ukraine, on a eu beaucoup plus peur. Bien sûr que, faut se rappeler quand Vladimir Poutine a déclaré l'invasion de l'Ukraine, il y a eu un vent de panique. Rappelons-nous, les gens allaient faire des stocks dans les magasins, etc. C'est-à-dire que ça, c'est un peu similaire au sentiment qu'on a pu avoir le 11 septembre 2001. C'est l'idée. Peut-être la guerre va nous retoucher. On n'avait pas ce sentiment-là avec les printemps arabes, bien évidemment. Ça restait de l'autre côté de la Méditerranée, ça restait des gens, je parle ici dans les représentations et les imaginaires, qui ne sont pas comme nous, culturellement, etc. Donc l'identification est moins forte. Je pense que les phénomènes d'identification dans les conflits, c'est des phénomènes extrêmement importants pour comprendre les positionnements des uns et des autres. Et donc, effectivement, l'Ukraine, je pense que ça a saisi. Je me rappelle très bien que même les grands spécialistes de l'Ukraine, de la Russie, etc. n'avaient pas anticipé cette invasion, en tout cas cette précipitation dans l'invasion. Donc il y a eu la peur, l'effroi, et quelque part un certain réveil au niveau des gouvernements démocratiques, au niveau aussi de l'opinion publique, sachant quand même que on peut questionner. Je veux dire, est-ce que ce réveil est suffisant? Je n'en suis pas tout à fait certaine non plus. La guerre en Ukraine d'ailleurs n'est pas, on n'a pas stoppé Poutine non plus. Mais c'est évident que je pense que la question de la survie démocratique aujourd'hui est quelque chose qui préoccupe plus. Alors, je vais pas dire tous nos gouvernements, parce que je pense pas que ça préoccupe tellement les gouvernements d'extrême droite, mais en tout cas les gouvernements qui sont encore attachés à la démocratie. Je pense que ce sentiment que la menace ne nous concerne pas n'est plus un sentiment qui est viable aujourd'hui. Ça, c'est sûr.

0: Nous sommes avec Marie Pelletier et nous venons d'entendre Siempre así, te estoy queriendo tanto. Marie Pelletier qui signe la bataille des récits, comment la propagande antidémocratique a mis à mal nos sociétés. Marie Pelletier, on évoque depuis le début de cette émission la crise profonde du récit démocratique. On a parlé de l'exemple syrien, de la question des printemps arabes. J'ai plusieurs questions pour poursuivre sur ce sujet. Peut-être d'abord, quel rôle finalement pour l'Iran, la Russie, la Chine, les États-Unis aussi dans l'empoisonnement entre guillemets de nos démocraties? Est-ce que vous estimez que les dictatures ont été renforcées, comme finalement on peut le voir avec ce qui se passe depuis janvier dernier ou février avec le conflit en Iran? Et sur la guerre en Iran, on voit le discours triomphaliste de Donald Trump s'imposer. Des commentaires peut-être?
1: Ah oui, ben évidemment c'est évocateur de beaucoup d'aspects. Alors oui, les dictatures ont vraiment mené une entreprise discursive au sein des démocraties depuis 25 ans. Ça, c'est vraiment pour moi une évidence. C'est-à-dire qu'elles ont compris la fragilisation démocratique et quelque part elles ont compris cet enjeu du récit bien avant les acteurs démocratiques. Et donc c'est évident qu'aujourd'hui, ça c'est important à dire, les dictatures ont beaucoup d'alliés au sein des opinions publiques occidentales. Et pas que à l'extrême droite. Je pense que ça, il faut le dire aussi. Les soutiens de Poutine sont, alors je vais pas dire dans tout le paysage politique parce que ce serait un petit peu excessif, mais en tout cas il y a des alliés de différentes natures. Donc on a ce problème de contagion antidémocratique, on pourrait dire ça comme ça. Et sur le plan des conflits actuels, notamment au Moyen-Orient, bon évidemment on a l'Iran, on a comment ne pas parler non plus de Gaza bien sûr. On a des configurations un peu, alors je vais pas dire inédites, mais en tout cas différentes de celles qu'on a connues ces 20 ou 25 dernières années, dans la mesure où, et je le dis pas pour être provocatrice, mais parce que pour moi c'est quand même le constat qu'on doit faire, on peut plus dire qu'on a d'un côté un camp démocratique et de l'autre un camp dictatorial ou répressif. On a une constellation d'acteurs antidémocratiques qui se font la guerre. On peut pas dire que le gouvernement de Donald Trump est un gouvernement démocratique. Alors si, bien sûr, les États-Unis à l'heure actuelle restent une démocratie, même si les dérives antidémocratiques deviennent de plus en plus inquiétantes. Mais le projet politique de Donald Trump, je n'ai aucune difficulté à le qualifier d'antidémocratique. Le gouvernement de Netanyahou en Israël pose aussi de grandes questions en termes de dérives antidémocratiques au sein même d'Israël d'ailleurs, hein, au sein même du pays. Donc on a et je le vois parce que je le vois dans la manière dont ces conflits ou ce conflit particulièrement avec l'Iran est traité dans la presse, puisque je suis régulièrement sollicitée pour mon expertise sur la propagande des dictatures, hein, tout simplement. C'est qu'en fait je vois qu'on reste assez massivement dans ce logiciel, il faudrait décoder la propagande des dictatures, et je pense qu'il faut toujours le faire, hein, évidemment. Les dictatures restent des expertes de la propagande antidémocratique, mais on oublie peut-être un petit peu que face à ces dictatures, il y a aussi de la propagande antidémocratique qui vient de pays qui sur papier sont démocratiques. Je continue à dire que formellement, par exemple, Israël est une démocratie, les États-Unis est une démocratie aussi, mais ce sont des pays qui sont gouvernés par l'extrême droite, et que si on revient sur les fondamentaux de la démocratie, en tout cas post-Seconde Guerre mondiale, un pays aux mains de l'extrême droite prend un chemin antidémocratique. Et on le voit d'ailleurs dans la manipulation de l'information, on l'a vu aussi dans l'offensive israélienne à Gaza, etc. C'est-à-dire que, en fait, je ne veux pas renvoyer tout le monde dos à dos parce qu'il ne faut pas sombrer dans une posture relativiste, mais ce qui est évident, c'est qu'on ne peut plus dire qu'il y a d'une part un camp qui serait plus attentif aux faits, et d'autre part un camp qui n'y prêterait aucune attention. En fait, c'est devenu beaucoup plus partagé, la confusion est beaucoup plus grande, à la fois les mensonges, mais aussi l'absence de limites en termes de crimes de guerre, parlons simplement. Et donc, je trouve que ça rend ces conflits d'autant plus, je vais pas dire difficile à analyser, mais en tout cas, je trouve que ça exige encore plus une lecture démocratique. C'est-à-dire que la posture de surplomb, vous la connaissez bien de beaucoup d'experts médiatiques et universitaires, etc., qui peuvent être très bien par ailleurs, mais qui est de dire on ne se prononce pas, on essaye juste d'analyser un petit peu ce qui se passe de loin. En fait, je trouve que c'est de moins en moins tenable et de moins en moins efficace aussi pour comprendre, en fait, ce travail de sape démocratique qui qui se joue aujourd'hui à tous les niveaux. C'est-à-dire aussi bien évidemment dans les régions, on va dire massivement dictatoriales, que dans les pays traditionnellement attachés à la démocratie.
0: Ce à quoi vous appelez, Marie Pelletier, c'est que finalement, les uns et les autres, que ce soit les chercheurs, les experts, peut-être aussi les journalistes, les enseignants, qu'il y ait davantage de prise de position.
1: Ah ben pour moi, c'est une question de survie, en fait. Hein. On s'est caché beaucoup, c'est aussi un des aspects que j'approfondis assez bien dans le livre, c'est qu'on s'est caché beaucoup derrière l'illusion qu'on pouvait parler des faits en étant hors des faits, c'est-à-dire qu'on pouvait s'extirper de notre propre regard. On s'est beaucoup caché derrière le dogme, parce que c'est un dogme, en fait, de la neutralité. Les chercheurs... Je le dis en tant que chercheuse, hein, donc je connais cette injonction. Les enseignants aussi ont eu cette injonction. Les journalistes sont beaucoup aussi dans cette posture. Et en fait, il faut se demander à un moment donné, cette posture de neutralité, elle sert qui? Elle sert quelle vision? Elle sert quel projet de société? Quand on ne se positionne pas dans une configuration où des rapports de pression sont en train de tuer des gens, quand on ne se positionne pas en des termes simplement, basiquement, par exemple, démocratique ou humaniste, hein, je ne demande pas plus que ça dans la prise de position, je pense qu'on se fait inconsciemment, ou parfois consciemment d'ailleurs, les relais et les soutiens d'entreprises de déshumanisation, d'entreprises même criminelles. Moi, je l'ai beaucoup vu sur la Syrie. Hein. Vous savez, sur la Syrie, j'étais beaucoup invitée dans les médias parce que j'avais l'étiquette anti-Assad, hein, on va le dire, parce que justement, j'assumais cette étiquette pleinement. J'avais déjà perçu l'importance de situer d'où on parle, en fait. Pas juste par honnêteté, mais parce que je pense que ça apporte vraiment une clé de compréhension. Et en fait, j'avais souvent face à moi, parce que dans les médias, on a souvent cette idée du contradictoire, l'un ou l'autre intervenant, qui soit se positionnait comme neutre dans ce conflit, ce qui me semble tout à fait irréaliste et mensonger, à mes yeux. Et puis d'autres qui, sans se dire pro-Assad, parce que personne n'assume jamais d'être pro-dictature, étaient quand même plutôt dans un regard très critique, disons, sur l'opposition syrienne. Et en fait, on avait cette idée que pour comprendre je prends l'exemple de la Syrie parce que ça s'applique en fait maintenant à tous les conflits, que pour comprendre le conflit syrien, il fallait entendre toutes les voix. Je ne pense pas que pour comprendre la Deuxième Guerre mondiale, pendant la Deuxième Guerre mondiale, il fallait entendre la voix à la fois des oppresseurs et des opprimés. Je pense que on le sait, c'est ce que quand même la Deuxième Guerre mondiale nous a appris, parce que je pense quand même que c'est la guerre qui collectivement nous a le plus appris au niveau démocratique. C'est que à un moment donné, évidemment que pour comprendre un conflit, il faut pouvoir aussi dire ce qui n'est pas acceptable. Et je pense que ce réflexe basique, parce que pour moi c'est un réflexe basique, on l'a perdu ces dernières années, et c'est un on vraiment collectif, hein. C'est une dérive de société, ça n'a pas toujours été le cas, hein. Il y a 40-50 ans, ce n'était pas mal vu de se déclarer humaniste ou de se déclarer contre, je sais pas moi, contre l'antisémitisme, contre l'homophobie, contre le racisme, etc. Enfin, je prends des exemples ici. Aujourd'hui, je ne dis pas que tout le monde tait ses opinions, bien au contraire, mais en tout cas, on est beaucoup plus dans une vision où, quelque part, toutes les opinions auraient la même valeur, toutes les visions auraient la même valeur. Et je pense que c'est extrêmement dangereux, parce que cette configuration extrêmement relativiste, elle ne profite qu'à un seul acteur, c'est l'extrême droite. Et d'ailleurs, c'est elle qui est en train de rafler la mise.
0: Alors, si on va plus loin, Marie Pelletier, c'est tout à fait passionnant ce que vous racontez avec ce positionnement et ce dogme de la neutralité. Finalement, on veut débattre de tout, mais il y a des sujets effectivement sur lesquels le débat n'est juste pas possible quand il y va de la vie humaine. Est-ce que vous pensez que tout cela là aussi retranscrit une sorte de manque de confiance de nos sociétés aujourd'hui pour faire société, Marie Pelletier?
1: Je pense qu'il y a un manque de confiance mutuelle de plus en plus grand entre les acteurs démocratiques. On ne se croit plus, on ne se fait plus confiance, mais je pense justement parce qu'on a manqué d'honnêteté, de transparence par rapport à nous-mêmes. Donc en fait, si plus personne ne situe d'où il parle et pourquoi il dit les choses, enfin, je caricature un peu, mais évidemment, il y a de moins en moins la possibilité de créer du lien. Et en fait, une société démocratique, elle a énormément besoin, elle a besoin d'un socle de confiance pour fonctionner. Je dis souvent à mes étudiants, par exemple, j'en parle aussi dans le bouquin, mais c'est juste un exemple qui me semble assez parlant. C'est évident, par exemple, que au moment du Covid, pour la question vaccinale, qui avait quand même assez bien clivé les opinions, moi, historienne, je ne suis pas médecin, je ne suis pas scientifique. À un moment donné, je dois faire confiance à des gens plus compétents que moi, dont j'estime que, voilà, je peux m'en reposer sur la parole. Et c'est une confiance, en fait, minimale, qui est nécessaire pour faire société. Et ce que le récit antidémocratique est venu casser, c'est précisément ça, cette possibilité de socle minimal pour faire société. Et donc évidemment qu'une société fragilisée dans sa confiance en elle-même, parce que c'est un petit peu ça en fait, dans sa confiance à fonctionner, est particulièrement perméable à tout ce qui s'oppose à elle, puisqu'elle ne le reconnaît plus. Moi, c'est ça qui me frappe le plus actuellement, notamment chez les plus jeunes, puisque je suis enseignante, donc je les côtoie beaucoup. C'est pas forcément que je les trouve moins intelligents que nous, moins bien formés, etc. Pas forcément du tout. C'est que, assez globalement, pas tous bien évidemment, mais ils manquent de repères. Tout simplement de repères pour comprendre, notamment de repères pour comprendre et analyser les discours. Moi, je trouve ça extrêmement important d'avoir des grilles de lecture du monde. Pas seulement d'avoir des outils pour vérifier les faits, puisque ça, on en a eu un peu notre dose depuis 10 ans, le fact-checking, le debunking, dire tout le temps aux jeunes, vérifier l'information, ayez de l'esprit critique, etc., comme si c'était ça qui allait renforcer la confiance. Bon, je dis pas encore une fois que c'est totalement inintéressant, mais si on ne les outille pas pour eux-mêmes pouvoir se situer et reconnaître ça, c'est un discours d'extrême droite, par exemple, puisque l'extrême droite a énormément travaillé à brouiller les pistes et se présente elle-même comme plus démocrate que les démocrates. Donc évidemment, dans cette confusion-là, c'est pas seulement au niveau de l'éducation, hein, mais si on ne se forme pas mutuellement à reconnaître ce qui nous menace, c'est évident qu'on va pas, on va perdre la bataille. C'est d'ailleurs intéressant, je le mentionne parce que évidemment ça m'a fait sourire et vous allez comprendre pourquoi tout de suite. C'est que le Quai d'Orsay a récemment organisé un événement qui s'appelle, je vous le donne quand même dans le mille, la bataille des récits. On se demande où ils ont trouvé l'inspiration. Mais je trouvais ça intéressant comme justement prise de conscience peut-être de la part ici des milieux diplomatiques où en fait l'événement et les publications autour de l'événement ont comme propos de dire en fait finalement pour faire face à ce qu'on appelle la désinformation et les attaques antidémocratiques, nous devons nous repositionner, nous devons rentrer sur le champ de bataille. Forcément, ça m'a fait plaisir de voir ça, même si je me disais, tiens, je me demande pourquoi ils ont repris exactement le titre de mon bouquin. Mais ça veut dire, de manière plus globale, qu'il y a une prise de conscience de certains acteurs. Ici, je parle des acteurs diplomatiques, mais je le vois aussi dans le monde de la recherche, même chez les journalistes aussi. Je sens cette prise de conscience assez présente pour le moment, qu'en fait, la posture de surplomb, la posture de nous sommes neutres, nous sommes au-dessus de la mêlée et nous ne faisons que canaliser factuellement les choses, non seulement elle ne marche pas, elle est largement inefficace, mais aussi, je vais aller plus loin, elle nous met en danger en tant que démocratie. Si on ne reconnaît plus le danger, bien évidemment que le danger va nous toucher, enfin, le danger va gagner, en quelque sorte, si je peux parler un peu simplement. C'est-à-dire que face à une menace, la première chose, et justement les services de renseignement, etc., le savent très bien, le premier enjeu face à une menace, c'est de pouvoir reconnaître la menace. Si on ne la nomme pas, si on ne l'appréhende pas comme une menace, c'est évidemment à ce moment-là qu'elle risque de nous toucher. Je pense notamment ici à la menace terroriste, par exemple, au sens large. Vous savez, c'est intéressant de voir ces dernières années, par exemple, comme les dangers identifiés, les dangers antidémocratiques identifiés par les services de renseignement, mais aussi par la presse, par les chercheurs, etc., ont évolué d'année en année. Il y a eu le djihadisme, on se rappelle très bien, il y a 10-15 ans, quand il y a eu les attentats en Belgique et en France, etc., qui à un moment donné étaient perçus comme une des principales menaces pour nos sociétés. Pour le moment, par exemple, on parle beaucoup aussi du masculinisme. Donc, on identifie quand même des mouvements qui potentiellement peuvent être dangereux. Alors en termes de violence physique, mais pas seulement, en termes d'idées, peut-être qu'il faut se rappeler que l'extrême droite, c'est quand même une des premières menaces et qu'elle est à l'intérieur de nos sociétés et qu'elle embrasse en plus toutes ces différentes menaces qu'on a identifiées ces dernières années. C'est-à-dire que s'il y a un fil conducteur, c'est quand même l'extrême droite, que l'extrême droite, elle a une histoire, qu'on a une histoire avec elle. C'est-à-dire qu'on ne part pas de zéro, normalement. Simplement, il faut se reconnecter. Moi, je crois beaucoup à la question de la mémoire aussi. Hein. Il faut se reconnecter à la mémoire des luttes, des résistances démocratiques. C'est pour ça que je parle beaucoup de la Deuxième Guerre mondiale. Hein. Je pense quand même que c'est s'il y a eu un moment de l'histoire où on a reçu, c'est plus qu'une claque dans la figure, hein, mais où on a pu mesurer jusqu'où pouvait conduire le projet politique de l'extrême droite, c'est quand même bien celui-là. Mmh. Je parle évidemment des millions de morts au travers l'Europe et le monde, et je pense évidemment au génocide juif. C'est-à-dire que on a vu de manière très concrète ce à quoi aboutissait un projet politique d'extrême droite. C'est quand même pas si ancien. Comment ça se fait qu'on s'est coupé de cette mémoire-là? Enfin, comment ça se fait justement? C'est un peu à ça que j'essaie de répondre dans le livre, mais je pense qu'on doit se rappeler qu'on ne part pas de zéro. On ne doit pas tout réapprendre. Mmh. On doit se réapproprier en quelque sorte des savoirs et aussi des compétences. Mmh. Parce que la résistance démocratique, c'est des compétences aussi.
0: Compétences, l'éducation, la question qui se pose, c'est finalement aussi si la question des écrans ne brouille pas là aussi les pistes et les frontières entre la fiction et le réel, entre un film et la réalité de la guerre en Syrie qui nous a été relatée. Est-ce que les démocraties peuvent encore gagner la bataille des récits? C'est une grande question, Marie Pelletier, mais finalement, j'ai cette question pour terminer. Quelqu'un me dit, je me sens submergée par toutes les informations contradictoires qui me parviennent, comment faire le tri? Quel conseil donneriez-vous?
1: Moi, je n'ai pas de formule magique, évidemment. Ça, c'est la première chose à dire. Je pense que toutes ces questions nécessitent de plus en plus, je le pense, une posture d'humilité, de sortir justement de cette idée je vais vous donner la solution. La solution n'est pas évidente à trouver, elle n'est pas unique non plus, dans la mesure aussi où justement la multiplicité des récits est aujourd'hui extrêmement grande, et par ailleurs on est dans un climat de confusion politique aussi extrêmement grande. On le voit dans le climat politique français. Alors là, je parle en tant que Belge par exemple, pour le moment je trouve qu'on sent ces tensions et ces confusions de plus en plus présentes, qui font qu'effectivement beaucoup de personnes, j'ai envie de dire de bonne foi, ont l'impression de ne plus avoir les armes pour s'y retrouver. Moi, je pense qu'il faut beaucoup travailler sur son propre positionnement. Je crois beaucoup à l'exercice réflexif, et réflexif pas seulement dans un sens intellectuel, mais aussi dans un sens éthique. Faire un travail pour pouvoir savoir comment on se situe, quelle position on défend au sens politique. Et ici, quand je dis politique, c'est au sens large du terme, hein, c'est pas au sens partisan exclusivement. Quelles sont les valeurs qu'on défend et quelle est la vision de société qu'on défend? Et ça se fait pas tout à fait tout seul. Donc il faut du collectif pour faire ça. Ça peut être une association, ça peut être l'école, bien sûr, ça peut être, je sais pas, un engagement qu'on peut avoir dans son quartier. C'est pas forcément des choses extraordinaires, mais ça nécessite, je pense, de refaire du collectif autour parfois de petites initiatives, mais qui redonnent du sens et qui permettent de renouer cette dimension de lutte et de défense de la démocratie. La démocratie, ça n'est pas un acquis, et je pense qu'on en prend conscience assez massivement aujourd'hui. Donc de reprendre le chemin de la lutte, et ça nous concerne tous, hein. Et quand je dis lutte, je dis pas que tout le monde doit être sur les barricades, hein. La lutte, elle se mène de plein de manières différentes, sur le plan intellectuel, sur le plan plus concret, plus pragmatique, sur le plan de l'éducation, sur le plan de la formation. Enfin, il y a beaucoup beaucoup de chantiers concomitants. Sur le plan des médias, je pense qu'il y a beaucoup de choses à faire aussi dans comment on renoue la confiance, par exemple, avec les gens. Et je pense que beaucoup de journalistes aujourd'hui sont dans ce questionnement-là, d'ailleurs. Et donc, moi, je vois quand même des signes d'espoir, hein, pour terminer quand même là-dessus. Déjà, je suis une indécrottable optimiste. Bon, ça, c'est une question de tempérament. Mais c'est aussi parce que je pense que, comme dans tous les moments de prise de conscience, et on est dans un moment quand même de prise de conscience de beaucoup de gens, que là, il y a un danger très fort, antidémocratique, eh bien, il y a la possibilité de... Peut-être pas de rebondir comme ça du jour au lendemain, hein, mais de creuser, d'ouvrir de nouvelles portes. Ouais, ça, je pense vraiment que c'est encore possible.
0: Merci beaucoup, Marie Pelletier, pour cet entretien tout à fait passionnant et important. Je rappelle que vous êtes historienne, essayiste et chercheuse, spécialiste des questions de propagande des régimes autoritaires, et vous signez La bataille des récits, comment la propagande antidémocratique a mis à mal nos sociétés, aux éditions Stock, et que vous étiez aussi depuis Bruxelles, depuis les studios de nos confrères de la RTBF en duplex. Géopolitique était signé Marie-France Chatin, Mathias Golchani à la réalisation et Cécile Lavolo. Vous êtes bien sur RFI, l'actualité se poursuit, tout de suite le journal. Ce dimanche,

0: bonsoir ou peut-être bonjour, tout dépend de l'endroit du monde d'où vous nous écoutez. Ici à Paris, il est 20h.
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0: Des faits, des analyses, des commentaires, c'est RFI Soir qui commence par un journal. Près de 98 000 hectares brûlés en France, un record historique, des dizaines de milliers de personnes évacuées par précaution dans la banlieue sud-ouest de Bordeaux. En Syrie, Antonio Guterres, qui dirige l'ONU, réclame une aide internationale pour reconstruire le pays ainsi que le respect de sa souveraineté. Le Tour de France cycliste, avant-dernière étape remportée par Richard Carapaz à l'Alpe d'Huez, son deuxième succès en trois jours à la veille de l'arrivée à Paris. Premier largage depuis l'avion militaire de transport A400M pour lutter contre les incendies dans le sud-ouest. Il vient d'effectuer son premier largage de produits retardant le feu à quelques kilomètres seulement de Lacanau, en Gironde. C'est la première fois que cet appareil pouvant emporter 20 000 litres d'eau ou de produits est déployé en conditions réelles. Une nouvelle capacité qui représente l'équivalent de 3 Canadair. Plus au sud, la menace posée par l'incendie massif reste très sérieuse, même s'il a perdu un peu de sa virulence, déclaration de la préfète, appelant à ne pas relâcher la vigilance. À son côté, le général des pompiers a parlé d'un orage de feu inédit en France, ce qui explique la difficulté de combattre les flammes qui ont déjà détruit 140 maisons, provoqué l'évacuation préventive de dizaines de milliers de personnes. Les vents soufflent à nouveau vers Bordeaux, en périphérie de laquelle plusieurs communes ont été évacuées par précaution. Bordeaux, où les personnes évacuées sont accueillies au parc des expositions, et Thomas Cazenave, le maire, pour l'instant, n'envisage pas d'ouvrir d'autres centres d'accueil.
2: Notre stratégie, c'est de dire, nous avons là de quoi accueillir, bien accueillir, mettre en sécurité, au repos, de la nourriture, de l'eau. On concentre nos forces ici, ce qui nous permet aussi de traiter tous les cas de figure. Nous avons des médecins, nous avons des psychologues, nous avons des aides-soignants, nous avons des personnels qui gèrent la logistique, et donc on a fait le choix de tout concentrer. Si demain on a besoin d'ouvrir d'autres centres, on a des options sur la métropole ou à l'extérieur de la métropole. Donc on prépare, c'est le principe de la gestion de crise, on prépare plein de scénarios pour ne pas être pris au dépourvu. Donc pour l'instant on ne les active pas, on y travaille au cas où. Voilà. Mais à ce stade, le parc des expositions, ça fonctionne. Donc on reste sur cette stratégie, même si on devait accueillir plus de personnes.
0: Voilà pour Bordeaux, vers lequel le feu se dirige à nouveau ce soir. En revanche, à Biscarrosse, même si le feu sévit toujours dans les environs, il y a du mieux. 3000 habitants sont autorisés à rentrer chez eux dans des secteurs stabilisés. Cela va prendre un peu de temps. Et pour l'instant, Sarah Krakowicz, vous êtes sur place. La ville, qui a été évacuée, offre un spectacle saisissant.
3: Oui, des maisons sans fenêtres, sans toit, dont la structure ne tient plus qu'à un fil, des voitures calcinées, des arbres encore debout mais entièrement carbonisés. Lorsque je me suis rendue il y a une heure dans cette zone résidentielle, ce qui m'a marqué, c'est le silence qui régnait. On n'entendait plus que le vent qui soufflait fort et en rafale. Il y avait encore de la fumée au pied des arbres et derrière certaines maisons. Le colonel Arnaud Fabre, directeur du service départemental d'incendie et de secours des Landes, a déclaré ce soir que la situation était encore fragile et les reprises de feu fréquentes. Le préfet Gilles Clavreul, lui, se réjouit d'une situation qui n'a pas empiré aujourd'hui. Plus d'une centaine d'habitations ont été détruites par les feux et au moins 3600 hectares ont brûlé. J'ai parlé à des habitants de la zone qui sont réfugiés dans l'école de la partie plage de Biscarrosse. Elles m'ont confié la douleur de voir toute cette nature partir en fumée. La zone en question est depuis son évacuation totalement fermée à la circulation. Les habitants n'ont donc pas pu y retourner ni constater les dégâts sur leur maison. Les forces de l'ordre contrôlent le passage dans cette zone. Seuls les pompiers sont autorisés à s'y rendre pour le moment. Ils sont des centaines à être mobilisés sur place.
0: Justement, 1500 militaires sont mobilisés à partir de ce soir. Ils auront pour mission d'appuyer l'évacuation des populations résidant dans les zones menacées par les incendies et contribueront par ailleurs à protéger les habitations laissées sans surveillance. Dans le Var également, les pompiers travaillent dur pour contenir les flammes. Là aussi, il y a eu des évacuations. La fumée de ces incendies de Bordeaux et de sa région se connecte avec ceux de Madrid. Les panaches ont rejoint ceux de la région française selon des images satellitaires de l'Agence d'État de météorologie espagnole. Autour de Madrid, 80 000 personnes évacuées ou confinées, 25 000 hectares calcinés. Ce matin, le chef du gouvernement s'est rendu dans l'un des centres d'urgence d'une zone des feux, François Musso.
4: Le leader socialiste parle de fenêtres d'opportunité pour endiguer l'avancée de feux qui font des ravages dans un territoire densément peuplé, d'où une forte menace pour des vies humaines et aussi pour de nombreuses maisons et habitations.

0: La fenêtre d'opportunité dont parle Pedro Sanchez, c'est l'espoir que les vents violents s'amenuisent ou changent de sens selon les météorologues. Mais rien n'est moins sûr. La présidente de la région Madrid, Isabel Díaz Ayuso, dit à l'inverse que la situation pourrait bien être pire encore dans les heures à venir, précisément car les vents pourrait regagner en intensité. En tout cas, la gravité des choses fait qu'après des disputes politiques entre le gouvernement central et le gouvernement régional, l'accent soit désormais mis sur la nécessité d'agir à l'unisson, tous dans le même sens. L'état d'urgence a été décrété et pour l'instant, il n'y a pas de signe que cette décision soit modifiée. François Musso, Madrid RFI.
1: Madrid, où il est 20h06 comme à Paris. Alors que les combats sur le terrain dans les tranchées continuent et font de nombreux morts parmi les soldats, au moins 16 personnes sont mortes dans des frappes en Ukraine et en Russie. Des drones ukrainiens ont ciblé une raffinerie en Sibérie, une ville dans l'Oural, des frappes en profondeur en Russie que Kiev voit comme une façon d'affaiblir l'effort de guerre et de pousser Moscou à négocier. Pour la deuxième journée d'affilée et la deuxième fois depuis le début de l'invasion de l'Ukraine par la Russie, la Roumanie a abattu un drone dans son espace aérien. L'OTAN et l'Union européenne accusent et mettent en garde la Russie contre de nouvelles incursions. Le Venezuela va quitter la Cour pénale internationale et cette décision, Arim Lipold, n'est pas vraiment une surprise.
2: Les autorités vénézuéliennes avaient menacé à plusieurs reprises de quitter la Cour pénale internationale. Cette fois, c'est donc la bonne. Pour justifier cette décision, Caracas dénonce, je cite, « un biais géographique avéré de la CPI qui aurait, selon le gouvernement, concentré son action de manière disproportionnée sur les pays africains et latino-américain. En réalité, la Cour avait suscité la colère du pouvoir chaviste lorsqu'elle avait ouvert en 2018 une enquête sur de possibles crimes contre l'humanité commis sous la présidence de Nicolas Maduro. C'était un an après la répression des manifestations de 2017 qui avait fait une centaine de morts. En quittant la CPI, le Venezuela emboîte en tout cas le pas à son nouvel allié, les États-Unis, qui ne cesse de saper la légitimité de l'institution. Il y a quelques jours, le secrétaire d'État américain Marco Rubio a écrit dans le Wall Street Journal que les États-Unis comptaient démanteler la Cour pénale internationale, brique par brique si nécessaire.
1: Les Palestiniens du village de Tel, dans le nord de la Cisjordanie occupée, ont enterré 4 hommes tués hier dans des affrontements avec des colons israéliens. D'après l'armée israélienne, dont des soldats avaient été dépêchés, un Palestinien s'était emparé de l'arme d'un des colons, tuant l'un d'entre eux. Les tirs ont alors été échangés des deux côtés. En Syrie se trouve pour la première fois le secrétaire général de l'ONU, Antonio Guterres, appelle la communauté internationale à aider ce pays en transition après des années de guerre civile et la mise en place de nouvelles autorités. De concert avec le président Ahmad al-Sharey, il a en outre appelé au respect de la souveraineté de la Syrie en référence aux incursions israéliennes dans le sud du pays. Au Yémen, les rebelles houthis alliés Téhéran revendiquent une attaque de missiles dans le sud-ouest de l'Arabie Saoudite. Cela en riposte aux frappes de Riyad, nouveau front dans la guerre au Moyen-Orient. 19h12 de vol pour parcourir 16 900 km, ainsi relié Toulouse en France à Melbourne en Australie. Cela vient d'être réalisé par un A350, un Airbus, dont le premier exemplaire sera livré au printemps prochain à Qantas, qui a commandé 12 de ses appareils, qui doit ouvrir la ligne Sydney-Londres 6 mois plus tard. La compagnie australienne donc a commandé ces appareils. Les précisions de Grégory Pless.
3: 19h12, c'est le temps qu'il aura fallu aux 4 pilotes et 5 ingénieurs d'Airbus pour rallier Melbourne depuis Toulouse, soit 17 000 km sans escale. Un avant-goût des vols que la compagnie Qantas compte assurer à partir d'octobre 2027. Rallier directement Sydney à Londres, mais aussi New York, en 18 à 20 heures selon les conditions météo, c'est ce que proposera Qantas avec ses vols qui seront les plus longs du monde. Pour rendre ce projet possible, Airbus a dû rajouter un réservoir de carburant supplémentaire de 20 000 litres à cet avion. Et Qantas, qui en a commandé 12 exemplaires, a également dû revoir l'aménagement intérieur. Seulement 238 sièges, plus spacieux sur un modèle d'avion qui en compte d'ordinaire plus de 350, mais aussi un espace dédié pour se dégourdir les jambes. Le vol de retour, prévu lundi, comptera à son bord 2 pilotes Qantas et devrait durer 23 heures, le temps nécessaire à la réalisation de certains tests. Grégory Pless, Sydney. RFI.
1: Sa voix s'est éteinte. Marie-Paule Bell, célèbre pour la Parisienne, tube de la chanson française dans les années 70. La chanteuse, compositrice et pianiste est décédée à l'âge de 80 ans. 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Les sports avec vous, Thomas de Saint-Léger. Le Tour de France, c'était l'avant-dernière étape. Aujourd'hui, la fin de la bataille des Alpes. L'arrivée était jugée tout à l'heure à l'Alpe d'Huez, comme hier d'ailleurs. Et cette fois, Tadej Pogacar n'a pas gagné.
4: Alors, pas de faux suspense pour le général. Pogacar a ce maillot jaune qui lui colle à la peau. Il n'a jamais été mis en danger aujourd'hui. Et il remportera demain à Paris son 5e Tour de France, comme un train qui arrive à l'heure. Du spectacle, il y en a eu quand même pour la victoire d'étape à l'Alpe d'Huez. Scénario dingue avec en acteur principal l'homme de cette fin de Tour de France, l'équatorien Richard Carapaz, vainqueur avant-hier, troisième hier. Il chassait les points et les poids du maillot des grimpeurs. Il est passé en tête des deux premiers grands cols de la journée, la Croix de Fer et le Galibier, jusqu'à se retrouver dans la dernière ascension en mano à mano avec l'américain Sepkus, qui va un temps le décrocher au prix d'un effort très important et finalement tout perdre dans une courte portion descendante, plus du tout lucide. Sepkus tombe à deux reprises et laisse donc Carapaz s'envoler vers un succès de prestige qu'il savoure au micro de Carlos Pizarro.
5: J'avais en tête de gagner le maillot à poids. Évidemment, c'était l'objectif principal. Et une fois que j'avais les points nécessaires pour assurer le maillot, j'ai gardé la tête froide. Et surtout, j'ai pris un rythme constant, très régulier. Quand il restait seulement 4 km avant l'arrivée, j'ai beaucoup souffert. C'était une victoire vraiment spectaculaire. J'en suis très fier. C'est impressionnant.
4: Richard Carapaz, le champion olympique de Tokyo, remporte donc sa deuxième victoire d'étape cette année. Le maillot à poids des grimpeurs est assuré, 8e place au classement général. Très beau Tour de France pour lui.
1: Pour le reste, au classement général derrière Pogacar, les positions sont figées.
4: Sauf improbable accident demain à Paris, Remco Evenepoel va donc terminer deuxième, devant Isaac Del Toro et Paul Sexas, quatrième, le jeune prodige français un peu plus dans le dur aujourd'hui. Un changement à noter concernant la dernière étape en raison des incendies qui touchent le sud-ouest de la France. Des pompiers, des policiers prévus sur le dispositif du parcours doivent être redéployés. L'étape débutera donc directement aux Champs-Élysées où elle arrivera aussi. Elle est raccourcie de 133 km à 89 km avec évidemment quand même les trois passages désormais inévitable par la butte Montmartre.
1: Absolument, voilà pour le Tour de France. En football, au rayon transfert, l'un des héros de la dernière Coupe du Monde change de club.
4: Vozinha, le gardien du Cap-Vert, l'homme qui avait écœuré l'attaque espagnole en tout début de tournoi, il va jouer au Chili. Le président du club de Colo-Colo, le plus titré du pays, a lui-même annoncé la signature de celui qui est devenu une véritable star en quelques semaines. À 40 ans, c'est une nouvelle expérience originale pour Vozinha, passé avant cela par Chypre, par la Slovaquie, la Moldavie ou encore l'Angola entre autres.
1: Et puis du tennis, premier titre sur le circuit ATP pour un Français, à savoir Quentin Alice.
4: À 29 ans, il est patient, Quentin Alice. Il a remporté le tournoi de Kitzbühel en Autriche, où habituellement on descend plutôt les pistes, évidemment la Strafe, que vous connaissez bien, mon cher Philippe.
1: Jamais d'avoir fait. Hein,
4: oui.
1: Parce que franchement,
4: à la télévision,
1: un sacré niveau.
4: À la télévision, mais on sait que vous êtes un grand skieur. En tout cas, pour revenir à Quentin Alice, il a remporté cette finale à Kitzbühel en s'offrant le scalp du Kazakhstanais Alexander Bublik, le 11e joueur mondial, victoire en deux manches 6-4-7-6. Ce titre va lui permettre de passer de la 83e à la 51e place au classement ATP.
1: Et voilà pour les sports, c'était Thomas de Saint-Léger dans RFI Soir.
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1: Avec 7 journalistes assassinés depuis le début de l'année, le Mexique demeure l'un des pays les plus dangereux du monde pour la presse. L'état de Veracruz, dans l'est du pays, est la région la plus violente. C'est d'ailleurs là qu'ont été tués 3 de ses confrères, de ses journalistes. Ils vivaient constamment sous la menace car ils enquêtaient sur les responsables politiques locaux. Melissa Barra.
7: Un matin de juillet, Enrique Quiroz, journaliste de la ville d'Acayucan, a allumé son téléphone pour y trouver le message tant redouté.
8: Vous êtes les prochains. Et toi, Enrique Quiroz, il va t'arriver la même chose qu'à tes confrères et qu'à cette reporter de Nanchital.
7: Quelques jours plus tôt, les autorités avaient retrouvé dans un ranch le corps de la journaliste Roxana Guzmán, enlevée à son domicile en juin dans le même état de Veracruz par des hommes armés. Une scène terrifiante qu'elle a elle-même filmée et diffusée. Comme lui, Roxana Guzman dirigeait un site d'information. Comme lui, elle travaillait sur les élus locaux.
8: Moi, j'écris des articles d'analyse politique et des éditoriaux. Ces derniers temps, je me suis penché sur les activités de la mairie d'Acayucan. Ça les dérange que je révèle des choses qu'ils cherchent à cacher. En revanche, je refuse de traiter les affaires policières. On connaît les risques que ce travail comporte.
7: Le 22 juillet dernier, le Mexique perdait sous les balles son 7e journaliste de l'année. La moitié des assassinats ont eu lieu dans l'état de Veracruz, catalogué comme le plus dangereux du pays.
8: Rien que dans ma ville, depuis début 2026, on compte déjà 30 assassinats et une quinzaine de disparitions forcées.
7: La violence envers la presse s'inscrit elle aussi dans des logiques de pouvoir, explique Arthur Romeu, directeur Amérique latine de Reporters sans frontières.
9: Au Mexique, on parle souvent du phénomène de la narcopolitica, c'est-à-dire une espèce de collusion, une relation incestueuse entre cartels et les pouvoirs politiques et les élus locaux des municipalités et d'États où ces cartels sont forts. Donc aussi, il y a toute une tactique qui passe par le contrôle économique de ces territoires, un contrôle politique des flux, des circulations, des personnes, mais aussi de l'information.
7: La gouverneure de Veracruz, Rocío Nahle, l'assure, il n'y a aucun rapport à établir entre le travail des victimes et leur assassinat. Les organisations de défense des journalistes craignent que ces discours normalisent davantage les attaques contre la presse. Frida Arreola est coordinatrice de prévention au sein d'Article 19.
10: L'année dernière, les menaces de poursuites judiciaires, la censure, les perquisitions et les attaques en ligne ont augmenté. Dans le cas de Veracruz, la criminalité à l'échelle de l'État est très présente. La plupart des crimes commis contre des journalistes ne sont jamais élucidés.
11: La mayoría de los crímenes contra periodistas pues no se resuelven.
7: Selon article 19, 90% des crimes contre les journalistes restent impunis au Mexique.
1: Melissa Barra, alors qu'il est midi 17 à Veracruz. RFI Soir vous emmène maintenant au Maroc, particulièrement près de Rabat où l'université Mohamed VI Polytechnique s'est dotée depuis 5 ans d'un pôle de recherche sur l'IA, sur l'intelligence artificielle. Sur place, rejoignons Mathias Renal.
12: C'est en voiturette de golf que l'on transporte les visiteurs sur le campus. Au loin apparaît un bâtiment rectangulaire surmonté d'un dôme. Cette architecture de temple futuriste abrite le Centre international d'intelligence artificielle du Maroc et Eye Movement.
13: En fait, ici, on a des espaces d'apprentissage et de conférences aussi. On a deux amphis.
12: Tissam El Khamlichi est la directrice générale d'AI Movement, qui se veut comme un hub régional, capable de développer des technologies pour le royaume, mais aussi le continent dans son ensemble.
13: Ce qui va vraiment nous permettre, donc continent africain, d'adopter l'IA, c'est vraiment de le développer en local. Pour développer en fait, des technologies qui vont répondre à des problématiques locales, qui ne portent pas vraiment d'intérêt financier global, en fait, il faudra que ça soit développé en local.
12: 7 enseignants-chercheurs et 34 doctorants sont rattachés au centre et planchent sur des solutions à des problématiques très diverses. Inégalité, ville durable, préservation du patrimoine.
13: Par exemple, on a une application qui s'appelle Tarj Women. Ça a été développé justement pour des femmes qui ne peuvent pas lire et écrire. Et où la dame, par exemple, pourra prendre son téléphone, scanner un document et en fait, elle va avoir une interprétation audible du document. C'est vraiment pas une lecture de document. Mais c'est vraiment une explication du document. C'est-à-dire que si, par exemple, c'est un ticket de train, on va lui dire, madame, vous devez, par exemple, partir du point A au point B pour pouvoir être à temps, etc., etc.
12: Si les entreprises sollicitent le centre pour co-développer des solutions en intelligence artificielle, elles sont aussi intéressées par son programme de formation. Reden Marouche est doctorant. Il explique comment, à l'aide d'un petit robot, les principes de l'IA peuvent être enseignés de manière très ludique, notamment aux enfants. C'est également l'une des cibles du centre à travers son master junior.
14: Si vous mettez un obstacle ici, voilà, vous changez direction, c'est un obstacle. En fait, ici, c'est le cerveau. Et après, on a des capteurs ici de proximité. On apprend un peu avec les enfants, on les fait comprendre comment ils peuvent personnaliser leur programme.
12: Et Eye Movement a bénéficié en 2023 d'un budget de 3,5 millions d'euros, financé pour un tiers environ par le groupe OCP, le géant marocain des engrais. Mathias Renal, de retour de Rabat, RFI.
1: Depuis le retour de Donald Trump à la Maison-Blanche, les États-Unis se sont officiellement retirés de l'Organisation mondiale de la santé et ont brutalement réduit leur financement destiné à leur agence pour le développement international, ce qu'on appelle USAID. Ce désengagement fragilise de nombreuses ONG internationales, les agences humanitaires des Nations Unies et la Croix-Rouge, ce qui met en danger les plus de 200 millions de personnes directement dépendantes du soutien international. Pierre Micheletti, qui est médecin, président d'honneur d'Action contre la faim, membre du conseil d'administration de SOS Méditerranée, s'alarme de tout cela. Il s'alarme de cette situation dans son ouvrage « Action humanitaire, le crépuscule des dieux ». Il en dit plus à Sarah Krakowicz.
15: Bonjour Pierre Micheletti.
16: Bonjour.
15: Le point de départ de votre livre, c'est la décision de Donald Trump de geler les financements de l'Agence des États-Unis pour le développement international, l'USAID, alors que le pays était le premier contributeur de fonds humanitaires au monde. Ces coupes ont entraîné l'arrêt brutal de milliers de programmes humanitaires. Comment comprenez-vous cette décision ?
16: Le leitmotiv du nouveau gouvernement du président Trump, c'était de dire on va arrêter avec une solidarité internationale qui ne nous rapporte rien au plan économique de notre sécurité, voire qui alimente des organisations qui nous dénigrent. Je prends les paroles en gros du ministre Rubio, on va arrêter cette aide qui ne nous sert pas assez et on va distiller une aide qui sera beaucoup plus sous forme de deal. Je vous aide sur la solidarité internationale, mais je veux gagner quelque chose, soit en mobilisant des entreprises des États-Unis, soit en ayant accès à des ressources naturelles de votre pays, etc. Ils sont en train de revenir sur la seule équation financière pour instaurer ce type d'aide qu'on appelle dans notre jargon une aide transactionnelle. Cet effet d'infléchissement des logiques de l'aide internationale gagne également petit à petit les pays européens. Et ça a commencé cette nouvelle logique transactionnelle avec l'Ukraine. Nous vous aidons, mais si vous avez besoin d'aide alimentaire qui ne soit pas des céréales, cette alimentation doit venir chez nous. Ça doit mobiliser des entreprises de chez nous et indépendamment, bien sûr, de la prestation en termes d'aide militaire.
15: Justement, cette mise en retrait des États-Unis du financement de l'aide internationale, elle met en lumière un système humanitaire qui, selon vous, doit cesser de reposer sur les seuls pays occidentaux.
16: Il y a une occidentalisation de ce modèle financier. Et donc, pourquoi ne pas évoquer que, hors le contexte bien sûr actuel, des pays comme la Russie, comme la Chine, comme l'Indonésie, le Mexique, le Brésil, l'Inde, ne soient pas contributeurs? Comment ne pas s'étonner, comment ne pas prêter des arrière-pensées à un tel système dès lors qu'il ne serait abondé que par un nombre restreint de pays, essentiellement membres de l'OCDE, appartenant à un des blocs politiques, pour parler le langage un peu ancien? Dans ce groupe restreint de pays donateurs, d'une vingtaine de pays, les États-Unis apportaient 40%. Inutile de dire que cette enveloppe de recettes s'est effondrée. Si on mettait à contribution, maintenant que les États-Unis se sont retirés, l'ensemble de ces pays pour réabonder la cagnotte annuelle de 40 milliards de dollars, il faudrait une contribution de chacun de ces 90 pays à hauteur d'environ 0,06% de leur revenu national brut. Donc l'équation, ce que j'appelle volumétrique financière, elle n'est pas délirante. Il y a aussi, dans le mode d'intervention aujourd'hui, une certaine vision scientifique ou technique des différentes formes que peuvent revêtir l'aide humanitaire. Et selon demain l'évolution du système, d'autres acteurs vont prôner d'autres modalités opératoires. Et je crois qu'il faut se questionner aussi. Nous ne sommes pas les détenteurs de la seule vision intelligente d'une capacité de réponse.
15: Vous utilisez dans votre ouvrage un terme, la compassion à géométrie variable, qui illustre que les intérêts internationaux poussent les pays riches à privilégier certaines crises plutôt que d'autres. Pourquoi ?
16: Oui, parce que toutes les situations n'entraînent pas la même mobilisation de la part des opinions publiques. Bien sûr, Gaza, pour un tas de raisons, entre autres les diasporas qu'il peut y avoir dans les différents pays occidentaux, etc., et la réalité même du drame qui s'y est déroulé, a beaucoup entraîné de résonance. Mais on sait chez les humanitaires, et nos communicants le savent très bien, que ce qui caractérise la mobilisation du grand public, en tout cas, cette compassion à géométrie variable, elle tient à la proximité qu'une population a avec un lieu où se déroule un drame, et bien sûr à la valorisation médiatique. L'opinion publique française a été très généreuse sur le séisme en Haïti en 2010, parce que proximité historique, parce que diaspora haïtienne en France, proximité avec la Guadeloupe et la Martinique. Donc une façon d'éviter cette géométrie à compassion variable des opinions publiques, c'est de la sécuriser avec des fonds gouvernementaux. Et si demain nous avions des opinions publiques d'un panel beaucoup plus large de pays et d'un nombre beaucoup plus large de gouvernements, ça pourrait permettre de nuancer un petit peu cette compassion privilégiée, parce que la compassion des États, elle est aussi à géométrie variable. Ils vont avoir à cœur leurs intérêts économiques, historiques, sécuritaires, etc. Mais le système restreint tel qu'il existe aujourd'hui nous expose à une compassion à géométrie variable.
15: Merci Pierre Micheletti.
16: Merci pour votre invitation.
1: Pierre Micheletti qui signe donc Action humanitaire, le crépuscule des dieux.
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1: Pour l'actualité des jeux vidéo, avait lieu récemment le Japan Expo 2006. Jennifer Lufaut, l'occasion de découvrir toutes les nouveautés du moment. Hein.
17: C'est le rendez-vous incontournable des fans de pop culture japonaise. Et vous le savez peut-être, hein, la France est le deuxième pays le plus consommateur de manga au monde, juste derrière le Japon. Et c'est d'ailleurs pour ça que la Japan Expo est née, fêter les mangas, la gastronomie, la musique, mais aussi, évidemment, le jeu vidéo. Et pour cette édition 2026, la programmation était particulièrement dense. On en parle tout de suite. La Japan Expo a vu les choses en grand pour fêter ses propres anniversaires, mais aussi ceux des géants du secteur. Et c'est là qu'on réalise que le jeu vidéo a ses propres classiques, à commencer par la saga mythique Persona, également connue sous le nom de Shin Megami Tensei. Persona, qui est une série de jeux vidéo de rôle développée par le studio Atlus, où l'on incarne des lycéens japonais, où on explore des donjons, et surtout on invoque des personas qui sont donc des représentations matérielles de notre véritable personnalité. La saga Persona a célébré ses 30 ans à la Japan Expo avec une exposition de 120 mètres carrés qui présentait l'évolution graphique de ses jeux à travers le temps. Et le salon a même fait venir des figures clés du studio Atlus comme Shigenori Sojima. Bref, un immense cadeau pour une communauté qui compte plus de 30 millions de joueurs dans le monde.
1: Et du côté des sorties de jeux, ça donnait quoi ?
17: Eh bien, le développeur Cygames est venu révéler Grand Blue Fantasy Relic Endless Ragnarok. C'est un petit peu long, mais le jeu est sorti sur Steam, PS5 et Switch 2. Yo! What I say? 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Keep formation, Beatrice. Pierce the darkness. Grand Blue Fantasy ne date pas d'hier, d'ailleurs la licence est née en 2014 au Japon et depuis mars 2026, les joueurs du monde entier peuvent rejoindre l'aventure. Alors dans ce nouvel opus Relink, vous découvrirez des combats dynamiques et un mode coopératif en ligne, mais surtout un monde fantaisiste immersif et des personnages captivants que j'ai d'ailleurs eu la chance de rencontrer en chair et en os, puisque l'équipe a fait venir depuis le Japon les cosplayers officiels, c'est-à-dire des personnes dont c'est le métier d'incarner ces personnages fictifs. Je peux vous dire que le moment était impressionnant de charisme.
1: Et autre événement important de ce salon Japan Expo, c'était l'anniversaire de Ankama.
17: Et oui, le fleuron français derrière les succès mondiaux Dofus et Wakfu, Ankama a fêté ses 25 ans en intégrant une véritable convention au cœur de la Japan Expo. Résultat, 4000 mètres carrés entièrement dédiés à leur univers avec des quêtes et des défis pour les visiteurs. Le jeu vidéo moderne sans Sega. Pour les 35 ans de Sonic, l'association de préservation du patrimoine MO5 a installé une exposition entièrement jouable sur des consoles d'époque. Et c'est sans doute ce qui m'a le plus marqué, hein, c'est de voir réunis petits et grands autour d'un hérisson bleu trentenaire à une époque où le jeu vidéo physique disparaît peu à peu. Au fond, pour préserver notre mémoire vidéoludique, on a plus que jamais besoin de lieux comme la Japan Expo, vous croyez pas ?
1: Ah ben c'est vous qui avez la réponse, Jennifer Lufaut. 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À suivre, ce sera pile dans une minute maintenant, l'actualité en Afrique. 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
1: C'est avec vous Simon Bourtembourg, bonsoir.
20: Bonsoir Philippe, bonsoir à toutes et à tous. C'est sans doute une question de minutes désormais. Au Sénégal, Bassirou Diomaye Faye doit dévoiler le nom de son nouveau parti. On appelle notre correspondant à Dakar dès le début de ce journal. Une première victoire pour le défenseur de l'indépendance du Sahara occidental, Naama Asfari. Au terme de 47 jours de grève contre la faim, il sera transféré dans une prison plus proche de son domicile. Nous serons également en direct de Tunis dans cette édition. Une manifestation est en cours dans la capitale tunisienne, où la colère monte, nous le verrons, 5 ans après le coup constitutionnel de Kaïs Saïed. Et puis cette reconnaissance pour les Comores, 6 médinas séculaires de l'archipel intègrent le patrimoine mondial de l'UNESCO. Au Sénégal, le président Bassirou Diomaye Faye doit dévoiler ce soir le nom de sa nouvelle formation politique. Diomaye, président, va officiellement céder sa place à un nouveau parti. Son nom doit donc être révélé tout prochainement lors d'une assemblée générale constitutive qui se tient en ce moment à Dakar dans un contexte d'éloignement vis-à-vis du PASTEF de l'ancien Premier ministre Ousmane Sonko. Birahim Touré, vous êtes en direct de la capitale sénégalaise pour RFI. Bassirou Diomaye Faye est évidemment présent sur place, mais il ne s'est pas encore exprimé, Birahim.
21: Exactement, Simon. Une grande salle de conférence du King Fahd Palace Hotel qui refuse du monde. Plusieurs centaines de personnes qui ont dû même être renvoyées dans un grand chapiteau sur le parvis de l'hôtel. Mobilisation politique avec nombre de militants, sympathisants et partenaires politiques qui ont fait le déplacement. Et ces propos déjà de certains de ces militants et autres leaders de partis politiques. La création d'un parti politique est un moment fort de communion et de communication. Propos d'un des orateurs parmi ceux qui se sont succédés dans le micro avant même l'arrivée du chef d'État. Il est arrivé il y a à peine quelques minutes, il n'a pas encore pris parole. Une phrase applaudie dans un contexte où ce même président a décidé justement de rompre les amarres avec son parti politique d'origine, le parti PASTEF dirigé par l'ancien Premier ministre Ousmane Sonko, dans un contexte de relance mais aussi d'affirmation politique pour le président de la République qui veut, selon un de ses soutiens, à savoir Alpha Thiam qui est ministre de la Culture, montrer qu'il a la force de mobilisation requise et c'est ce qui est en train d'être démontré sur place. On attend, bien entendu, après l'interruption tout à l'heure avec l'entrée du président de la République dans la salle qui abrite cette conférence, que l'on puisse connaître le nom justement de ce nouveau parti politique et surtout l'ambition ou ce que le parti politique qui sera créé aujourd'hui même dans un instant va avoir pour les élections peut-être futures pour le président de la République, Simon.
20: Birahim Touré en direct de Dakar pour RFI et on suivra évidemment l'évolution de cette Assemblée Générale Constitutive dans les prochaines éditions d'Afrique Soir. Il a cessé de s'alimenter pendant 47 jours. Naama Asfari, militant pour l'indépendance du Sahara occidental, interrompt donc sa grève de la faim. Ce défenseur de la cause sahraoui purge une peine de 30 ans de prison au Maroc pour son rôle dans les événements liés au démantèlement du camp de Guimizik à Laayoune en 2010. Alors pour exiger notamment sa libération, Naama Asfari avait entamé une grève de la faim, c'était le 8 juin dernier. Ce militant n'a pas été libéré, mais il a conclu un accord avec les autorités pénitentiaires marocaines pour être transféré dans un lieu de détention plus proche de son domicile. Un soulagement pour Claude Manguin Asfari qui revient sur le combat de son mari.
22: Suite à la mobilisation internationale que nous avons mis en œuvre depuis 47 jours, la délégation générale pénitentiaire du Maroc a bien voulu conclure un accord avec lui pour que ceux qui dépendent d'elle, c'est-à-dire de l'administration pénitentiaire, puissent être observés, à savoir le transfert près des familles, parce qu'ils sont tous à des milliers de kilomètres de leur famille. C'est-à-dire qu'ils sont incarcérés chez la puissance occupante et non pas au Sahara occidental occupé par le Maroc depuis 1975. Mais toutes les autres revendications, à savoir l'application des décisions onusiennes qui les concernent, celle du comité contre la torture et celle du mécanisme spécial sur la détention arbitraire, ne sont pas encore appliquées. Donc la mobilisation continue, même si nous sommes très soulagés qu'il ait pu mettre fin à ce grand mouvement et cette difficile action pour ce qui concerne son intégrité physique. Nous attendons la suite de savoir ce qui va lui être réservé.
20: Un témoignage au micro RFI de Polycarpe Essomba. Il y a 5 ans, jour pour jour, il s'arrogeait les pleins pouvoirs après avoir suspendu le Parlement. Un coup constitutionnel mené par Kais Saied le 25 juillet 2021 sur fond de crise sanitaire et politique. Président de la Tunisie depuis 2019, il déclarait alors un état d'exception. Mais 5 ans plus tard, le pays vit une dérive autoritaire et une période de forte tension liée aussi à des coupures d'électricité et d'eau. Et à l'occasion de cet anniversaire, la colère résonne particulièrement à Tunis ce soir. On retrouve notre correspondante sur place, Lilia Blaise. Lilia, une manifestation se tient donc dans le centre de Tunis à l'appel de la société civile. Est-ce qu'il y a du monde autour de vous ?
0: Alors, il y aurait entre 1000 et 3000 personnes, hein, selon les estimations des personnes présentes qui sont à la manifestation. Ce qu'on peut voir, c'est beaucoup plus que d'habitude dans ces manifestations qui sont à l'appel de la société civile et de certains partis d'opposition. Pour vous donner un exemple, normalement, c'est entre 200 et 300 personnes, hein, qui se rendent à ces manifestations. Donc là, beaucoup plus de monde, beaucoup plus de gens ordinaires qui sont venus manifester leur colère suite à ces coupures d'électricité à répétition, ces coupures d'eau et de manière générale la dégradation de l'état du pays. L'Ordre des jeunes médecins a donné des chiffres alarmants, entre 150 et 200 morts de la canicule, des chiffres qui n'ont pas été confirmés par le ministère de la Santé. L'Ordre des jeunes médecins a d'ailleurs dénoncé le manque de transparence des autorités sur les victimes de cette canicule. On a aussi pu entendre dans les slogans des manifestants, des slogans très virulents, très sévères à l'égard du régime. Un ras-le-bol face à une situation économique qui se dégrade, un pouvoir d'achat qui ne s'améliore pas et évidemment ce contexte depuis 2 semaines de coupures à répétition auxquelles s'ajoutent des coupures d'eau dans certaines régions. C'est entre 1 à 2 semaines sans eau.
20: Lilia Blaise en direct de Tunis pour RFI. Et on en vient à cette reconnaissance internationale pour les Comores. 6 médinas séculaires de l'archipel sont désormais inscrites au patrimoine mondial de l'UNESCO. Une décision historique pour le pays et pour l'historien Faridi Norbert. Cette reconnaissance internationale ne constitue pas seulement un symbole.
2: Je dirais que au-delà de retombées économiques et financières, mais d'abord ça permettra d'ici peu de temps, quand je dis d'ici peu de temps, peut-être dans une année, peut-être dans 2 ans, de créer beaucoup d'emplois. Rien que la réhabilitation de ces 6 médinas, ça permettra de créer des emplois. Au niveau économique, au niveau du tourisme, moi je dirais que nous les Comores aujourd'hui, nous possédons une richesse patrimoniale inestimable. On n'a pas envié Madagascar, on n'a pas envié Maurice. Nous, l'avantage que nous avons, on a une richesse patrimoniale, matérielle et immatérielle très très riche comparé aux autres pays de l'océan Indien. On a également un patrimoine naturel et culturel très varié qui permettra demain d'attirer autant de touristes. Ne serait-ce qu'aujourd'hui, cette déclaration de faire les Comores comme étant partie du patrimoine mondial, aujourd'hui, tous ceux qui ont été à Boussane vont se poser la question, c'est où les Comores ? Et bien sûr, je sais très bien que les plus curieux vont dire que voilà, je vais aller aux Comores.
20: L'historien comorien Faridi Norbert au micro, RFI d'Abdallah Mzembaba. Retour à Dakar et au Sénégal pour refermer cette édition. Le Sénégal où le compte à rebours est lancé. Les Jeux Olympiques de la Jeunesse, c'est dans 98 jours. Dakar accueillera le premier événement olympique organisé sur le continent africain. 2700 athlètes âgés de 17 ans maximum poseront leurs valises donc dans la capitale sénégalaise, Babacar Fall.
3: Visite au pas de charge, le président de la République écoute attentivement les explications de Babacar Senghor, l'ingénieur qui a coordonné les travaux. Je vous présente ces infrastructures de qualité que nous avons réalisées avec toutes nos équipes, dit-il. La piscine olympique est prête, tout comme le complexe Ibemar Diop qui va accueillir 6 disciplines pendant les JOJ Dakar 2026. Et c'est la deuxième étape de cette visite. Bassirou Diomaye Faye se dit satisfait de ce qu'il a vu. Mais pour le chef de l'État, la réception de ces chantiers n'est qu'une étape. Le Sénégal sera jugé à la fin des Jeux Olympiques de la jeunesse, lance-t-il. Comme pour dire que le travail ne fait que commencer. C'est la troisième visite de Bassirou Diomaye Faye sur ces chantiers. Babacar Fall, Dakar, RFI.
20: À Dakar, où il est 18h40.
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4: Bonsoir. Aujourd'hui, la bande dessinée raconte la Chine, Taïwan et le monde en 1955. Le troisième tome des chroniques diplomatiques de Tristan Rouleau et Christophe Simon est paru aux éditions du Lombard.
5: L'évacuation des îles Tachènes se poursuit. Les familles des soldats de Chiang Kai-shek sont transportées sur les unités américaines à Formose où elles doivent être rassemblées. Cependant, Khe Moi, où la plupart des troupes nationalistes des Tachènes ont été regroupées pour renforcer la défense, se tient prête à un assaut des armées de Mao Tse-Tung. Les uniformes se rencontrent partout. Chiang Kai-shek tient Khe Moi pour indispensable à la défense de Formose, et Khe Moi est en état d'alerte.
4: Nous sommes le 17 février 1955, et les actualités qui défilent sur l'écran de ce cinéma parisien évoque la crise qui a commencé voici plusieurs semaines dans le détroit de Taïwan, ou plus exactement le détroit de Formose, c'est comme cela que l'on appelle Taïwan à l'époque. Formose, c'est une île située à 358 km de la Chine continentale, et c'est là que s'est réfugié depuis 1949 le chef du Kuomintang, le nationaliste Chiang Kai-shek, depuis qu'il a été défait par les communistes de Mao Tse-tung. C'est le point de départ du scénario concocté par Tristan Rouleau.
23: Il y avait le gouvernement officiel de la Chine qui a été bouté hors du continent lors de la révolution communiste de Mao, alors qu'ils étaient un peu liés pendant la Seconde Guerre mondiale, puisqu'ils devaient faire front ensemble contre le Japon qui avait gagné la guerre contre la Chine. Donc ils ont déjà dû bouter le Japon hors du territoire pour finalement se dévorer l'un l'autre avec la perte d'influence de Chiang Kai-shek progressive. La Chine de Mao lance des grandes opérations militaires et on se demande s'ils vont pas attaquer Formose. Donc les Américains s'interposent et encore une fois on est dans des menaces de guerre nucléaire. Est-ce que les États-Unis vont lancer une bombe nucléaire sur la Chine? Je pense que quand on vit cette époque comme l'ont vécu les gens en 1955, la possibilité d'une guerre nucléaire doit être très très présente. Aujourd'hui, on regarde ça avec le recul, on comprend qu'elle n'a pas eu lieu, donc on n'est pas inquiet. Mais à l'époque, ça, c'était quand même très très fort, quoi.
4: Dans ce contexte tendu, la position française n'est à ce moment-là pas très clair.
23: La France hésite, elle tortille un petit peu entre l'envie de reconnaître la Chine communiste continentale pour toutes les opportunités commerciales qu'elle imagine, qui ne seront pas tout à fait avérées au final, mais qui est quand même, en la France, très très inféodée à la géopolitique américaine. Donc il ne faudrait pas déplaire aux grands frères américains.
4: Au fond de la salle du cinéma, deux hommes en costume ne ratent pas une miette des actualités.
24: Étonnant ce rendez-vous cargo. Vous n'aviez pas les images au service ?
25: Bien sûr que si. Mais ils ont tellement plus d'impact sur grand écran, vous ne trouvez pas ? Les USA menacent de lancer une bombe nucléaire sur la Chine.
24: L'oncle Sam ne laissera jamais tomber Formose. C'est la clé qui verrouille l'accès au Pacifique.
25: Mais c'est leur bataille, pas la nôtre. En haut lieu, on se demande s'il ne serait pas temps pour la France de reconnaître la Chine de Mao. Problème, tout est au point mort depuis la fermeture de notre ambassade à Pékin. Officiellement, vous partez pour rétablir les communications diplomatiques. Officieusement, j'ai un ordre de mission pour vous. Quand les Chinois ont expulsé notre ambassadeur, il n'a pas eu le temps de détruire les tables de chiffres et les documents sensibles. On parle agents locaux infiltrés, financement de réseaux en Asie, interception radio de notre base à Seno. C'est du sérieux. Il nous reste un concierge pour s'occuper de la résidence. Mais le régime parle maintenant de réquisitionner le bâtiment. Le risque est élevé qu'ils mettent la main sur les documents.
4: Vous l'avez compris, ces deux hommes, ce sont des agents des services secrets français. Et Cargo transmet un ordre à Pollux, détruire les fameux documents. Le vrai nom de Pollux, c'est Jacques Franchon, et dans le civil, il est garde du corps du diplomate Jean Darvène, qui ne sait pas que Jacques est un agent. Un duo de héros, l'un brun, l'autre blond, que les lecteurs des deux précédents tomes des chroniques diplomatiques de Tristan Rouleau et Christophe Simon connaissent bien.
7: Quand on a commencé cette série, j'étais très attaché aussi aux années 50. Il y a deux périodes qui m'intéressaient, c'était soit l'entre-deux-guerres, soit les années 50. Et notamment à cause de toutes les références au cinéma de ces années-là que j'adore. Et comme mon dessin s'éloignait de la ligne claire pour aller vers quelque chose de plus réaliste, de plus contrasté, en jouant avec l'ancrage plus présent, plus ombré, plus de volume, je suis parti sur des références d'acteurs où, par exemple, Jacques, imaginez le croisement improbable entre Lino Ventura et Pier Paolo Pasolini. Et Jean, c'est un petit mix entre Delon et David Bowie, période berlinoise.
8: Jacques, enfin, tu tombes bien. La Chine nous a accordé le visa. Nous partons à Pékin, mon vieux.

0: Chine 1955 est le troisième tome des Chroniques diplomatiques, un projet dessiné par Christophe Simon et initié par Tristan Rouleau.
1: C'était une envie de travailler avec Christophe au départ, qui a un style réaliste très très ancré dans une histoire de la bande dessinée qui remonte un peu à Jacques Martin, Alix, pour laquelle d'ailleurs il a travaillé. Et donc moi j'ai essayé de lui trouver un scénario qui correspondait bien à son style de dessin, et donc on est parti dans les années 50 avec ce duo de diplomates, pompiers diplomates quelque part. Ils sont dépêchés sur des zones un peu tendues qui permettaient d'aller visiter différentes parties du monde en pleine guerre froide. Géopolitiquement, c'est un peu le terreau de tout ce qui se passe aujourd'hui, donc c'était quelque chose de très très intéressant à creuser. Ça me permettait aussi d'aller fouiller dans les archives, notamment du Quai d'Orsay, parce que là, on est à 70 ans de décalage, et ce qui permet de libérer, par exemple, pas mal de documents secret défense. Je passe beaucoup de temps dans les archives du Quai d'Orsay pour essayer de trouver à la fois la petite vie des ambassades, les problèmes, par exemple, de drapeaux qui sont pas arrivés à la bonne date pour la célébration du 14 juillet, ou bien la voiture qui a une roue qu'on n'arrive pas à changer. Donc, toutes ces petites communications qui sont très très intéressantes pour l'arrivée d'un officiel, comment on se débrouille alors que le chauffeur est malade, toute cette petite vie d'ambassade, c'est toujours très amusante, au sein d'une histoire beaucoup plus riche, voire grave, avec constamment des rumeurs de Troisième Guerre mondiale, qui sont toujours un peu à l'horizon, qui servent à la fois de coup de bluff, et en même temps on se demande si ça va pas se précipiter en permanence. Donc on peut à la fois avoir la grande histoire et la petite histoire.
0: Comme dans ce troisième tome, des problèmes de baignoire. Mais la mission de Jacques et Jean à leur arrivée à Pékin, c'est rien moins que de négocier l'avenir de la présence française.
1: En 55, il restait plus beaucoup de représentations diplomatiques, il y avait quelques consulats un petit peu à droite à gauche, mais la représentation officielle de la France était à Formose. Donc il y avait déjà une tension entre la Chine et la France pour cette histoire de reconnaissance de la Chine maoïste. Toutes ces histoires de respect des possessions étaient directement liées aussi à la reconnaissance de la Chine populaire. Et tant que c'était pas le cas, la Chine était intraitable en fait. Ce qu'on raconte, c'est la fin en fait du siècle de l'humiliation tel que l'ont baptisé les Chinois, c'est-à-dire une centaine d'années où la Chine a été occupée successivement par différents empires, les Anglais, les Français, les Allemands, les Russes, les Japonais pour finir, et se trouvait dépossédée à la fois de ses moyens d'action sur les grandes villes, qui étaient passées sous protectorat par certaines, voire sous occupation totale. Et avec la révolution communiste, Mao a décidé d'éliminer progressivement la totalité des possessions européennes, notamment françaises, et on va dire sans ménagement et sans respect des accords qui auraient pu être passés ou des contrats qui auraient pu être passés. Donc c'est un retour d'humiliation pour les empires occidentaux qui doivent partir une main devant, une main derrière.
0: Ce fameux siècle de l'humiliation est raconté de façon très précise dans le dossier que Tristan Rouleau présente à la fin de l'album, mais aussi dans de nombreux retours en arrière qui parsèment le récit lorsque les dialogues font allusion à l'histoire plus ou moins récente. Et à ce moment-là, le crayon très réaliste de Christophe Simon adopte l'espace d'une case ou deux, un style largement inspiré par l'iconographie chinoise.
2: Le dessin réaliste a toujours mes préférences, et là j'essaye d'album en album pousser les choses de plus en plus loin. Plusieurs personnes en voyant l'album ont dit il est plus sombre, il y a plus de volume. J'aime bien pousser les choses très loin, mais dans tout ce que je fais, en fait. Donc il y a un côté obsessionnel, et comme je suis quelqu'un d'angoissé, ça me calme. Plus c'est compliqué, plus ça me détend, en fait. Mais j'aime bien aussi parfois partir pour petite escapade. Je suis parti sur des gravures d'époque, en les réinterprétant, pour rentrer vraiment dans les codes graphiques des dessins chinois de l'époque. C'était une petite récréation graphique, parce que j'aime bien de temps en temps sortir un peu du cadre, on va dire. Et je trouvais que point de vue lisibilité, c'était pas mal pour pas qu'il y ait d'ambiguïté. J'ai un ami qui, lors d'un voyage en Chine, avait racheté pour pas grand-chose un paquet. Je crois qu'il avait 200 affiches, donc là, il y avait du choix pour s'inspirer.

0: À l'ambassade de France, nos deux héros sont accueillis par Antonin, qui se met aussitôt à leur service. Ils font aussi la connaissance de Han, le cuisinier chinois, et de sa sœur Yen, qu'ils soupçonnent tout de suite d'être des informateurs placés là par le régime de Mao. Bref, les murs ont des oreilles et il va falloir jouer serré. La preuve, ils sont convoqués illico au bureau du cadastre.
1: Faute de pièces justificatives, je vous fais connaître officiellement que la propriété de l'État français sur cette bâtisse est nulle et non avenue.
2: Enfin bon, vous plaisantez. C'est notre ancienne ambassade. J'ai ici le duplicata signé par la main de votre commissaire.
1: Pas de duplicata ! L'original !
2: Mais l'original vous a été fourni à votre demande il y a 3 ans. C'est signé ici.
1: Pas de duplicata ! L'original ! Vous pouvez passer au bureau de contrôle des logements pour une communication.
2: Cette situation est complètement ubuesque.
3: Du calme, Jean. On va trouver une solution.
4: J'ai ordre de vous notifier la décision de la commission de contrôle militaire de Pékin. Asseyez-vous. Étant acquis que la maison consulaire numéro 7 relève de l'ancienne concession française prise en charge par le gouvernement nationaliste déchu, elle revient de droit au gouvernement révolutionnaire. En conséquence, nous ordonnons l'évacuation de cette maison dans un délai de 5 jours.
2: C'est un mensonge. Elle n'a jamais été prise en charge par le gouvernement Kuomintang. Nous en avons toujours assuré les frais, depuis le début.
4: Nous sommes ici pour vous communiquer l'ordre, non pour discuter. Avez-vous bien compris?
2: Alors donnez-moi une copie de cet ordre que j'en réfère à Paris.
4: Vous devez vider le lieu dans 5 jours. Je vous le redemande. Avez-vous bien compris?
0: Dans le dos du fonctionnaire chinois, 2 hommes pointent leur mitraillette. C'est clair, ils ne plaisantent pas.

0: Vous l'avez compris, c'est dans ce contexte tendu que Jean Darven entame ses rencontres officielles. À sa descente de voiture, le diplomate français est accueilli par le Premier ministre Chou En Lai, qui est également le ministre des Affaires étrangères.
1: Votre Excellence,
2: je ne suis pas officiellement ambassadeur. Juste un diplomate venu remettre un peu d'ordre dans les affaires de la France.
1: Désolé de n'avoir pu vous accueillir plus tôt. Je rentre tout juste de Bandung où se tenait la conférence des non-alignés.
2: Vous devez être épuisé. J'ai appris le crash de l'avion qui devait vous y emmener. Ça, plus votre bol de riz empoisonné, on se croirait dans un mauvais roman d'espionnage.
1: Rien justement que nos services spéciaux n'aient su éventer à temps.
2: Vous oubliez les 11 victimes qui n'ont pas eu l'opportunité de changer de vol. Ne méritait-elle pas, comme vous, d'avoir cette information?
1: Mais sans leur regrettable sacrifice, comment le monde aurait-il pu comprendre les horreurs dont sont capables les fidèles de Chiang Kai-shek?
3: J'ai essayé d'être au plus proche, mais c'est pas toujours évident. Quand je lis le scénario, que je lis les dialogues, que ce soit pour des personnages réels ou pour les autres personnages, j'ai un peu l'impression de vivre la scène, et puis en se mettant dans la tête, par exemple, de Mao, qui est sous un visage souriant, un peu bonhomme, qui est quand même très rigide, très solennel, tout le culte de la personnalité qu'il y a autour du personnage. L'iconographie autour de Mao est tellement vaste que là, il est plus facile que, par exemple, pour vous, Alain. Mais déjà, il faut voir quel âge il a à ce moment-là. Son physique évolue au cours du temps. Enfin, si on le voit jeune, il est plutôt élégant, etc. Puis il prend du poids, puis à la fin, il est tout maigre, et puis il a un visage aussi qui est avec ses sourcils en fait très larges. Il a aussi un côté un peu plus humain que Mao, et il est dans la posture.
0: Chou En Lai a étudié à Paris. Il a été ouvrier en Normandie et il parle un français impeccable. C'est lui qui va traduire la conversation entre Jean Darven et Mao. Le grand timonier commence par une parabole que Christophe Simon illustre sur deux cases. En ombre chinoise.
4: Nous avons en Chine une parabole. C'est l'histoire d'un héron qui trouve une moule dans le sable. Il va pour l'avaler, mais soudain la moule se referme sur son bec. Aussitôt commence entre eux une âpre négociation. Dans 3 jours, dit la moule au héron, tu seras mort de faim. Et toi, dit le héron à la moule, dans 3 jours, tu seras morte de sécheresse. Aucun, bien sûr, ne veut céder. Puis un pêcheur passe, elle met tous les deux dans son filet.
2: Et le pêcheur de votre histoire, est-il russe ou américain?
4: À mon avis, ce serait plutôt un pêcheur américain.
0: Très vite, la conversation se déporte évidemment vers Formose.
4: Et l'ambassade française doit-elle rester à Formose? Ce faisant, vous soutenez implicitement le gouvernement illégal de Chiang Kai-shek qui s'est réfugié là-bas.
2: En vérité, nous n'avons présentement à Formose qu'un chargé d'affaires ad intérim, c'est-à-dire un remplaçant temporaire. Ce n'est même pas une vraie ambassade.
1: Alors, si la France décidait de nommer l'ambassadeur à Pékin, le poste de chargé d'affaires à Formose disparaîtrait lui-même, n'est-ce pas?
2: Sauf si Formose demandait à être reconnue en tant qu'entité indépendante.
4: Ce qui n'arrivera pas, le maréchal Chiang Kai-shek pense qu'il représente toute la Chine. C'est le seul point sur lequel nous sommes en accord. Pour lui, comme pour nous, il n'y a qu'une seule Chine.
0: Le 27 janvier 1964, la France devient la première grande puissance occidentale à renommer un ambassadeur à Pékin. Une décision du général de Gaulle qu'il faut aussi lire comme une marque d'indépendance vis-à-vis des États-Unis.
5: Ça a pris quand même beaucoup de temps, il y a eu beaucoup d'allers-retours, il y a eu quelques délégations, des députés, il y a eu Edgar Faure aussi qui est allé en Chine pour essayer de trouver un terrain d'entente. Et pour Taïwan, bah, on n'y est toujours pas, il n'y a pas de reconnaissance officielle. La Chine, aujourd'hui, est la Chine populaire. Il y a beaucoup de pays qui ont basculé, mais même les Américains, c'est pas évident, parce que je crois que c'était Trump qui avait appelé le gouvernement taïwanais et qui s'était fait remonter les bretelles par la Chine en disant non, vous n'avez pas le droit de les appeler, ils n'existent pas, quoi.
0: Chine 1955, le troisième tome des chroniques diplomatiques de Tristan Rouleau et Christophe Simon est paru aux éditions du Lombard.

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Bonne soirée.

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0: investi par la droite pour l'élection présidentielle. Enfin, l'OTAN a-t-elle laissé entrer une taupe dans ses bureaux ? Une stagiaire embauchée par l'Alliance a été arrêtée par la justice belge pour des soupçons d'espionnage. Les prochaines heures peuvent être difficiles. L'avertissement en France du Premier ministre à propos du feu de forêt qui ravage le département de la Gironde. C'est dans le sud-ouest du pays. La météo risque de favoriser sa propagation. 200 000 personnes au total ont été évacuées dans la région depuis le milieu de la semaine. 1500 militaires et un avion de transport de l'armée tentent d'éteindre les flammes en ce moment. Je vous donne un autre chiffre. Près de 100 000 hectares de végétation partis en fumée depuis le début de l'année dans le pays. C'est 10 fois la superficie de Paris. C'est un record historique. Alors Juliette Pietraszewski, pour les scientifiques, il est urgent de repenser la gestion des risques.
1: Autant d'incendies d'une telle ampleur de manière simultanée, c'est du jamais vu pour la France.
2: Docteur en géographie, Pauline Villain-Carlotti est directrice chez Warusen, un bureau d'études spécialisé dans les incendies de forêt. Selon elle, la situation actuelle met d'abord à rude épreuve les effectifs de pompiers.
1: On l'a vu avec les incendies de Fontainebleau, on a eu des renforts venus de la zone méditerranéenne, des pompiers de la zone méditerranéenne qui sont allés récemment en Corse, des pompiers de Corse qui viennent sur le continent. On va arriver rapidement au bout des moyens possibles de solidarité entre pompiers parce que tous les personnels vont se retrouver épuisés et la situation risque de se poursuivre encore pendant un moment.
2: Pour cette experte, la crise du moment est liée à un manque de prévention et de planification des pouvoirs publics, une problématique sur laquelle les scientifiques alertent depuis longtemps.
1: Le risque d'incendie de forêt, c'est un impensé de l'urbanisme. Aujourd'hui, on a 286 plans de prévention des risques pour l'incendie de forêt pour 7000 communes exposées. À titre de comparaison, on a plus de 11 000 plans de prévention du risque d'inondation en France. C'est dire à quel point on n'a pas du tout saisi l'urgence d'intégrer l'incendie à l'urbanisme.
2: Et la géographe avertit, la préparation des territoires concerne la France et toute l'Europe, car face au feu, le mécanisme de solidarité européen va lui aussi être confronté à la même problématique.
0: Les précisions de Juliette Pietraszewski notaient cette déclaration du président de la République. Nous reconstruirons et nous serons présents aussi longtemps qu'il le faudra, voilà ce qu'écrit Emmanuel Macron sur son réseau social X. De l'autre côté des Pyrénées, en Espagne, près de Valence, une personne est décédée dans un autre feu de forêt. Celui-ci est désormais sous contrôle. Ce n'est pas le cas, en revanche, du violent incendie qui ravage à 7 heures la région à l'ouest de Madrid. 25 hectares détruits à ce stade. La priorité est de sauver des vies, c'est ce que dit le Premier ministre Pedro Sanchez. Ils ont gagné leur bras de fer contre le gouvernement de Narendra Modi. Les milliers d'étudiants indiens ont poussé vers la sortie le ministre de l'Éducation, démission surprise ce samedi après 6 jours de protestation contre une série de fraudes aux examens universitaires. Julien Chavanne, après cette victoire de la rue, le mouvement à l'origine de la mobilisation demande à tout le monde de ranger leurs pancartes.
3: Assis aux côtés des représentants du gouvernement, le porte-parole du Parti du Peuple des Cafards l'annonce. Toutes nos revendications ont été acceptées, claironne Ashutosh Ranka. Nous demandons donc aux manifestants de se retirer immédiatement et de rentrer chez eux pacifiquement. Des milliers de jeunes occupés jour et nuit l'esplanade de Jantar Mantar dans le centre de New Delhi depuis presque une semaine, malgré les menaces et la répression des forces de l'ordre. Si les cafards obtiennent le départ du ministre de l'Éducation, leurs autres demandes sont donc aussi validées. L'abandon des poursuites judiciaires contre les manifestants et des indemnités de 10 millions de roupies, environ 10 000 euros pour chacune des familles endeuillées. Une vingtaine d'étudiants désespérés se sont suicidés après ces fraudes au concours d'entrée en faculté de médecine. Une prochaine réunion est prévue dans un mois pour discuter de possibles réformes du système éducatif en Inde. Après 2 mois de bras de fer avec le pouvoir, ce mouvement de jeunes inquiets pour leur avenir fait plier Narendra Modi. Le Premier ministre indien en ressort affaibli, incapable d'avoir su écouter davantage la jeunesse de son pays.
0: Julien Chavanne du service international d'RFI. Alerte rouge en Chine alors que le typhon Noul doit toucher terre dans les prochaines heures. 340 000 personnes ont été évacuées par les autorités sur une partie du littoral du sud du pays. Les trains ne circulent plus dans cette zone. Une cinquantaine de vols à Hong Kong ont été annulés. Et des rafales jusqu'à 173 km/h et des pluies torrentielles sont attendues. Le prochain président du Brésil sera-t-il de nouveau un Bolsonaro? Flavio, le fils de l'ancien président Jair Bolsonaro, a été investi par le principal parti de droite du pays au scrutin suprême qui aura lieu en octobre prochain, un an après la condamnation de son

0: Pour tentative de coup d'État, Flavio Bolsonaro représentera donc le camp conservateur face au chef d'État sortant de gauche, Lula, candidat à sa réélection. Harim Lipold, c'est un scénario qui a, disons, un air de déjà-vu.
1: Pour la troisième fois, les Brésiliens ont la possibilité d'envoyer un Bolsonaro à la présidence. Ils ont élu Jair Bolsonaro en 2018, avant de lui préférer Lula en 2022. Cette année, c'est son fils, Flavio Bolsonaro, qui porte les couleurs de l'extrême droite. À moins de 3 mois du premier tour, prévu le 4 octobre, le duel avec le président sortant reste très ouvert. En officialisant sa candidature ce week-end, Flavio Bolsonaro espère relancer une campagne fragilisée par plusieurs polémiques. Le camp Lula l'accuse d'avoir soutenu les surtaxes américaines contre le Brésil en raison de sa proximité avec Donald Trump. Le sénateur a aussi remis en cause la fiabilité du vote électronique, reprenant des accusations infondées qui avaient conduit à l'inéligibilité de son père. Enfin, l'image d'unité qu'il souhaite afficher est écornée par l'absence annoncée de sa belle-mère, Michelle Bolsonaro, avec qui il est en froid. À cela s'ajoutent 2 handicaps. Il n'a toujours pas choisi son colistier, ni conclu d'alliance avec d'autres partis, ce qui pourrait lui coûter un temps d'antenne précieux pendant la campagne.
0: Les explications d'Harim Lipold. Tout cela doit être arrêté. L'appel du président kazakh à propos de la guerre en Ukraine. Les mots donc d'un allié de Moscou prononcés devant le président russe Vladimir Poutine à l'occasion d'un sommet entre les deux pays en Sibérie. Kassim Jomart Tokayev appelle à un gel du conflit. Une déclaration qui intervient après des frappes qui ont fait 20 morts de part et d'autre du front selon les autorités russes et ukrainiennes. S'agit-il d'une taupe qui tentait d'infiltrer l'Alliance transatlantique, une femme qui réalisait un stage au quartier général militaire de l'OTAN en Belgique a été arrêtée, c'était jeudi dernier. Il s'agit d'une Canadienne d'origine chinoise, soupçonnée d'espionnage au profit d'un pays tiers. Jean-Jacques Herry, vous êtes notre correspondant à Bruxelles. Que sait-on de plus à ce stade ?
2: Très peu de détails ont filtré pour le moment. On ne connaît ni l'identité ni l'âge de la suspecte et on ignore également depuis combien de temps elle travaillait sur le site de l'OTAN à Mons, non loin de la frontière française. Pour qui aurait-elle espionné ? On ne sait pas, même si le communiqué du parquet mentionne l'origine chinoise de la suspecte, laissant potentiellement penser à l'implication de Pékin. Mais ce que l'on sait, c'est que cette stagiaire canadienne et d'origine chinoise, donc, avait attiré par son comportement l'attention des services de sécurité du quartier général européen des puissances alliées. Ceux-ci ont alors prévenu le SGRS, le Service Général du Renseignement et de Sécurité, c'est-à-dire le Service de Renseignement Militaire Belge. Il faut savoir que le site de Mons est un lieu sensible, car c'est là que se décident et se planifient les opérations militaires et les missions des alliés de l'OTAN en Europe et dans le monde. Jeudi dernier, la stagiaire a donc été interpellée par la police judiciaire fédérale pour suspicion de fait d'espionnage au profit d'un pays tiers et de participation à une organisation criminelle. Le même jour, la police a mené des perquisitions au domicile de la suspecte ainsi que sur son lieu de travail. Le lendemain, vendredi, elle était placée sous mandat d'arrêt, précise le parquet fédéral belge. Jean-Jacques Herry, Bruxelles, RFI.
0: Un mot du Tour de France, la 20e étape donc remportée par Richard Carapaz. C'est lui qui a levé les bras en premier sur la ligne d'arrivée de l'Alpe d'Huez. L'Équatorien s'assure au passage de terminer la grande boucle avec le maillot à poids du meilleur grimpeur sur les épaules. Au classement général, le Slovène Tadej Pogacar est toujours premier devant Remco Evenepoel. Le Français Paul Sexas, lui, a été distancé dans la course au maillot blanc de meilleur jeune par le Mexicain Isaac Del Toro. Demain dimanche, dernière étape avec une arrivée à Paris, un passage par les Champs-Élysées, une arrivée sur la butte Montmartre, raccourci par les organisateurs, ce dernier tracé pour pouvoir fournir le front des incendies en force de sécurité supplémentaire. 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
1: Bonsoir et bienvenue dans l'atelier politique. Dans cette émission, nous essayons de prendre le temps de la réflexion, de l'analyse, de la mise en perspective avec l'ambition de comprendre ce qui nous arrive et peut-être aussi ce qui s'annonce. Et ce soir, nous sommes avec Aurore Berger, ministre déléguée chargée de l'égalité entre les femmes et les hommes et de la lutte contre les discriminations. Bonsoir.
2: Bonsoir.
1: Cette émission, je vous le précise, est enregistrée dans les conditions du direct. Nous sommes ensemble pour à peu près 40 minutes. Vous allez donc avoir du temps pour développer vos idées. Je vais vous poser la question rituelle de cette émission. Je ne sais pas si vous avez été prévenu d'ailleurs, parce que j'ai remarqué depuis quelque temps que certains de mes invités maintenant le savent. Et alors, je vais vous demander, puisque je suis parti de l'idée que dans un atelier, généralement, on trouve des outils.
2: D'accord.
1: J'aimerais savoir si vous avez un outil de prédilection.
2: Un outil, alors j'aime bien jardiner, donc ça
1: Voilà, mais par exemple, c'est parfait. Alors, lequel outil de le
2: râteau? On ratisse notamment, oui, donc léger, on ratisse, une pelle pour aussi piocher, enfin ouais. J'aime bien jardiner, ça me détend.
1: Et ben voilà, c'est très bien parce que on me répond souvent le portable, par exemple. C'est vrai qu'aujourd'hui c'est un outil.
2: Un outil avec ses mains.
1: Quand j'ai conçu cette question extraordinaire, c'est vrai que j'avais plus l'idée d'un véritable outil, ouais. Le marteau.
2: Non, ça c'est moins mon truc, si je suis honnête.
1: Bon, vous êtes née Aurore Berger dans le 8e arrondissement de Paris, et vous êtes la fille d'un couple de comédiens, ouais. Dominique Dumont, votre mère, et Alain Dorval, de son vrai nom Alain Berger, votre père. Est-ce que le fait d'avoir grandi dans une famille qui appartenait au monde du spectacle, vous a donné peut-être un peu tôt le goût de la parole publique, de la scène, d'une certaine forme d'exposition?
2: J'ai surtout eu énormément de chance parce que j'ai grandi entourée de livres, baignée dans la culture, et je sais que c'est une chance absolument irremplaçable parce que moi j'ai de plus loin qu'ils me souviennent, il y a toujours eu des livres à la maison, il y a toujours eu de la musique à la maison, il y a toujours eu du cinéma à la maison, il y a toujours eu des conversations. Et c'est comme ça que j'essaye d'élever ma fille aussi, que pour elle ce soit un réflexe d'aller, même depuis le plus jeune âge, d'aller chercher un livre, de consulter, de tenir un livre entre ses mains. Donc ça, c'est une chance absolument immense. Et puis, oui, il y a la question du langage, de la maîtrise des mots. Oui. Et ça, on sait à quel point ça crée des inégalités, le nombre de mots que nos enfants maîtrisent dès leur entrée en maternelle. Et ça, ça passe par la transmission qu'on a en capacité de faire dès le plus jeune âge, évidemment. Donc j'ai surtout eu beaucoup de chance.
1: Le nom d'artiste de votre père, Alain Dorval, donc n'est peut-être pas familier au plus grand nombre. En revanche, il y a fort à parier qu'une immense majorité du monde francophone, vous me voyez venir, connaît sa voix parce qu'il a été donc la voix française de Sylvester Stallone, donc dans les films Rocky et dans les films Rambo, pendant pas loin de 4 décennies.
2: Oui, papa était comédien, il a fait le Conservatoire d'art dramatique de Paris, et puis après il avait passé des essais pour du coup faire du doublage, et au moment où il y avait le tout premier Rocky, et qui est une aventure assez exceptionnelle, qui est un magnifique film, qui avait d'ailleurs eu plusieurs Oscars, dont celui du scénario, parce que c'est un scénario original assez formidable aussi, de ce que ça dit à ce moment-là aussi des États-Unis et de ce parcours hors norme. Et donc c'est vrai que mon père a accompagné, je pense, des générations et des générations, parce son talent, par sa voix, et donc oui, c'est une voix qui est sans doute familière aussi des enfants, parce que mon père a aussi prêté sa voix à beaucoup de dessins animés, à Patibulaire notamment, qui est ce méchant, pas si méchant, dans les aventures de Mickey notamment. Et donc oui, je pense qu'il y a des générations d'adultes comme d'enfants qui connaissent sa voix.
1: Mais alors Stallone, la voix de Stallone, lorsque vous étiez à l'école, au collège, au lycée, est-ce que vous en parliez à vos amis, à vos camarades? Est-ce que peut-être vous craignez un peu avec ça?
2: Déjà, le fait d'avoir des parents comédiens, c'est pas un métier totalement habituel. Mes petits camarades de classe, c'est vrai que leurs parents avaient des métiers, j'allais dire, pas plus conventionnels, sans doute, ou plus attendus. Donc déjà, dire mes parents sont comédiens, c'est quelque chose qui est plus inattendu. De dire que mes parents faisaient du théâtre, tournaient, faisaient du doublage. Ouais. Et puis oui, il y avait quelque chose sur la voix qui était assez, assez mythique, et qui, je pense en tout cas, impressionnait ou donnait envie d'aller le connaître. Et puis mon père, malheureusement, il nous a quittés il y a 2 ans. Oui, je pense qu'il a laissé une empreinte, à la fois pour tous ceux qui l'ont connu et côtoyé, y compris dans le monde de la radio, puisqu'il a participé aussi à toute la création des radios libres et de Skyrock à l'époque, où il a été la voix de Skyrock pendant plus de 20 ans.
1: Et alors, la voix de votre père est tellement indissociable des versions françaises des films de Stallone que les producteurs ont décidé de cloner sa voix.
2: Oui, ils ont essayé.
1: Alors, parce qu'ils ne voulaient pas d'une nouvelle voix.
2: C'est vrai qu'il y a une empreinte.
1: Vous aviez votre avis à donner là, sur cette affaire.
2: Bien sûr, il y a une empreinte artistique et vocale qui est extrêmement importante, mais encore une fois, le doublage, c'est un métier.
1: Ouais.
2: C'est pas juste on prête sa voix, ce sont des comédiens,
1: bien
2: c'est
1: sûr.
2: Pas de la voix le doublage.
1: Oui,
2: ce
1: oui.
2: sont des comédiens. Et donc, quand papa, malheureusement, est parti, il y a eu cette question de qui va pouvoir prendre la suite. Et c'est vrai qu'il y a eu cette tentation de vouloir utiliser l'intelligence artificielle.
1: Ouais.
2: Et ils avaient envisagé, moi j'avais dit d'accord pour faire des essais, mais qu'on voulait, avec ma maman aussi évidemment, valider avant que tout ça sorte. Mmh. Et puis tout d'un coup, en fait, ils ont fait sortir sans nous demander notre accord.
1: Ouais.
2: Donc on a fait retirer parce que c'était absolument pas au niveau du talent qui était celui de mon père. Et d'ailleurs, je crois qu'un certain nombre de fans qui ont vu ça s'en sont émus en disant que c'est pas possible, en fait, parce qu'on voyait bien que c'était pas lui, en fait, c'était pas son talent. Et c'est pour ça qu'on défend aussi cette profession qui est importante. C'est-à-dire, il y a beaucoup d'inquiétudes sur la question de l'intelligence artificielle et de ce que ça pourrait remplacer. Ben, ça remplace pas le talent, ça remplace pas l'intelligence humaine. Et le doublage, c'est d'abord ça, c'est l'intelligence des situations, des mots, des intonations. Et même avec une intelligence artificielle extrêmement poussée, je pense que ça reste absolument irremplaçable. Et je pense que c'est important d'ailleurs que les Français, on a une langue qui est exceptionnelle, une richesse de notre langue qui est exceptionnelle. C'est pour ça que la francophonie est aussi puissante.
1: Les nuances possibles.
2: De nuances possibles, évidemment. Ce qui est toujours pas simple quand il faut traduire.
1: Ouais.
2: Et notamment quand il faut traduire et être synchronisé entre une autre langue et la nôtre. Mais oui, ce sont des métiers qui sont à défendre.
1: On va commencer à parler de votre parcours politique qui commence en fait très jeune.
2: Oui.
1: Vous adhérez à l'UMP, vous avez 16 ans.
2: J'ai 16 ans, oui.
1: Mais qu'est-ce qui vous a fait naître cet engagement si précoce ?
2: Déjà parce qu'il y a un événement qui à l'époque est vu comme un événement exceptionnel, qui est l'accession au second tour du Rassemblement National, enfin à l'époque du Front National de Jean-Marie Le Pen. Et moi je suis au lycée, je suis en seconde, j'ai 16 ans et donc
1: c'est
2: je ne peux pas voter.
1: C'est, ça,
2: c'est 21 avril 2002.
1: Ouais.
2: Et donc le seul levier d'engagement, c'est un engagement partisan en fait.
1: Ouais.
2: Et c'est à ce moment-là que je me dis, en fait, je ne veux pas rester inactive face à ça.
1: Mmh.
2: Et donc, j'ai envie de m'engager. Et puis, ça correspond à un moment où les libéraux, les centristes, la droite créent un nouveau parti politique, qui est à l'époque l'UMP. Et donc, moi, ça me donne envie de m'engager, qui a une forme de sursaut un peu collectif, de se dire que ce qui s'est passé pour la gauche française, c'est-à-dire ne pas être au second tour de l'élection présidentielle, peut arriver. Regardez aujourd'hui l'histoire peut se répéter. C'est-à-dire le risque que dans quelques mois, eh bien, les partis authentiquement républicains ne soient pas au second tour de l'élection présidentielle si on n'y prend pas garde.
1: Alors vous étudiez ensuite à Sciences Po et puis vous faites vos premiers stages auprès de parlementaires européens, notamment Roselyne Bachelot qui a compté, je crois, dans les débuts de votre vie politique. Et puis quelques années plus tard, je passe un peu vite parce qu'il faut qu'on garde du temps pour parler quand même des grands dossiers du moment. Quelques années plus tard, vous rejoignez l'équipe de campagne d'Emmanuel Macron, donc pour la présidentielle de 2017, et puis vous êtes élu député dans la 10e circonscription des Yvelines. Qu'est-ce qui vous a fait quitter les Républicains pour rejoindre En Marche, c'est comme ça qu'on disait à l'époque, qui au moment où vous l'avez rejoint n'était finalement qu'un pari?
2: Oui, c'était un pari, mais un immense pari. Moi, j'ai fait la campagne d'Alain Juppé sur la primaire qu'on appelait primaire de la droite et du centre en 2016. Alain Juppé, vous le savez, n'a pas gagné cette primaire. C'est François Fillon qui l'a gagné. Et moi, j'étais pas à l'aise avec les valeurs qui étaient défendues, c'est-à-dire un candidat à l'élection présidentielle qui disait qu'à titre personnel, il n'était pas favorable à l'interruption volontaire de grossesse, par exemple. Et quand vous voulez être président de la République, le côté à titre personnel peut devenir demain une politique publique. Et vous savez, moi, le combat qui a été le mien pour justement faire entrer l'IVG dans notre Constitution.
1: Ouais.
2: Donc il y avait des éléments de valeur qui, pour moi, n'étaient absolument pas compatibles avec ce que je voulais porter et défendre. C'est à ce moment-là aussi où on a Emmanuel Macron qui surgit quelque part dans la vie politique parce que on le connaissait évidemment à l'Élysée, puis ensuite ministre, mais l'irruption elle est vraiment au moment où il est candidat à l'élection présidentielle et avec aussi une volonté très puissante de renouveau et de renouveau des pratiques, de renouvellement des générations, de renouvellement des codes de la vie politique et puis une vision aussi une vision sur le pays, une vision sur l'Europe, une vision géopolitique qui, moi, m'attire et avec laquelle je me sens très à l'aise. Et donc, assez naturellement, à ce moment-là, je rejoins l'équipe de campagne d'Emmanuel Macron, j'échange avec lui. Et puis, assez naturellement, il me propose ensuite d'être candidate aux législatives dans les Yvelines. Et je gagne en juin 2017.
1: Bon, vous nous avez dit il y a quelques instants que la musique était importante dans votre enfance avec vos parents.
2: Oui.
1: On va découvrir votre choix musical dans cette émission. Et après, on parlera des grands dossiers du moment. La protection de l'enfance, le racisme, l'antisémitisme. Et si on a le temps, on dira quand même quelques mots de la présidentielle. Mais ça, de toute façon, il y a encore un petit peu de temps avant la présidentielle. Alors, votre choix musical, c'est Queen.
2: Oui, c'est Queen. Parce que ça a, pour le coup, bercé mon enfance, mon adolescence. Ouais. On a usé et épuisé les CD à l'époque de Queen. Parce que je trouve que c'est une chanson magique. Musicalement, elle est exceptionnelle.
1: Sur une structure finalement très classique qui évoque vraiment...
2: Oui, mais où il y a à la fois du parler, de la chanson. Enfin, je trouve qu'il y a quelque chose d'assez magique qui se produit avec cette chanson-là. Le live est encore plus exceptionnel, évidemment. Mais donc, il va vraiment choisir qu'une seule. Alors, je choisis celle-ci.
1: Allez,

0: Queen, le choix musical donc d'Aurore Berger dans cette émission. On va en venir aux deux grands dossiers qui sont au cœur de votre action en ce moment, la lutte contre le racisme et l'antisémitisme et la protection de l'enfance. Vous avez présenté un plan après le viol et la mort de la petite Liana le 29 mai dernier, une affaire qui a mis en évidence, selon les mots mêmes du ministre de la Justice, des dysfonctionnements accablants et inacceptables des services de l'État. Mardi, le projet de loi sur la protection de l'enfance que vous défendiez a été adopté en première lecture à l'Assemblée nationale. Ce texte comporte deux mesures phares, la peine de réclusion criminelle à perpétuité pour les violeurs en série sur des mineurs de moins de 15 ans et l'imprescriptibilité des crimes sexuels commis sur les mineurs. L'examen du texte reprendra à la rentrée au Sénat. Est-ce que vous pensez que ces deux mesures dont je viens de parler marquent un véritable tournant dans la détermination à lutter contre ce fléau ?
1: Je crois qu'il y a une révolution qui est en cours. Il y a une révolution qui est en cours sur la question des violences sexuelles faites aux enfants et sans doute que malheureusement le drame absolu qu'a connu la petite Liana a créé ce choc aussi chez tous les Français. Parce que les Français se sont pris en pleine figure, en fait, l'ampleur des violences sexuelles que nos enfants subissent. On parle de 160 000 enfants qui, chaque année, subiraient des violences sexuelles. Et surtout, ces violences sexuelles, elles ne sont pas le fait des inconnus. Ça se passe au sein de la famille, quand on parle de l'inceste. Ça se passe par un ami de la famille, ou un proche, une connaissance. C'est le cas dans l'affaire Liana, vraisemblablement. Ou quelqu'un qui a autorité sur l'enfant. Et c'est ça qui est le plus insupportable. C'est se dire que ceux qui font du mal à nos enfants sont finalement ceux qui sont supposés le plus les aimer, le plus les protéger, et ceux en qui l'enfant a le plus confiance. Pourquoi se méfier de son père? Pourquoi se méfier de son oncle? Pourquoi se méfier d'un enseignant? Pourquoi se méfier d'un éducateur sportif? Alors que justement, leur première mission dans ce monde est de les protéger. Donc il y a cette révolution qui est en cours. Et donc ces mesures, elles sont importantes. Elles sont pas tout ce qui doit être fait. C'est la raison pour laquelle moi je vais porter évidemment la question de la loi intégrale.
0: On va en parler,
1: pour
0: ouais,
1: garantir évidemment qu'on aille au bout de cette révolution d'un point de vue législatif, des moyens et de tout ce qu'on doit faire administration par administration, parce que c'est pas que la police et la justice, mais oui, ça a été difficile d'accoucher de ces mesures, il faut quand même le dire aussi aux auditeurs, c'est-à-dire que
0: notamment sur la perpétuité,
1: il a fallu que je demande, ce qui est assez rare, un deuxième vote à l'Assemblée nationale, ce qu'on appelle une deuxième délibération, parce que lors du premier vote, toute la gauche s'était opposée à la perpétuité, alors qu'on parle...
0: Ça vous a révolté, ça ?
1: Oui, ça m'a à la fois révolté, mise en colère, et puis ça a suscité beaucoup d'incompréhension. Pourquoi, en fait ? Pourquoi s'opposer à une mesure qui apparaît comme une mesure évidente ?
0: L'oratrice de la France Insoumise, à ce moment-là, a invoqué Robert Badinter.
1: Oui, enfin, déjà, je pense qu'il ne faut pas l'invoquer malgré lui. Je ne suis pas certaine qu'il aurait aimé être invoqué par des élus de la France Insoumise au regard des combats évidents républicains qui sont les siens et dont la France Insoumise est quand même bien éloignée. On y reviendra, je pense, sur la question de l'antisémitisme, notamment. Donc, laissons-le tranquille. Ce qui compte, c'est qu'est-ce qu'on veut faire et qu'est-ce qu'on veut faire maintenant. Et encore une fois, on parle de personnes qui sont des récidivistes, on parle des pédocriminels. Et on le sait, en matière de pédocriminalité, la récidive est malheureusement la règle. Donc ça veut dire qu'il faut agir très tôt. Il faut agir très tôt pour détecter, pour repérer les enfants victimes, pour garantir que leur souffrance s'arrête, pour garantir qu'il n'y ait pas de récidive, qu'il n'y ait pas de réitération. Mais il faut aussi de l'impunité. L'impunité, c'est à la fois le fait que les pédocriminels, les auteurs de ces faits, savent qu'ils vont être pris, qu'ils vont être attrapés, qu'ils vont être sanctionnés, mais aussi que la sanction tombe. Et quand on a commis plusieurs viols sur des enfants de moins de 15 ans, la règle doit pouvoir être la perpétuité. J'ai pris l'exemple de Le Squarneck parce que cette affaire, elle est très emblématique.
0: Dans une tribune dans Le Figaro.
1: Et 299 victimes.
0: Et 20 ans de prison.
1: Et seulement 20 ans parce que.
0: Si on fait le calcul, ça fait un peu moins d'un mois de prison par victime.
1: Mais il n'y avait pas de possibilité de requérir plus dans l'état de la loi.
0: Dans ces affaires-là, est-ce qu'il faudrait aller jusqu'à un système comme on voit dans certains pays, aux États-Unis, je crois, où on peut avoir des peines de prison qui n'ont plus de limite. Vous êtes condamné à 600 ans de prison, à 800 ans de prison.
1: La perpétuité.
0: Est-ce que symboliquement, ça...
1: Non, parce que pour le coup, je je ne sais pas s'il faut du symbole, ce qu'il faut c'est de l'efficacité. Donc l'efficacité c'est détecter, repérer le plus tôt possible les enfants qui malheureusement sont victimes en ce moment même quand on se parle de violences sexuelles. C'est que les enfants sachent aussi que ces violences-là sont des violences insupportables et que personne, et encore moins ceux qui sont supposés les aimer, les protéger, n'a le droit de les toucher, de toucher à leur intégrité physique, à leur corps, parce que ça a des conséquences pour toute une vie.
0: Bien sûr.
1: On parle d'enfants qui sont brisés, mais c'est pas que l'enfance qui est brisée. C'est une réparation tout au long de la vie, ensuite, qui doit pouvoir être remise en place. Et donc, oui, ça m'a révolté que la gauche, honnêtement, là-dessus, ne soutienne pas cette mesure, qui n'était pas une question politique pour moi. C'était pas une question de victoire ou pas d'Aurore Berger du gouvernement. C'était juste une mesure qui me paraissait nécessaire. Et l'imprescriptibilité, moi, ça fait plusieurs années que je défends cette possibilité-là. Concrètement, on le sait, que parfois il faut des décennies pour arriver à révéler les violences qu'on a eu à subir dans l'enfance. Parce qu'encore une fois, on parle de dénoncer un membre de la famille. On parle de dire, voilà ce que mon propre père a pu me faire ou mon oncle a pu me faire. Et ça n'a rien d'évident pour un enfant, y compris devenu adulte. L'imprescriptibilité, c'est de se dire, on aura toujours accès à la justice et le temps, il protégera plus les bourreaux.
0: Vous n'avez aucune inquiétude sur ce que pourrait dire le Conseil constitutionnel de ces deux mesures-là ?
1: Alors, sur la perpétuité, on avait quand même demandé en amont au Conseil d'État. Donc, il y a un avis du Conseil d'État qui est quand même éclaire justement le gouvernement avant que les textes puissent être débattus. Donc, il n'y a pas de raison. Et après, sur l'imprescriptibilité, pour le coup, ça a été des amendements parlementaires, mais qu'on a soutenus et largement encouragés et salués. On verra ce qu'en dira le Conseil constitutionnel. On verra d'ailleurs si un groupe saisit le Conseil constitutionnel. Moi, je serais aussi très étonnée de me dire qu'à l'issue d'un vote à l'Assemblée, je l'espère, en octobre au Sénat, des parlementaires saisissent le Conseil constitutionnel en la matière pour retarder du coup l'application d'un texte alors qu'il aurait été largement adopté et je crois largement soutenu par les Français parce que nécessaire.
0: Merci d'être avec nous. Vous écoutez l'Atelier politique, émission réalisée par Mathias Golchani. Il est l'heure de faire un point sur l'actualité. On se retrouve dans quelques minutes pour la deuxième partie de notre émission.
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4: On connaît le nom du nouveau parti de Bassirou Diomaye Faye. Le président sénégalais choisit Kirai, traduisez ce qui protège depuis le Wolof. On y revient avec notre correspondant à Dakar dès le début de ce journal. La manifestation d'ampleur ce soir à Tunis, 5 ans jour pour jour après le coup constitutionnel de Kais Saied. Les Tunisiens expriment leur colère dans un climat de forte tension lié à des coupures d'électricité et d'eau toujours plus fréquentes. Et puis il est emprisonné au Maroc depuis plus de 15 ans et demi. Naama Asfari sera transféré dans une prison plus proche de son domicile. Une victoire pour le défenseur de l'indépendance du Sahara occidental qui menait une grève de la faim depuis 47 jours. Un nouveau parti issu de la transformation de la coalition Diomaye président. On connaît désormais le nom de la nouvelle formation politique du président sénégalais. Bassirou Diomaye Faye l'a donc annoncé en personne ce soir à l'occasion d'une assemblée générale constitutive. Birahim Touré, vous suivez l'événement pour RFI. Et le chef d'État a donc choisi Kirai comme nom pour son parti.
6: Voilà, Kirai, les Républicains, la patrie d'abord, c'est le slogan de ce nouveau parti politique avec comme symbole parapluie tenu par une main ferme et entourée d'un rameau, symbole du nouveau parti qui veut dire en wolof protection pour dire Kirai. Et c'est justement ce mot protection est revenu plusieurs fois dans son discours en français, protection de la République d'abord. Avant et après tout, une adresse qu'il a portée aux patriotes authentiques, pour reprendre un peu son ancien parti, le PASSEF, les patriotes. Il a estimé parler aux patriotes authentiques pas de militants, mais une famille, puisque la salle était archi-comble, celle du King Fahd Palace, et même le parvis avec un chapiteau qui a été dressé pour la circonstance. Et ces propos très forts qui ont été applaudis par le public venu nombreux, mais ces militants et ces sympathisants, ces propos sont « les hommes passent, mais les institutions restent » et on est dans une heure grave. Et quand on est dans une heure grave, on n'affaiblit pas les institutions et défendre les institutions constitutionnelles, entre autres, le seront le sacerdoce peut-être de ce parti qu'on appelle le parti Kirai. Présentement, plusieurs orateurs se sont succédés avant le chef de l'État, Bassirou Diomaye Faye, mais ce qu'il a retenu, en grosso modo, c'est que ce nouveau parti sera un parti pour tout le peuple, puisqu'il rappelle qu'il est quand même président de la République du Sénégal et il est le président de tous les Sénégalais, quel que soit le parti politique qui sera ou qui est mis en place, avec notamment ce nouveau parti qui s'appelle Kirai.
4: Birahim Touré en direct de Dakar pour RFI. RFI 20h33 à Tunis, la capitale tunisienne. Théâtre ce soir de manifestation, 5 ans jour pour jour après le coup constitutionnel mené par Kais Saied, président de la Tunisie. Il décrétait le 25 juillet 2021 un état d'exception. Eh bien, 5 ans plus tard, le pays vit une dérive autoritaire marquée aussi par une période de forte tension liée à des coupures d'électricité et d'eau. Alors ce soir, la colère résonne particulièrement à Tunis, où on retrouve notre correspondante Lilia Blesse. Lilia, la société civile avait appelé à un rassemblement et les Tunisiens se sont déplacés en nombre.
7: Alors il y aurait entre 1000 et 3000 personnes, hein, selon les estimations des personnes présentes qui sont à la manifestation. Ce qu'on peut voir, c'est beaucoup plus que d'habitude dans ces manifestations qui sont à l'appel de la société civile et de certains partis d'opposition. Pour vous donner un exemple, normalement c'est entre 200 et 300 personnes, hein, qui se rendent à ces manifestations. Donc là, beaucoup plus de monde, beaucoup plus de gens ordinaires qui sont venus manifester leur colère suite à ces coupures d'électricité à répétition, ces coupures d'eau et de manière générale la dégradation de l'état du pays. L'Ordre des jeunes médecins a donné des chiffres alarmants, entre 150 et 200 morts de la canicule, des chiffres qui n'ont pas été confirmés par le ministère de la Santé. L'Ordre des jeunes médecins a d'ailleurs dénoncé le manque de transparence des autorités sur les victimes de cette canicule. On a aussi pu entendre dans les slogans des manifestants, des slogans très virulents, très sévères à l'égard du régime, un ras-le-bol face à une situation économique qui se dégrade, un pouvoir d'achat qui ne s'améliore pas et évidemment ce contexte depuis 2 semaines de coupures à répétition auxquelles s'ajoutent des coupures d'eau dans certaines régions. C'est entre 1 à 2 semaines sans eau.
4: Lilia Blaise depuis Tunis pour RFI. Naama Afsari, militant pour l'indépendance du Sahara occidental, interrompt sa grève de la faim qui aura donc duré 47 jours. Lui qui purge une peine de prison de 30 ans au Maroc. Le militant n'a pas été libéré comme il le réclamait, mais il a conclu un accord avec les autorités pénitentiaires marocaines pour être transféré dans un lieu de détention plus proche de son domicile. Un soulagement pour Claude Mangin Asfari, qui revient sur le combat de son mari.
8: Suite à la mobilisation internationale que nous avons mis en œuvre depuis 47 jours, la délégation générale pénitentiaire du Maroc a bien voulu conclure un accord avec lui pour que ce qui dépend d'elle, c'est-à-dire de l'administration pénitentiaire, puisse être observé, à savoir le transfert près des familles, parce qu'ils sont tous à des milliers de kilomètres de leur famille, c'est-à-dire qu'ils sont incarcérés chez la puissance occupante et non pas au Sahara occidental occupé par le Maroc depuis 1975. Mais toutes les autres revendications, à savoir l'application des décisions onusiennes qui les concernent, celle du comité contre la torture et celle du mécanisme spécial sur la détention arbitraire, ne sont pas encore appliquées. Donc la mobilisation continue, même si nous sommes très soulagés qu'il ait pu mettre fin à ce grand mouvement et cette difficile action pour ce qui concerne son intégrité physique. Nous attendons la suite de savoir ce qui va lui être réservé.
4: Un témoignage au micro RFI de Polycarpe Essomba. À 19h36, en temps universel, on en vient à cette reconnaissance internationale pour les Comores. 6 médinas séculaires de l'archipel sont désormais inscrites au patrimoine mondial de l'UNESCO. Ces médinas sont les premiers sites des Comores à rejoindre la prestigieuse liste des Nations Unies qui compte plus de 1200 biens culturels et naturels. Alors pour l'historien Faridi Norbert, cette décision, eh bien, elle marque une étape historique pour les Comores.
9: Je dirais que au-delà de retombées économiques et financières, mais d'abord ça permettra, d'ici peu de temps, quand je dis d'ici peu de temps, peut-être dans une année, peut-être dans deux ans, de créer beaucoup d'emplois. Rien que la réhabilitation de ces 6 médinas, ça permettra de créer des emplois. Au niveau économique, au niveau du tourisme, moi je dirais que nous les Comores aujourd'hui, nous possédons une richesse patrimoniale inestimable. On n'a pas envié Madagascar, on n'a pas envié Maurice. Nous, l'avantage que nous avons, on a une richesse patrimoniale, matérielle et immatérielle très très riche comparée aux autres pays de l'océan Indien. On a également un patrimoine naturel et culturel très varié qui permettra demain d'attirer autant de touristes. Ne serait-ce qu'aujourd'hui, cette déclaration de faire les Comores comme étant partie du patrimoine mondial, aujourd'hui, tous ceux qui ont été à Busan vont se poser la question, c'est où les Comores ? Et bien sûr, je sais très bien que les plus curieux vont dire que voilà, je vais aller aux Comores.
4: L'historien comorien Faridi Norbert. Et aller-retour à Dakar et au Sénégal pour refermer cette édition. Le compte à rebours est lancé. Les Jeux Olympiques de la Jeunesse, c'est à présent dans 98 jours, du 31 octobre au 13 novembre prochain. Dakar accueillera donc le premier événement olympique organisé sur le continent africain. S'il y a encore du travail sur le village olympique, eh bien le chantier est terminé sur les sites sportifs où s'est rendu ce matin, Bassirou Diomaye-Fay, correspondance de Babacar Fall.
10: Visite au pas de charge, le président de la République écoute attentivement les explications de Babacar Senghor, l'ingénieur qui a coordonné les travaux. Je vous présente ces infrastructures de qualité que nous avons réalisées avec toutes nos équipes, dit-il. La piscine olympique est prête, tout comme le complexe Ibemar Diop qui va accueillir 6 disciplines pendant les JOJ Dakar 2026. Et c'est la deuxième étape de cette visite. Bassirou Diomaye-Fay se dit satisfait de ce qu'il a vu. Mais pour le chef de l'État, la réception de ces chantiers n'est qu'une étape. Le Sénégal sera jugé à la fin des Jeux Olympiques de la Jeunesse, lance-t-il. Comme pour dire que le travail ne fait que commencer. C'est la troisième visite de Bassirou Diomaye-Fay sur ces chantiers. Babacar Fall, Dakar, RFI.
4: Et puis du football, 34 matchs dans 5 stades de Rabat à Casablanca. Et à la fin, on connaîtra les nouvelles championnes d'Afrique. Demain, dimanche, le Maroc accueille la CAN féminine. Pour la première fois, 16 équipes prendront part à la compétition. 2 rencontres au programme demain dimanche, Algérie-Sénégal et Maroc-Kenya. 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
0: L'atelier politique avec Aurore Berger, ministre déléguée chargée de l'égalité entre les femmes et les hommes et de la lutte contre les discriminations. Nous parlions juste avant le journal de la protection de l'enfance et vous avez évoqué il y a quelques instants cette loi intégrale dont on parle beaucoup, qui a été élaborée par un groupe de plus de 110 parlementaires, qui a été déposée au bureau de l'Assemblée nationale en décembre 2025. Pourquoi le gouvernement a-t-il hésité aussi longtemps avant de la mettre à l'ordre du jour? Parce que là, elle sera examinée en commission en septembre.
1: Alors, on a beaucoup travaillé. Moi, j'ai réuni au sein du ministère toutes les forces politiques de l'Assemblée et du Sénat pour accompagner justement ce travail parlementaire. Parfois, il faut aussi réussir à convaincre, à embarquer, à garantir que toutes les priorités puissent être adressées. Et c'est vrai que on a eu d'autres textes aussi à l'Assemblée nationale, mais qui étaient aussi importants. Donc maintenant, ce texte, il va être inscrit et c'est ça qui compte. On est en train de finaliser toute l'écriture de ce texte et c'est une méthode assez innovante. Parce que ça va rester une proposition de loi. Ça veut dire que ce sont les parlementaires, les députés qui vont déposer ce texte et sa mouture finale, sauf qu'on le co-construit, on le co-écrit, le gouvernement avec les parlementaires, les services de l'Assemblée nationale avec nos administrations, ça s'est jamais vu, on n'a jamais fait comme ça. Et en fait, tant mieux, on fait aussi avec les associations, je les ai encore réunis cette semaine, je revois les parlementaires la semaine prochaine, donc on va y travailler tout l'été. L'objectif, c'est que ce texte il puisse être déposé mi-août par les députés pour que dès le mois de septembre, l'Assemblée nationale puisse lancer ses travaux, ses auditions et espérer qu'en octobre, il puisse être adopté à l'Assemblée nationale. Je l'espère dans un esprit, là encore, de consensus, de concorde, parce que l'objectif, c'est vraiment d'aller au bout des choses sur la lutte, notamment contre les violences sexuelles, tant adressé à nos enfants que sur les adultes, et qu'on parle d'adultes, c'est d'abord les femmes qui subissent aujourd'hui violences sexuelles. On parle de 340 000 femmes qui par an subiraient des agressions sexuelles, des violences sexuelles, voire même des viols. Donc c'est tout sauf marginal. Là encore, et je pense que c'est important de le réentendre et de le redire, dans 9 cas sur 10, une femme qui subit un viol, qui subit une violence sexuelle, c'est pas un inconnu croisé au détour d'une rue, c'est quelqu'un qu'elle connaît. Un compagnon, un ancien compagnon, un collègue de travail, quelqu'un qui prétend être un ami. Donc là aussi, il y a toute cette culture profonde qui doit évidemment pouvoir changer. Et puis, il y a un certain nombre d'éléments dans la loi qui doivent changer, créer des juridictions spécialisées notamment. C'est ce qu'on souhaite faire avec le garde des Sceaux.
0: Alors, l'autre grand dossier donc sur lequel vous travaillez en ce moment, c'est la lutte contre le racisme et l'antisémitisme. Oui. Vous avez présenté le 9 juillet dernier en Conseil des ministres ce projet de loi dit de cohésion républicaine par la lutte contre le racisme et l'antisémitisme. Rien que c'est intitulé dit quelque chose. Ce texte succède donc à la proposition de loi de Caroline Yadan qui avait été retirée en avril après beaucoup de critiques. Vous aviez compris les critiques qui étaient formulées contre la liberté d'expression notamment.
1: Disons qu'il y avait deux catégories de critiques. Oui. Il y avait les critiques sincères de ceux qui pouvaient s'inquiéter sur le texte et sur les intentions du texte. Et puis il y a ceux qui fondamentalement n'avaient pas envie qu'on parle de la lutte contre l'antisémitisme et qui ont instrumentalisé ce texte. Ce qu'il faut avoir en tête, c'est que depuis le 7 octobre 2023, depuis les attentats terroristes perpétrés par le Hamas en Israël, on a une explosion de l'antisémitisme dans toutes les démocraties. Et la France, malheureusement, n'a pas fait exception. On a une explosion de l'antisémitisme. On a plus d'agressions qui sont des agressions physiques, notamment. Et puis, il y a ce que j'appelle l'antisémitisme d'atmosphère. Ces insultes, ces gifles, ces crachats, ces tags, ces exclusions d'étudiants sur des boucles WhatsApp. Parce que vous êtes juif, on considère que vous êtes supposé être en soutien du gouvernement de Benjamin Netanyahu. Et ça, cette essentialisation, elle est absolument insupportable. Il n'y a pas un Français juif, pas un seul, qui est responsable de la situation géopolitique, qui est responsable de la situation humanitaire à Gaza. Et je crois que la France a fait d'ailleurs ce qu'il fallait pour accompagner, soutenir évidemment la population civile à Gaza. Et puis, c'était aussi important pour moi, élargir aussi ce projet de loi.
0: Parce que là, c'était seulement l'antisémitisme, et désormais, c'est le racisme. Alors, certains disent que c'était une manière de désamorcer la polémique.
1: Non, c'est juste un combat qui est, je pense, absolument légitime. En France, on a ce combat qui est un combat universaliste, républicain, de se dire qu'on hiérarchise pas, qu'on trie pas, qu'on combat toutes les haines de la même manière. Il y a des spécificités, évidemment, c'est-à-dire qu'il y a des spécificités sur ce qu'est historiquement l'antisémitisme et la manière avec laquelle il est adressé. Il y a des formes contemporaines de cet antisémitisme, notamment, on le voit bien, sur l'instrumentalisation d'une situation géopolitique et l'essentialisation des Français juifs. Il y a des spécificités au racisme. On sait à quel point l'esclavage, la traite négrière continue à véhiculer de manière assez importante des stéréotypes, par exemple sur le racisme anti-noir. Donc il faut appréhender ces spécificités, mais combattre avec la même force, la même vigueur et la même nécessité, malheureusement, parce qu'il y a encore et de l'antisémitisme et du racisme en France.
0: Le texte prévoit une peine d'inéligibilité pour les personnes condamnées pour des faits ou des propos racistes, antisémites ou discriminatoires. Ça, c'est une proposition d'ailleurs que défendait personnellement
1: le
0: président de la République. Comment cette mesure sera-t-elle appliquée en fonction de quels critères? On peut imaginer que pour ce qui est du racisme ou de l'antisémitisme, c'est plus simple à identifier que pour ce qui est discriminatoire, qui est peut-être un peu plus complexe.
1: Alors, on a justement retravaillé cette mesure, justement avec le Conseil d'État. On en parlait pour garantir que la mesure soit bien écrite et efficace. Donc il y aura deux cas. Il y a un cas, dans notre pays, on considère qu'on ne peut pas contester un crime contre l'humanité ou un génocide. C'est-à-dire venir sur votre antenne en vous disant le génocide rwandais n'a pas existé, le génocide arménien n'a pas existé, la Shoah n'a pas existé. Heureusement, dans notre pays, ça n'est pas possible. Il y a des pays où c'est possible. Aux États-Unis, je peux venir contester l'existence même de faits qui sont pourtant établis par la science, par les témoignages, par l'histoire. Et dans notre pays, on est prémuni de ça. Et c'est très important de l'être. Donc, quelqu'un qui serait un élu de la République et qui viendrait contester l'existence même d'un crime contre l'humanité ou le minorer pourrait, en plus, avoir une peine d'inéligibilité. Parce que je pense que les élus de la République, on a une responsabilité supplémentaire et particulière. Et par ailleurs, deuxième cas, pour des personnes qui seraient condamnées à de la détention, notamment pour des actes racistes ou antisémites, donc vous voyez, c'est vraiment des choses très graves, et bien pareil, ils pourraient avoir une peine d'inéligibilité. Donc c'est pas une appréciation à la carte, on vient pas changer la définition, de ce qu'est le racisme, de ce qu'est l'antisémitisme, on dit juste que sur ces condamnations les plus graves, eh bien, il y a une légitimité à ce qu'il y ait une exemplarité des élus, donc une peine d'inéligibilité.
0: Sur la haine en ligne, le texte prévoit que les plateformes devront retirer immédiatement les contenus qui seraient signalés par la plateforme Pharos, dont c'est le travail. Comment vous pourrez vous assurer que cette obligation sera vraiment suivie d'effet, puisque souvent ces plateformes sont basées à l'étranger?
1: Alors, en fait, on a souvent l'impression qu'on vide la mer à la petite cuillère quand on parle de la question de la lutte contre la haine en ligne, aussi parce qu'on n'avait pas les outils juridiques suffisant. Pharos, c'est quoi pour que chacun comprenne? C'est vraiment le bras armé de l'administration. Et donc, ça veut dire que quand Pharos donne un ordre, il n'y a pas d'autre possibilité que de remplir en fait cette mission-là. Et donc, on ne peut pas s'y soustraire. Et aujourd'hui, c'est le cas pour Pharos, pour les faits de pédocriminalité ou l'apologie du terrorisme, par exemple. Donc, quand il y a une injonction de Pharos sur X, sur Meta, sur TikTok, quelle que soit la plateforme, immédiatement, les plateformes s'y conforment. Et bien, ce sera la même chose sur le racisme ou l'antisémitisme. Parce qu'aujourd'hui, on voit bien que quand on fait des signalements, on a des délais de réponse qui sont extraordinairement variables et des réponses qui sont de nature variable. Or, il y a la loi française. Et la loi française, elle est claire sur l'antisémitisme comme sur le racisme. Et donc, elle pourra enfin être respectée. Et je pense qu'en complément d'ailleurs de ce qui a été voté aussi cette semaine sur l'interdiction des réseaux sociaux moins de 15 ans, c'est deux mesures complémentaires très utile pour éviter que nos enfants et nos adolescents baignent dans des contenus de haine.
0: Alors, il y a aussi, je parlais il y a quelques instants de la part de subjectivité, il y a la question des propos haineux en ligne. Comment ils seront identifiés, les propos haineux? Parce qu'il peut y avoir des cas flagrants, il y a des choses qui sont d'évidence et que personne ne peut contester, qui relèvent de...
1: Mais que parfois les plateformes contestent et ne retirent pas.
0: Oui, mais il peut y avoir des cas dans lesquels l'appréciation de ce qui relève de la haine ou pas peut être beaucoup plus subjective.
1: Regardez, un cas, parce qu'on m'interroge souvent sur la question de la liberté d'expression
0: et sur la question des religions. C'est vraiment à ça que ça touche, en fait.
1: Sur la question des religions. Nous, en France, on considère que la critique de toutes les religions, elle est libre.
0: Ouais.
1: On peut critiquer, on peut caricaturer, on peut moquer.
0: On peut dire qu'on n'aime pas.
1: On peut dire qu'on n'aime pas une religion, qu'on n'en aime pas une, pas deux, pas trois, aucune. Ouais. On a cette liberté, on a même un droit au blasphème dans notre pays. C'est quelque chose d'assez singulier dans le monde, mais je crois qu'il fait aussi une part de notre identité et qu'il y a quelque chose de très sain. Par contre, on n'a pas le droit d'attaquer les hommes ou les femmes en raison de leurs croyances. Donc, critiquer l'islam comme critiquer la religion catholique, protestante, juive, on a le droit de le faire. Moquer, on a même le droit de le faire. Caricaturer, on a même le droit de le faire. Il y a quand même des hommes et des femmes, d'ailleurs, dans notre pays qui, malheureusement, ont été ciblés et assassinés pour cela. En revanche, s'attaquer aux personnes qui croient, ça, c'est interdit. Donc, cibler les personnes parce qu'elles seraient musulmanes ou parce qu'elles seraient catholiques, etc., ça, c'est interdit. Donc, on voit bien qu'il y a une différence. Donc, la liberté d'expression, elle est pleinement garantie. La liberté de critiquer, de moquer, de caricaturer, même de blasphémer. Mais par contre, la haine à l'encontre des personnes, ça, c'est interdit. Donc, c'est pas de la subjectivité, c'est vraiment suivre la loi française et que la loi s'applique pleinement.
0: Vous avez dit il y a quelques jours, et vous l'avez à nouveau évoqué ici même il y a quelques instants, qu'il n'y avait pas de hiérarchie ou de tri à faire entre le racisme et l'antisémitisme. Pourquoi vous éprouvez ce besoin de le dire aussi explicitement? Est-ce qu'il y a dans le débat public des voix qui suggèrent le contraire?
1: Oui, je pense qu'aujourd'hui on cherche en permanence à fracturer ce pays. Vous voyez bien qu'il y a quand même plus de voix qui s'élèvent en France pour fracturer et pour opposer que pour chercher à réconcilier et à rassembler. C'est sûr que c'est plus exigeant de chercher à rassembler, et puis ça fait peut-être moins la une immédiatement. Sauf que je pense que c'est la seule voie qu'on devrait tous emprunter. Et donc oui, on voit qu'aujourd'hui, il y aurait comme une injonction à dire, on a d'abord un combat sur la lutte contre le racisme, ou d'abord un combat sur la lutte contre l'antisémitisme. Non, on a des combats à adresser, parce qu'on est authentiquement républicain, parce qu'on est universaliste et parce que donc, encore une fois, on ne hiérarchise pas et on ne trie pas entre les haines, parce que même si elles ont des historiques différents, même si elles ont des spécificités, à la fin, on sait que ce sont toujours les mêmes mécanismes, ce sont toujours les mêmes ressorts. Essentialiser les personnes, voir des identités particulières avant de voir des citoyens, et à la fin, ça conduit à des mécaniques de haine, ça conduit à des mécaniques de discrimination, d'exclusion, et même ensuite au pire, c'est-à-dire la capacité à légitimer des agressions qui pourraient être à l'encontre des personnes directement.
0: Le samedi 19 juillet, le concert de la DJ Barbara Butch à Grenoble a été brutalement interrompu après environ 20 minutes par des militants pro-palestiniens dans le cadre d'un appel au boycott soutenu localement par des membres de la France insoumise. Alors, je précise d'ailleurs qu'ils reprochaient à Barbara Butch de s'être exprimée en faveur de cette loi sur l'antisémitisme, celle de Caroline Yadan, qui a donc été retirée. Si votre loi contre le racisme et l'antisémitisme était en vigueur, est-ce que le traitement de cette affaire prendrait une tournure différente de celle qu'elle va prendre?
1: Alors déjà, il y a une instruction judiciaire qui est ouverte, parce que ce qui s'est passé est très grave.
0: Oui, mais ce que je voudrais savoir, c'est si votre loi était en vigueur, qu'est-ce que ça changerait, par exemple, dans un cas comme celui-là?
1: Par exemple, le tract. Parce qu'au départ, l'appel au boycott est adressé sur un tract. Il y a quoi sur ce tract? Il y a la photo de Barbara Butch, il y a un drapeau LGBT, il y a une étoile de David, tout ça immaculé de sang. L'appel à la haine. C'est pas juste, on vous demande de ne pas assister à un concert, ou on considère qu'il ne faudrait pas assister à un concert, ce qui est déjà particulièrement discutable quand même. Mais là, c'est une tentative d'intimidation, et d'intimidation à l'aide d'une affiche où on représente une femme artiste, dont on sait qu'elle est lesbienne, donc on met le drapeau LGBT, donc on peut considérer que c'est déjà un appel à la haine, y compris à l'encontre de ce qu'elle est, c'est-à-dire lesbienne, et puis on met l'étoile de David, c'est-à-dire qu'on la désigne en disant en plus elle est juive, et immaculée de sang. C'est ça qui l'a représentée. Et c'est ça qui conduit ensuite au lynchage. Parce que les mots, ils précèdent toujours les actes. Toujours. Et à la fin, qu'est-ce qui s'est passé sur scène? Il s'est passé qu'elle n'a pas juste subi le fait qu'il y ait des drapeaux palestiniens devant elle. Elle a subi des sifflets, des huées, mais elle a subi des jets de projectiles, des jets de liquide,
0: des bouteilles en verre,
1: jusqu'à prendre le risque de la blesser. À tel point que pour sa sécurité à elle, il a fallu qu'elle soit obligée de sortir de scène. En clair, elle a été chassée de scène. Et elle a été chassée de scène parce qu'elle est juive. Et je pense que c'est ça qu'il faut dire, parce que c'est ça la vérité des faits. Et d'ailleurs, elle s'était largement exprimée sur la tribune qu'elle avait co-signée à l'époque en disant « J'ai signé cette tribune parce que je suis une femme française juive et qu'il se trouve que je subis depuis des années, même depuis mon enfance, l'antisémitisme et qu'à un moment, il faut que cela cesse dans notre pays. » Donc on lui reproche quoi, si ce n'est malheureusement, voilà, c'est cet antisémitisme débridé et à l'appel de la France insoumise. Et c'est absolument intolérable qu'un parti politique, de cette manière-là, agite comme ça l'opinion, et non seulement l'agite, mais s'en serve en termes de stratégie électorale. Et dans notre pays, on chasse pas des femmes, des hommes juifs de scène, on n'intimide pas non plus des salles de concert ou des festivals. Parce qu'il y a aussi ça derrière, qui est de dire ce serait mieux de la déprogrammer si vous voulez pas ensuite que ça se passe mal, vos représentations. Dans notre pays, il y a une liberté artistique, il y a une liberté de programmation, il y a une liberté de création, et ça, il faut absolument qu'on le préserve et qu'on le protège.
0: Je voudrais qu'on évoque, Aurore Berger, en quelques mots, un sujet sur lequel vous avez une légitimité à vous exprimer, compte tenu du périmètre de votre portefeuille ministériel. Le Parlement a entériné mardi dernier la nomination du sénateur Les Républicains François-Noël Buffet comme défenseur des droits, malgré l'opposition de nombreuses associations et de syndicats aussi, qui dénonçaient des positions difficilement compatibles avec la fonction. Alors il lui reprochait entre autres son opposition au mariage pour tous en 2013, son vote contre l'extension de la PMA, son abstention, vous en parliez, sur la constitutionnalisation de l'interruption volontaire de grossesse en 2024, ainsi que son soutien à des mesures restrictives sur l'immigration et sur l'aide médicale d'État. Vous êtes donc, je le disais, ministre délégué chargé de l'égalité entre les femmes et les hommes et la lutte contre les discriminations, donc très concerné par la défense des droits. Est-ce que vous n'aviez pas de réserve sur le choix de François-Noël Buffet pour ce poste ?
1: Défenseur des droits, c'est un poste qui est extrêmement important. C'est Claire Hédon qui a occupé et remarquablement
0: c'est
1: ce poste
0: de la maison,
1: ces dernières années. C'est une autorité qui est indépendante. C'est-à-dire elle est indépendante du pouvoir politique, et donc ça veut dire qu'elle peut aussi critiquer l'action du gouvernement. Donc on peut avoir même des désaccords avec la défenseur des droits, et puis surtout les personnes.
0: C'est arrivé d'ailleurs.
1: Et c'est ça dans une démocratie d'avoir des contre-pouvoirs. Et c'est ça qui démontre d'ailleurs qu'on est dans une démocratie, dans un état de droit. Et puis c'est aussi le défenseur des droits, une institution que les Français peuvent saisir quand il y a une suspicion ou un doute sur une discrimination au logement, une discrimination au travail. Sur plein de motifs de discrimination. D'ailleurs, le principal motif aujourd'hui de saisine, c'est sur la question du handicap. Moi, ce que je dis, c'est quoi ? C'est aujourd'hui, on a le Parlement qui a entériné cette nomination. Oui. Ça veut dire, et à l'Assemblée nationale et au Sénat, François-Noël Buffet s'est expliqué vous savez, moi, tout l'engagement qui a été le mien sur la constitutionnalisation de l'IVG.
0: Vous l'auriez choisi, vous ?
1: Mais moi, à la fin, ce que je veux, c'est quoi ? C'est que la fonction, elle dépasse aussi la personne. Quand Jacques Toubon a été nommé, on a eu énormément de critiques en disant, là, mais vous imaginez Jacques Toubon, défenseur des droits. Puis quand il est parti, tout le monde l'a regretté et a pleuré en disant, il va être irremplaçable parce qu'il a parfaitement réalisé cette fonction-là. Parce que je pense que les fonctions, à un moment, elles dépassent aussi les personnes qui sont justement choisies et nommées. Et donc, son rôle en tant que défenseur des droits, ce sera évidemment de garantir que ce que la loi protège dans notre pays, celles et ceux que la loi protège dans notre pays le sont réellement. Et donc cette fonction, elle dépasse les engagements qui ont pu être les siens. Il s'est expliqué, et je pense que c'était nécessaire, notamment sur la question de l'IVG, en disant que quoi qu'il arrive, il défendrait cette liberté. Et de toute façon, cette liberté aujourd'hui, elle est constitutionnelle dans notre pays.
0: Quelques mots de la présidentielle. Marine Le Pen est remise en selle. Elle est désormais dans la course pour 2027 et elle caracole en tête des intentions de vote. Comme Jordan Bardella caracolait en tête lorsqu'il était le candidat de substitution. Est-ce que ça signifie qu'au-delà des personnalités, il y a aujourd'hui, chez une part importante des Français, une forte envie d'essayer le Rassemblement National au pouvoir?
1: Moi, je pense que surtout, il faut qu'on arrive à me démontrer qu'il y a une alternative au Rassemblement National, que les Français seront pas condamnés dans quelques mois à faire un choix funeste entre le Rassemblement National d'un côté et la France Insoumise de l'autre. Parce que ce second tour serait terrible pour notre pays, terrible sur les conséquences que ça aurait, sur les fractures entre les Français. Je pense de manière très évidente. On voit bien que c'est pas du tout un second tour qui serait en capacité de rassembler ou de réconcilier, mais encore plus fracturer le pays. Et donc ça, c'est notre responsabilité. Démontrer qu'on peut être utile jusqu'à la dernière minute. Ce que moi, j'essaye de faire au gouvernement, regarder les sujets dont on a parlé, protection des enfants, lutte contre les violences, égalité, lutte contre l'antisémitisme ou le racisme, donc protection des droits et de la dignité. Donc oui, on peut être utile jusqu'au dernier moment quand on est membre du gouvernement. On peut démontrer que ces deux quinquennats ont transformé aussi positivement le pays sur un certain nombre de choses, sur les questions géopolitiques, sur la question européenne, sur les questions des droits. Et donc ça va être notre
0: égalité. Qui incarnerait le mieux?
1: Eh bien, ça va être notre responsabilité dans les mois qui viennent.
0: Mais il y a déjà beaucoup de candidats?
1: Je le sais bien, mais ça va être notre responsabilité. Vous savez, moi j'ai plaidé pendant des mois pour la primaire parce que je pense qu'il fallait une modalité de sélection entre les candidats ou candidates. Il n'y aura vraisemblablement pas de primaire puisque aujourd'hui les prétendants annoncés l'ont refusé. Mais il va falloir qu'à la fin, il y ait une candidature unique pour garantir qu'il y ait pour les Français une alternative.
0: Merci Aurore Berger.
1: Merci à vous.
0: Merci d'être passé à l'atelier politique. Cette émission est à retrouver sur le site internet de RFI ou sur l'application Pure Radio. Bonne soirée, à la semaine prochaine.
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0: Murphy, bienvenue. Il est 22h ici à Paris, 20h temps universel.
1: Simon Marseille.
0: Et à la une de l'actualité, l'armée française déployée dans le sud-ouest du pays pour tenter d'éteindre les flammes. Flammes qui ont déjà réduit en cendres 140 maisons. Reportage dans ce journal au chevet des réfugiés du feu. Dans ce journal également, je suis sous le choc mais tellement heureuse. Témoignage d'une militante indienne qui se frotte les mains après la démission surprise du ministre de l'éducation du pays. Zoom à suivre sur l'engrenage de la violence qui s'accélère en Cisjordanie au lendemain d'affrontements.

0: mouvement.
1: Shock, but we are happy. That's why we are celebrating here.
2: Sous le choc, mais tellement heureuse. C'est pour ça qu'on fait la fête ici. Il fallait bien que quelqu'un prenne ses responsabilités. Personne ne prend jamais ses responsabilités ici. Je travaille au ministère, donc je sais ce qu'il s'y passe. Par exemple, ils ont allégé les programmes des classes de première et de terminale. Résultat, les élèves n'ont plus les bases. Quand ils doivent préparer le concours de médecine ou d'autres examens, ils ne sont pas prêts. Je suis venue en famille, mon mari est aussi fonctionnaire, alors il est resté en retrait. Mais ma fille est avec moi. On est venu à la mobilisation au tout début, quand il n'y avait encore personne. On a croisé Abhijit Dibke, le fondateur du parti des cafards. Et aujourd'hui, ma fille passait un examen. Mais je lui avais promis, si le ministre de l'Éducation démissionne, on viendra ici fêter ça.
3: Témoignage recueilli par Abdoulaye Rally. 1500 militaires et un avion de l'armée déployés en plus des pompiers pour lutter contre les flammes en France. Le sud-ouest du pays fait face à deux incendies infatigables dopés par des conditions météo favorables à sa propagation. 200 000 ont été évacuées au total depuis le milieu de semaine dans les départements des Landes et de la Gironde. C'est près de la ville de Bordeaux et c'est dans ce centre urbain qu'affluent les réfugiés du feu. Pauline Fragonas a pu pousser la porte du parc des expositions reconverti en urgence en lieu d'accueil pour les sinistrés.
4: Chaque zone est compartimentée avec d'abord, bien sûr, une zone pour accueillir les plus vulnérables. Anaïs est infirmière à l'hôpital de Bordeaux.
5: S'il y a des problèmes, on surveille les diabétiques, on a installé un poste pour faire l'échange. Et après, pansement, si besoin, il y en a qui ont été blessés un peu dans les transports, tout ça. Forcément, on fait la surveillance de base qu'on pourrait faire un peu partout.
4: Dans sa blouse blanche, elle s'apprête à aider Gisèle dans un espace qui a tout d'un petit hôpital. Gisèle a été évacuée dans la nuit de Saint-Jean-d'Illac. Elle a 90 ans.
6: Ils sont toujours en train de nous donner à boire. On est très bien accueillis, très bien.
4: À côté, un stand permet aux personnes avec des animaux de récupérer des croquettes ou des petites cages pour les chiens et les chats. Et plus loin, des jeux de société sans pile.
7: Et donc, si vous n'avez plus de pelle, vous avez perdu.
4: Une ludothèque s'est créée pour permettre aux enfants de s'amuser. C'est Teresa qui dirige la partie.
8: Alors, explication de règles de jeu, petit parcours de motricité. On a également des tapis pour les enfants plus jeunes, construction de caplas, toutes sortes de jeux pour que les familles puissent jouer.
4: Et que les enfants puissent s'amuser dans un contexte plus que difficile. Nora a 9 ans et elle commence à en avoir marre.
9: En fait, on peut pas sortir, donc forcément que ça passe vraiment lentement.
4: Pour s'occuper en dehors des jeux, direction le stand de nourriture, où elle va pouvoir profiter d'un chocolat chaud.
3: Le reportage de Pauline Fragonas. Alors le point positif ce samedi soir, ce sont ces 3000 habitants autorisés à rentrer depuis maintenant 2 heures dans les secteurs stabilisés, notamment dans la ville de Biscarrosse. Le Premier ministre Sébastien Lecornu s'inquiète en revanche des conditions météos à venir, des conditions favorables à la propagation du feu. Le président de la République Emmanuel Macron promet de reconstruire et réparer les dégâts. Les feux de forêt qui endeuillent également l'Espagne ce samedi. Un mort dans un incendie désormais contrôlé près de Valence dans l'ouest du pays. En revanche, les flammes continuent de ravager la région de Madrid. Pour le Premier ministre Pedro Sanchez, la priorité est de sauver des vies. Fin de citation. Au Moyen-Orient, les rebelles houthis revendiquent des attaques de missiles et de drones sur des sites pétroliers en Arabie Saoudite sur la mer Rouge. Réponse à des frappes saoudiennes la veille sur la ville portuaire de Hodeïda contrôlée par les rebelles. C'est un conflit dans le conflit puisque les Houthis sont des alliés de Téhéran, l'Iran qui par ailleurs appelait au dialogue entre Riyad et les rebelles. Au Proche-Orient, cette fois en Cisjordanie, occupés, les 4 Palestiniens morts dans des heurts avec des colons israéliens hier ont été enterré ce samedi, information communiquée par les autorités locales. D'après l'armée israélienne, un Palestinien s'était emparé de l'arme d'un des colons avant de faire feu. 2 Israéliens ont été tués dans ces échanges de tirs. Michel Paul, 24 heures plus tard, on peut dire que le territoire est au bord de l'embrasement.
10: La violence s'emballe en Cisjordanie occupée au lendemain des affrontements sanglants qui ont fait 6 morts dans le village de Tel, dans le nord du territoire, 2 Israéliens et 4 Palestiniens. La région bascule dans le chaos. La nuit dernière, des colons y ont érigé 4 nouveaux avant-postes illégaux avant de mener une nouvelle incursion ce matin. Auparavant, le Premier ministre israélien Benjamin Netanyahou a annoncé une opération militaire d'ampleur. Alors à ce stade, la ville de Naplouse est bouclée, le village de Tel sous couvre-feu et les raids s'enchaînent, plus de 70 arrestations en moins de 24 heures, pendant que l'armée réquisitionne des maisons privées.

0: Alors que le gouvernement ordonne d'accélérer la colonisation, des colons armés ont mené une série d'attaques punitives. Aujourd'hui encore, épaulés par des soldats, des extrémistes ont incendié des habitations et blessé par balle un autre Palestinien. Face à cet engrenage hors de contrôle, l'autorité palestinienne met en garde contre une explosion générale. L'armée israélienne elle-même redoute désormais le départ d'une nouvelle intifada. Michel Paul, Jérusalem, RFI.
1: Au Brésil, visa refusé pour deux responsables américains. Ils voulaient rencontrer les autorités électorales à moins de 3 mois de l'élection présidentielle. Une source diplomatique auprès de l'AFP évoque, je cite, un risque d'instrumentalisation politique. Ce samedi marque aussi l'entrée dans la course au scrutin présidentiel de Flavio Bolsonaro, fils de l'ancien chef d'État Jair Bolsonaro, condamné en septembre dernier pour tentative de coup d'État. 15 arrestations dans la capitale écossaise après des heurts entre manifestants ce samedi. Des protestataires anti-immigration se sont confrontés à des militants antiracistes organisant un contre-rassemblement. Glasgow, régulièrement le théâtre de tensions à l'occasion de manifestations de groupes identitaires. Elles sont désormais inscrites au patrimoine mondial de l'UNESCO. 6 médinas des Comores, témoignage de l'architecture swahili et des anciens sultanats de l'archipel. 4 d'entre elles se trouvent sur l'île de Grande Comore et 2 sur celle d'Anjouan. Cette précieuse étiquette doit favoriser leur conservation. Imaginez jouer au football, mais interdiction de frapper dans le ballon avec la tête. Eh bien, c'est désormais le cas chez les joueurs de moins de 10 ans du club de Côme en Italie. L'objectif, c'est de réduire les contacts inutiles lorsque le cerveau est encore en pleine croissance. Elle était à l'origine du tube intitulé La Parisienne, sorti dans les années 70. La chanteuse Marie-Paul Bell est décédée ce samedi à l'âge de 80 ans des suites d'une longue maladie. L'artiste était connue pour ses chansons satiriques. La Parisienne n'échappe pas à la règle, titre. Marie-Paul Bell liste en musique tous les clichés qui collent à la peau des habitants de la capitale. Il y a 2 petites années, elle en parlait avec émotion au micro RFI d'Edmond Sadaka.
2: Je ne suis pas parisienne, ça me gêne, je ne suis pas dans le vent, c'est navrant, c'est navrant.
3: C'est ma carte d'identité, la parisienne. Quand les gens me reconnaissent et qu'ils ne veulent pas me déranger, et mettons un feu rouge, ça m'est arrivé, c'est pour ça que je pense à ça, en été, les fenêtres sont ouvertes et ils voulaient me dire quelque chose, mais d'une voiture à l'autre, c'est difficile. Alors ils se sont mis à chanter la parisienne pour me dire, ah voilà, on vous aime. Donc ça, c'est vraiment génial. Et puis une fois, au Théâtre de la Ville, quand j'ai chanté il y a longtemps, je me suis dit, oh, au lieu de finir par la parisienne, je vais commencer par la parisienne, je vais rentrer avec, comme ça, après, on passera à autre chose. Et puis finalement, j'ai dû la rechanter à la fin parce qu'il la voulait en bis. Donc maintenant, je la mets toujours à la fin du spectacle.

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4: Bienvenue dans Musique du Monde avec deux sessions live. Aujourd'hui, le trio Frangin-Frangine d'Abraham Réunion et une autre famille océanique, elle aussi, les Remaninj, qui viennent du sud de Madagascar, accompagnés par Loya. C'est rien, c'est ma main, enfin c'est mon pied aussi. Enfin bref, c'est le projet Black as Tendroy, emmené par un sorcier du son, Loya, qui envahira le grand studio avec cette famille de musiciens malgaches dans la seconde partie de cette émission.
5: Ah ok, super.
4: Abraham Réunion pour ouvrir cette session live. Le trio composé de deux sœurs, Cynthia au chant et aux percussions, Clélia au piano et du frère, Zachary à la contrebasse.
6: Les chaussettes de l'archiduchesse sont-elles sèches? Archi sèches, sèches, sèches, sèches.
4: Alors pendant que ça sèche, sachez que Abraham Réunion sort son deuxième album, Jardin en nous, ce jardin guadeloupéen qui est en nous. Qu'est-ce que t'en penses?
6: Je sais pas si c'est psychologique, mais c'est beaucoup mieux en tout cas.
4: Darling. Et sur cet album, Abraham Réunion invite le chantre du Maloya réunionnais, Daniel Waro.
5: Ok, on y va à la fratrie là? Vous êtes chaud patate?
4: Donatien, Mathias, Benoît et moi, baraque à frites. Bonsoir.

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0: Abraham Réunion qui vient d'interpréter le titre La Traversée. Abraham Réunion, c'est une famille, Cynthia Abraham qui était au chant, percussion mineure, on s'expliquera tout à l'heure. Clélia Abraham au piano et Zachary Abraham à la contrebasse. Ça fait du bien d'avoir une famille complète autour de cette table. Est-ce que vous avez déjà pensé à l'idée que les harmonies de sang pouvaient donner quelque chose de particulier, c'est-à-dire les Bee Gees, les Jackson 5, le fait d'arriver du même arbre généalogique, de la même génération, ça change quelque chose dans le son, dans le souffle, dans la voix, dans tout?
1: Ouais, je pense. Déjà, merci de nous accueillir, Laurence.
0: C'est le deuxième album d'Abraham Réunion, et je ne pense pas vous avoir accueilli pour le premier, donc je me rattrape. L'album s'appelle Jardin à nous.
1: Notre jardin. En créole guadeloupéen. Pour répondre à ta question, moi je pense vraiment qu'il y a quelque chose qui se passe. Clairement, en tout cas pour nous, ça se passe plutôt très bien. On s'en parlait hier, il y a vraiment eu une évidence, quoi. Un truc genre, waouh. En fait, on était surpris, là, le premier concert qu'on a fait ensemble, on a fait genre, waouh. Mais qu'est-ce qui se passe? Genre,
2: c'est
1: fluide, c'est facile. Donc,
0: Et vous avez tous des carrières, évidemment, en dehors d'Abraham Réunion. Vous avez sorti, vous, Clélia, un nouvel album en 2025, Atacama. J'ai l'impression que vous êtes la méditative du groupe. Vous donnez des noms de désert ou de zone assez. Enfin, sans humain. Genre, cool, posé.
1: J'aime beaucoup l'espace, ouais, j'ai besoin d'espace.
0: Vous voyagez?
1: Je voyage pas beaucoup, mais quand je voyage, je vais dans la nature. Voilà, faut qu'il y ait pas trop d'humains, effectivement.
0: Donc, Clélia, on va dire ça. Vous, Cynthia, est-ce que vous auriez un profil particulier dans la fratrie?
1: Moi, j'aime bien voir du monde, j'avoue. Je suis soit une ours, soit une grosse fêtarde, quoi. Voilà. Moi, je suis un peu de ce bord-là.
0: Et vous, Zachary?
2: Je sais pas trop.
1: Mais c'est le marrant. Quoi.
2: Ouais, j'aime bien déconner.
1: Tout le temps.
0: Les titres de cet album, c'est vous qui les avez écrits, Cynthia?
1: Alors, on est tous et toutes compositeurs, mais c'est beaucoup moi, mais dans une grande concertation. Voilà, on a tout réfléchi, tout pensé ensemble. Quel message on veut faire passer? Après, en restant fidèle en même temps à ce qu'on avait envie de dire chacun, et en même temps en essayant de trouver un discours commun, ce qui n'est pas facile en fait. Mais c'est toujours ultra intéressant de discuter tous les trois.
0: La différence entre le premier album qui portait votre nom, Abraham Réunion, et celui d'aujourd'hui, Jaden en nous, j'ai l'impression que il y a peut-être des événements ou des prises de conscience. Vous avez aussi grandi, parce que vous étiez des petits pour moi. et donc, il y a forcément des événements qui font que, par exemple, pourquoi on appelle un album Jardin en nous? Qu'est-ce que vous avez à défendre? Je rappelle que le papa est d'origine de la Guadeloupe, que c'est lui qui a traduit tous les titres en créole, et que sur ce disque, vous avez invité Daniel Waro. Dans le genre Papa Passe-Partout, on se pose là.
1: Ouais.
0: On reparlera de Daniel tout à l'heure.
1: Mais en tout cas, par rapport au premier album, on voulait sortir un petit peu de l'image de la famille parfaite, parce que on a eu beaucoup de retours comme ça. Ah, les Abraham, vous êtes super.
0: Ils sont dysfonctionnaires.
1: Oui.
2: On est névrosés comme tout le monde.
1: Voilà,
0: ça me fait plaisir.
1: Non, mais c'est vrai que le premier album, il y avait un truc, il y avait même pas de storytelling à partager quelque part, parce que notre simple réunion, la réunion des Abraham, faisait que c'était un événement en soi. Donc là, dans le deuxième album, on a voulu aussi montrer aussi nos failles, nos questionnements, les moments peut-être un peu plus difficiles dans la famille, dans la vie, et peut-être prendre un petit peu plus de risques dans les textes, dans les messages qu'on voulait passer.
0: La traversée, par exemple.
1: Oui. Alors c'est un morceau qui a été écrit par Clélia. Voilà, mais dont Cynthia a mis les paroles. On s'est beaucoup concerté pour toutes ces paroles. On parle de la traversée d'une vie, et c'est-à-dire avec tous ces événements, tous ces obstacles, toutes ces joies. Enfin voilà, c'est hyper diversifié, je trouve, une vie humaine, et aussi à l'échelle de l'humanité aussi, il y a d'énormes péripéties. Enfin, pour moi, ça parle de ça.
0: La traversée, moi j'avais pensé à une autre traversée, pour vous dire la vérité. J'avais pensé à une traversée du continent africain vers les Amériques. Donc l'esclavage.
1: Il y a aussi ça. C'est présent. Ouais, on a voulu le faire aussi subtilement. Ce qui n'est pas facile, mais oui, le fait d'inviter Daniel Waro, je pense que c'est très symbolique pour nous. Peut-être Zachary, tu veux...
0: Zachary.
2: Daniel, d'abord, c'est musicalement. Quand on a voulu l'inviter, on a plus creusé quelle était sa personne, quel était son discours. Et en fait, il était complètement en phase avec le thème de notre album, jardin en nous, notre jardin, parce que lui défend l'agriculture locale, les valeurs sociales. Il a une association où il aide les jeunes, tout ça. Donc ça collait totalement avec jardin en nous, notre jardin, qui est des quêtes différentes de chacun. Clélia, c'est plutôt cultiver son jardin intérieur.
0: On a bien compris qu'elle n'invitait pas trop de monde.
1: Non mais j'adore les humains aussi. Hein. Enfin, me coller cette étiquette.
0: Mais promis.
2: Non, mais pas trop.
3: Non
2: pas
3: mais son, trop son jardin dans le sens de la relation avec soi-même et la relation aux autres. Ouais, ouais, évidemment.
2: Et Cynthia, c'était plus cultiver le jardin à l'échelle du monde. Elle avait des questionnements plus existentiel de l'humanité, de l'écologie et tout ça.
0: Et pousser les patates.
2: Et voilà, exactement.
0: Exactement. C'était rien, les manières.
2: Voilà, c'est concret.
3: Et oui, mais ça se complète.
0: On écoute Badarcité avec Daniel Boirot. Ouais.

0: Bâtard cité avec la version Daniel Warraud et Abraham Réunion. Daniel Warraud avait sorti ce morceau il y a longtemps maintenant, c'était dans les années 80.
1: 87.
0: Oui, bravo. Donc, vous l'avez rencontré à l'île de la Réunion ou...
1: Non, on l'a rencontré à Paris, dans un hôtel avant un de ses concerts. C'était mythique.
0: Faire attention ça, hein, les chambres d'hôtel avant les concerts. Moi, je
1: dans le hall,
0: pas.
1: Dans le hall de l'hôtel.
0: Okay. Et est-ce qu'une rencontre dans un hall d'hôtel est suffisante pour créer une complicité, avoir des envies? Vous avez gardé le contact, vous avez écrit.
1: Grave.
2: Ouais, c'était assez incroyable, sa rencontre.
0: Oui.
2: Ça s'est fait un peu au dernier moment, comme ça, parce qu'il était en tournée. Et Cynthia était en contact avec son manager. Et,
0: Philippe Conrad.
1: Exactement.
2: Et en fait, donc, on a eu presque du jour au lendemain ce rendez-vous. Et Cynthia, qui est un oiseau de nuit, a fait un arrangement pendant la nuit. Et donc on est arrivé, elle voulait lui donner un peu l'eau à la bouche, lui donner envie de faire cette collaboration. Et donc on a discuté tranquillement, très humble, très simple, une super aura mais tranquille. Donc on a discuté un petit peu et après on lui a fait écouter sur une petite enceinte le morceau. Et il y a eu un petit blanc à la fin du morceau, il a dit « D'accord ». Donc voilà, ça c'est...
0: Est-ce qu'il y a une internationale créole? Parce que vous, par le papa, c'est la Guadeloupe. Daniel, c'est le Maloya réunionnais. Même au niveau du langage, le créole réunionnais n'a rien à voir avec le créole guadeloupéen ou haïtien ou quoi sais-je encore. Est-ce que vous êtes rendu à La Réunion déjà ou jamais? L'un des trois, les trois.
2: Moi, une fois.
1: Moi, je suis allée aussi, ouais.
0: Concert, vacances?
1: Un peu des deux, je suis allée écouter un peu des choses.
0: Bâtard cité, ce morceau parle officiellement de ce département, de ce pays, de ce continent qu'est la créolité. Hein. Vous avez tous lu Aimé Césaire, Franz Fanon et tout le monde, Maryse Condé. Lui, il le dit dans le texte de Bâtard cité, il est un bâtard. Il n'est ni noir ni blanc, c'est encore une troisième piste. Comment ça résonne chez vous? Vous avez trouvé en Daniel Warraud votre maître à penser, ou il y en avait peut-être eu d'autres?
1: Daniel, au-delà de la musique, on l'a énormément écouté, c'est une figure qui nous parle beaucoup parce que c'est quelqu'un qui a chanté haut et fort le fait d'être fier d'être bâtard. Du coup, c'est vrai que quand on a cherché quelle chanson réarranger avec lui, bon, déjà c'est un titre super connu, donc on avait envie de faire notre version de ce morceau-là, mais c'est vrai que ça avait beaucoup de sens pour nous de prendre ce morceau, c'est sûr.
0: Je sais pas si vous vous souvenez, mais ah non, vous pouvez pas vous souvenir parce que vous n'étiez pas né, mais jusqu'en 81 en France, de parler une langue régionale, que ce soit le breton, le corse ou les créoles sur les différentes îles, c'est interdit par la loi. Et quand Mitterrand est arrivé au pouvoir, il a aboli les tribunaux d'exception. Donc ça, c'était terminé. Le Maloya aussi n'était pas bien vu à La Réunion. Tout ce qui est la France, là, ce qu'on appelait métropole, qui est un vilain terme aussi, refusait absolument que les gens s'expriment dans cette langue-là. Et le Maloya était le bras armé musical du Parti communiste réunionnais. Donc c'est toute une histoire.
1: Bon, en Guadeloupe aussi, hein, on a interdit aux gens de jouer du tambour,
0: évidemment,
1: de parler créole.
0: C'est bien de parler de Daniel Warraud, excusez-moi, je parle de lui, mais pas de vous, mais de vous quand même. À La Réunion, si vous l'aviez rencontré à La Réunion, il ne vous aurait pas parlé en français.
1: Ouais,
0: quand il est chez lui.
1: Je n'ai pas vu La Réunion, mais c'est
0: il
1: vrai.
0: Il ne parle que réunionnais. Oui, oui. Donc pour les interviews, c'est compliqué pour nous.
1: Ouais, mais c'est une prise de position. Il le fait vraiment, il le conscientise, quoi. C'est une manière pour lui de faire parler du créole.
0: Vous me présentez le dernier morceau, Jour de fête. Alors de quel jour parle-t-on? Kélia.
3: On en parlait avant, mais non, c'est juste là, le fait de célébrer la vie, la musique, être ensemble.
0: Carnaval, peut-être.
3: La danse, voilà, on pourrait le rattacher éventuellement au carnaval qui a lieu en février aux Antilles, mais voilà, c'est assez open, quoi.
0: D'accord.
1: Kélia, il faut quand même le dire, elle compose. On a vraiment trois façons de composer très très différentes tous les trois, mais du coup c'est super parce que cet album rassemble tout ça. Mais Cléa, je crois que tu composes toujours en partant d'un état où tu es profondément joyeuse, sinon la musique ne jaillit pas chez toi pour la création.
3: Ouais, carrément.
1: Alors c'est très différent pour Zach, très différent pour moi, mais voilà.
0: Toi, tu écris que quand t'es malheureuse.
1: Non, mais c'est vrai que moi je suis beaucoup revenue sur ma façon de créer. Parce que j'étais un peu dans une injonction justement à n'écrire que des choses joyeuses. Et en fait, je me suis dit, mais je m'interdis un peu de parler de choses un peu plus difficiles. Et depuis peu, enfin depuis cet album-là, je parle de patriarcat, je parle d'écologie, je parle de comment on interagit avec les autres, avec le monde, qu'est-ce qu'on a envie de dire, de défendre, de pas dire. Voilà. Donc je pose en fait plein de questions. Ce n'est pas un texte. Je ne voulais pas écrire des belles phrases. Je voulais juste envoyer des mots qui percutent un peu. J'avais envie de questionner. Voilà.
0: Zachary, votre combat ?
2: J'ai composé Hymne. Je me suis inspiré de l'hymne de l'indépendance de la Guadeloupe écrit par Gérard Local. Et c'est un hommage à Haïti. Parce que en fait, c'est une histoire qui est peu connue, qui n'est pas enseignée à l'école. Et le peuple haïtien s'est délivré tout seul, a mis en déroute l'armée de Napoléon. Et ça, c'est une information qu'on n'a pas forcément. Enfin, que moi, en tout cas, je n'ai pas eue. Et je pense que Cynthia Kélia non plus.
3: Non, ouais.
2: Et donc, voilà, c'était pour que ça soit un peu mis en avant, quoi.
0: Kélia.
3: Non, effectivement, moi, je ne ressens pas du tout ça comme un combat. Pour moi, la musique, c'est un endroit d'apaisement et de connexion. Donc, voilà, mais après, j'adore partager ça avec eux, évidemment. Ça me parle aussi, ça me permet d'explorer d'autres choses aussi que j'aurais pas explorées dans mon propre projet, par exemple. Ouais.
0: Est-ce que vous avez fait des voyages en Inde,
3: Non.
0: Pas de gourou, pas d'ashram, pas assis pendant 3 heures devant
3: un mur. J'ai trouvé des gourous en France.
1: Elle en a plein des gourous, il y a pas de soucis. Elle trouve ses gourous en France, elle en a un pactole.
0: Ça s'appelle comment le petit dernier? Non, mot de la fin, genre un truc intelligent. Une citation d'Aimé Césaire.
1: Alors c'est Zachary, le pro d'Aimé Césaire.
0: Alors,
2: non, j'ai pas de citation.
1: C'est toi la tête.
3: Ah, c'est clair.
0: J'ai bien une citation en tête, mais ça n'a rien à voir.
1: Ah mince, bah vas-y, dis-la quand même.
0: Bah ouais, dans un monde sans mélancolie, les rossignols se mettraient à rôter.
1: Waouh, j'adore.
0: C'est roumain.
1: J'adore.
0: C'est sûrant. Abraham Réunion sur RFI dans la session live.
1: Nous sommes prêts.
3: Okay.
1: 1, 2, 1, 2, 3.

Rwanda. C'était la session live d'Abraham Réunion pour la sortie du deuxième album Jardin en nous. Un jardin atlantique que l'on quitte, pas de gaieté de cœur, mais pour une bonne raison, on va dans un autre jardin indien, celui-là, Madagascar.

C'est à Madagascar donc que cette session live va faire honneur avec le dernier projet de Sébastien Lejeune, alias Loya, qui s'est allié à la famille Remaninge du peuple Entendroy, le peuple des épineux, une communauté chamanique du sud de Madagascar. Alors si vous aimez les expériences sonores, c'est maintenant. Ah oui, quand même. Peu importe, Loya poursuit sa quête de composition à la croisée de la musique électronique et des traditions de l'océan Indien. Fermez les yeux et écoutez. Black Eyes Entendroy dans la session live. 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

0: Loya et Black As Anton Roy sur RFI dans la session live.
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0: Loya et Black As Anton Roy avec le titre L'Omali Lali. Alors Loya évidemment était aux machines, Rayman Inge était au chant et je crois qu'il jouait d'un petit violon qui s'appelle le Lokanga. Il y avait également Ninge qui était au chant et au Lokanga et Samba Rayman Inge qui était au rouleur, donc instrument à percussion de l'océan Indien. J'en vois souvent à l'île de la Réunion, mais il y en a partout Loya, des rouleurs.
2: Oui, le rouleur est dans le monde entier hein, parce que comme il y a les Réunionnais qui voyagent un peu partout, ils aiment bien la mer. C'est pour ça qu'ils habitent sur une île. J'en ai croisé ce week-end à Bruxelles. Et puis, il y en a partout. C'est pour ça que tu en vois.
0: Alors, le groupe qui est autour de la table, c'est un groupe qui existait déjà avant que vous, Loya. Il se trouve que vous êtes dans un processus, j'allais dire, de création particulier. Vous vous intéressez à l'océan Indien. Vous avez sorti un premier jet de ce Black As, qui veut dire le goudronnage, avec Ménoir, qui venait de l'île Maurice. Et là, vous avez entamé ce projet avec des musiciens malgaches. Vous avez pris connaissance de leur travail en 2019 quand vous faisiez un travail pour le musée du Quai Branly qui vous a demandé vous pouviez écouter tout le fond musical du musée. Et c'est là que vous avez découvert une musique qui venait de Madagascar et qui s'appelait...
2: La musique Entendroui. Maintenant, je le dis à la façon malgache parce que je sais maintenant comment ça se dit. Mais en français, ça se dit Entendroui parce que ça s'écrit comme ça. Et j'étais époustouflé, il fallait dire, parce que il y avait plein de musique de fond de Madagascar, hein, les Okora et tout ça. Et quand je suis tombé sur cette famille, la famille Remaninge, et là je me suis dit, mais qu'est-ce que c'est que cette musique? Et ça me rappelait, moi, quand j'étais avec mon grand-père, mon enfance, je sentais qu'il y avait quelque chose de spirituel dans cette musique. Avec ce qu'on a entendu tout à l'heure, le remouts, qui est une respiration rythmique, aussi la façon de jouer, qui est assez intense, qui nous met en transe. Ça m'a tout de suite parlé. Et j'ai joué au Sakifo cette année-là.
0: Sakifo, donc c'est le plus grand festival de musique pop international local de l'île de la Réunion à Saint-Pierre.
2: Oui, tout à fait. Et il y avait l'Alliance française de Tana qui était là, en Tintin et Rivo. Et puis je leur ai demandé, mais vous connaissez Rayman Inge? Et ils m'ont dit, ah oui, bien sûr, on le connaît. Et il y a moyen de le contacter. Et bien sûr, on connaît. C'est la directrice de l'Alliance française de Tuléa qui s'en occupe. Je peux avoir son numéro, pas de problème. Donc j'ai appelé. Et puis au mois d'octobre, je faisais un voyage et je l'ai rencontré. Et ça a commencé comme ça.
0: Vous avez rencontré le papa, la fille ou le fils?
2: J'ai rencontré la famille entière. Parce que ça se passe comme ça à Madagascar. Moi, l'objectif, c'était vraiment de découvrir la musique. Mais après, j'ai découvert que la musique, c'était pas que de la musique. C'était aussi une histoire de famille. Et c'était aussi tout un processus avec, évidemment, le chant, les instruments, mais aussi la danse qui est très importante. Et voilà, donc la première fois, j'étais dans la salle de l'Alliance française de Tuléa. Rayman Inge rentre, il a une certaine carrure et il marche comme ça.
0: C'est un ancien lutteur.
2: C'est un ancien lutteur et il commence à chanter. Et là, il y a toute la pièce qui résonne. Ah, je me dis, mais qu'est-ce qui se passe? Et il a vraiment une puissance vocale qui fait que le corps est traversé. Et là, c'était incroyable. Et on a commencé à se faire des jams ensemble parce qu'il connaissait pas trop c'était quoi la musique électronique. Je suis arrivé là-bas avec une machine. Et de fil en aiguille, on a répété, on a fait un concert. Et je suis revenu en 2022, ainsi de suite. Et puis 2024, l'album est sorti.
0: Je vous propose d'écouter un extrait de cet album, donc Loya avec Black As Anton Roy. Et vous avez choisi le titre Coulé, Loya. Il y a une signification précise à ce titre?
2: Oui, à l'origine, c'est Adja Coulé, c'est le nom qu'on donne à un enfant. Qu'on ne sait pas qui est le père, qui est la mère. Et moi, j'en ai fait une version très électronique. C'est ma version électronique de l'album. Comment? Là, il y a deux titres avec le mélange traditionnel. Et ce titre, il sera très électronique.

0: raconte sur ce titre que vous avez complètement remanié de manière électronique, Monsieur Loya?
1: Pour moi, je raconte une histoire d'un enfant orphelin qui trouve sa place dans la société malgache et puis en faisant de la musique. Hein, c'est comme ça, là, quand je l'ai composé, c'était ça ma vision.
0: Et un musicien, comment il trouve sa place dans la société malgache?
1: Ben, il trouve sa place parce qu'il y a beaucoup de cérémonies. Je vais dire que c'est pas comme un peu ici. Il y a quand même des cérémonies en Europe. C'est beaucoup lieu aux églises et à d'autres traditions, musique traditionnelle. Mais là-bas, il y a souvent des rites de passage avec la cérémonie où on enlève les membres. Il y en a d'autres cérémonies aussi qu'on appelle le tromba. Enfin, il y en a plusieurs.
0: Le tromba, c'est à quel moment? C'est quoi?
1: C'est un peu comme la cérémonie des morts, mais c'est que pour les rois et la famille royale.
0: Et c'est nous.
1: Voilà. Et c'est beaucoup lié à la transe, enfin comme un peu comme toutes les musiques autour de la spiritualité à Madagascar, dans l'océan Indien. Mais eux, c'est à l'origine, hein, parce que ça a changé. C'est une famille de chamans. Ils utilisent leur musique
0: pour guérir
1: les gens de leur village. Maintenant, ça a un peu perdu son sens avec la venue de la modernité, on va dire. Mais c'est pour ça que, par exemple, le Lamilali, la première chanson qui a été jouée, c'est une chanson où il y a des prières pour parler aux Kukulamb par l'intérieur.
0: Les Kukulamb, sont les esprits.
1: C'est les Kukulamb, c'est le mot amalgache pour dire esprit.
0: Oui. Voilà. Donc c'est le principe du chamanisme où pour guérir les gens, on doit se laisser, enfin le chaman se laisse habiter par un esprit qui va guérir ou faire autre chose. Ce qui sont pas toujours très sympas non plus.
1: Bien sûr,
0: il y a. Je le dis pas trop fort parce qu'il suffirait qu'un Kukulamb arrive dans ce studio.
1: Oui.
0: Vous êtes quand même rendu sur la terre du peuple des épineux, parce que je crois que c'est ça que c'est la traduction de Antandroi. Comment disent les Malgaches Antandroi?
1: Antandroi.
0: Bon, alors Antandroi pour moi. vous êtes parti avec le sac à dos et vos affaires, vous les avez enregistrées sur place.
1: Oui, il y a plusieurs phases. Il y a une phase où je suis allé tout seul, une phase où on est allé à plusieurs, mais à chaque fois il y avait un travail de récolte, de collecte, qui s'est terminé en 2022, et de 2022 à 2024, début 2024, je savais pas trop quoi faire avec ça. J'ai fait beaucoup de recherches avant de me dire, non, il faut pas trop la toucher, il faut la laisser là, c'est très brut. Moi, je fais juste accompagner une petite touche d'électronique, mais pas beaucoup. C'est vraiment garder cet esprit. Et après, plus tard, faire autre chose quand je suis tout seul.
0: Merci infiniment. On se quitte avec le titre Bessadia. Bessadia, un mot sur ce morceau?
2: Oui, Bessadia.
0: Bessadia, pardon.
1: Oui, Bessadia, c'est le costume qu'on porte pour aller dans la forêt. Oui. En gros, c'est un caleçon avec du tissu traditionnel qui descend là. Et c'est, ça parle de ce vêtement avec les personnes qui vont dans la forêt.
0: Nin sera au Lokanga et au chant. Samba Remaninj sera au rouleur, au chant aussi, je pense. Papa Remaninj au Lokanga et au chant, avec cette manière de chanter qui est un peu étrange, le remote. C'est, à un moment, je pensais qu'on était au Tibet ou en Mongolie, tu sais, république de Touva, chant de gorge diphonique.
1: Oui,
0: mais comment ça marche? C'est un truc circulaire, c'est
1: quoi? Oui, en fait, c'est une respiration, mais j'ai l'impression que moi, que c'est ça les aide, parce que ça asphyxie un peu, hein, il se met un peu un manque d'oxygène. Ça les aide aussi à rentrer.
0: Ça fait planer.
1: Ouais. Il y a un côté comme ça qu'on fait pendant des heures.
2: C'est la musique d'Atanjoui, c'est ça. C'est toujours
3: c'est tout.
0: L'hyperoxygénation du cerveau fait décoller. Ouais. Bien mieux que les drogues. Non, mais c'est vrai, respirer très très fort pendant très longtemps, vous allez partir.
2: Ouais.
0: Le corps sait se droguer tout seul.
2: Oui,
0: magnifique. Enfin, on écoute un truc intéressant sur RFI. Je vous remercie infiniment. Passez une bonne fin de semaine et d'année. Merci beaucoup.
4: Merci à vous.
3: Merci.
5: Bessadia.
3: Bessadia.
2: Oui.

0: Musique du Monde, c'est terminé pour aujourd'hui. 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Au son, il y avait Mathias Taylor, Benoît Le Tyran et Camille Rock. Réalisation, Donatien Cahut. Là, je crois que j'ai tout bon. Est-ce qu'il manque quelqu'un?
1: Laurence Alloa.
0: C'est bien.
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6: Vous avez raison d'écouter RFI, bienvenue sur la Radio du Monde, il est 23h à Paris, 21h temps universel.
2: Simon Marseille.
6: Nous avons juste pris notre chat et les cochons d'Inde. Témoignage à suivre d'une réfugiée du feu de forêt en Espagne qui a poussé 60 000 personnes au total à quitter leur foyer en urgence. Ça brûle aussi et plus que jamais dans le sud-ouest de la France où les prochaines heures vont être difficiles. C'est l'avertissement du Premier ministre. Dans ce journal également, reportage dans la bande de Gaza où le bruit des bombes résonne encore malgré le cessez-le-feu. Enfin, zoom sur l'arrestation d'une stagiaire de l'OTAN, une stagiaire d'origine chinoise, soupçonnée d'espionnage au profit d'un pays tiers. Un mort dans un feu de forêt près de Valence, dans l'est de l'Espagne. Un incendie désormais contrôlé dans cette région du pays, mais ce n'est pas le cas de celui qui ravage les alentours de la ville de Madrid. 60 000 personnes au total ont été obligées de fuir leur habitation. C'est le cas de Maria, je vous laisse l'écouter.
7: Je n'ai même pas eu le temps de réagir. J'avais travaillé de nuit, donc je dormais le matin. Je n'ai même pas emmené les enfants au centre de loisirs parce qu'il y avait déjà beaucoup de fumée et des braises tombaient de partout. Et puis d'un

0: Tiens, le cornu, au vu de l'évolution des conditions météo, elle risque de doper la propagation des flammes ces prochaines heures. Conséquence sur le front, 1500 militaires ont été déployés, ainsi qu'un avion A400M de l'armée, en plus des soldats du feu, bien sûr. Il a réalisé un premier largage de produits retardants. La nature particulière de ce feu les pousse à anticiper au mieux l'évolution du feu. C'est ce qu'expliquait il y a quelques heures Marc Vermelin, directeur départemental des services d'incendie et de secours de la Gironde.
1: Ce qui complexifie encore et ce qui rend le feu encore plus éruptif est que le moindre espace qu'on va lui laisser dans le dispositif sur lequel on a du vent qui s'engouffre dedans, il va repartir de plus belle. Donc on est très vigilant, on essaie vraiment de le quadriller, que ce soit avec les coups tactiques, que ce soit avec les pare-feux, que ce soit avec des actions au sol, que ce soit avec des actions préventives qu'on va effectuer avec des largages de retardants. Ce matin, nous avons engagé l'ensemble des moyens que nous avions à notre disposition, et pour pouvoir anticiper la nuit, nous avons reçu d'autres renforts encore au niveau national que nous n'avons pas engagés immédiatement pour les rendre disponibles pour le travail de nuit.
0: Marc Vermelin, directeur départemental des services d'incendie et de secours. Nous reconstruirons, nous réparerons et nous serons présents aussi longtemps qu'il le faudra. Voilà ce qu'a promis le président de la République Emmanuel Macron sur son réseau social X ce samedi soir. En Cisjordanie occupée, les 4 Palestiniens tués dans des affrontements avec des colons israéliens ont été enterrés ce samedi. La veille, des échanges de tirs avaient provoqué leur mort et celle de 2 Israéliens, d'après l'armée de l'État hébreu. Et pendant ce temps, à quelques centaines de kilomètres de là, à Gaza, le cessez-le-feu est encore mis à rude épreuve. Plusieurs bombardements ont touché des zones civiles cette semaine, notamment dans le cœur de l'enclave palestinienne à Al-Maghazi. Reportage de notre correspondant Rami Al-Megari avec Abla Junaidi.
2: Et on prétend que la guerre est finie, soupire Mahmoud Ayash. Sa famille est indemne, mais le commerçant pleure sa maison détruite et toutes ses affaires volées en fumée. Il était 2h30 du matin lorsque l'armée israélienne passe un appel pour prévenir les familles.
3: On a appelé mon voisin et on lui a dit de vider la maison des Ayash, des Tellini, celle des Abou Hashish et des Saada. En moins d'une demi-heure, ils avaient frappé toute la zone.
2: Plusieurs immeubles sont soufflés au bord de l'immense cratère. L'armée Tellini est encore sous le choc.
4: Il n'y avait aucune raison de frapper ici. Nous ne sommes pas une menace. Si vous voulez détruire une maison, détruisez-en une seule, pas tout le quartier. On a tout perdu. Une quinzaine de familles se retrouvent à la rue.
2: Yasmine Ayash contemple l'énorme béance sous ses pieds. Elle s'estimait chanceuse de vivre dans cet immeuble désormais détruit.
5: Qui va se soucier de nous? Vous avez vu toutes ces tentes à Gaza? C'est à notre tour de les rejoindre. Qu'on nous enterre plutôt dans ce trou avec nos enfants et qu'on en finisse.
2: Ailleurs dans Gaza, les bombardements par drone ont fait plusieurs victimes cette semaine. Plus de 1000 personnes, essentiellement des civils, ont été tuées depuis octobre 2025, début du cessez-le-feu.
0: Un reportage de Rami Al-Megari avec Abla Junaidi. Israël pointé du doigt par le secrétaire général de l'ONU ces dernières heures. Antonio Guterres juge inacceptable les incursions et les tirs israéliens près du plateau du Golan syrien. Au Moyen-Orient, le gouvernement iranien qui vient de faire ses comptes. 18 milliards de dollars d'or noir vendus en 5 mois de guerre avec les États-Unis. C'est ce qu'annonce le ministère du pétrole. Cela représente plus de 60% des recettes pétrolières prévues dans le budget de l'année en pleine crise. Sur le plan de la guerre, Washington et Téhéran observent une relative accalmie depuis la nuit de vendredi à samedi. En revanche, les rebelles houthis, alliés de l'Iran, ont revendiqué des attaques de missiles et de drones sur des sites pétroliers en Arabie Saoudite sur la mer Rouge. Réponse à des frappes saoudiennes la veille sur la ville portuaire de Hodeïda contrôlée par les rebelles. Le Venezuela tourne définitivement le dos à la Cour pénale internationale. C'est le ministère des Affaires étrangères qui a annoncé quitter l'institution sur les réseaux sociaux. Arim Lipold, en réalité, cette annonce n'est pas vraiment une surprise.
6: Les autorités vénézuéliennes avaient menacé à plusieurs reprises de quitter la Cour pénale internationale. Cette fois, c'est donc la bonne. Pour justifier cette décision, Caracas dénonce, je cite, un biais géographique avéré de la CPI qui aurait, selon le gouvernement, concentré son action de manière disproportionnée sur les pays africains et latino-américains. En réalité, la Cour avait suscité la colère du pouvoir chaviste lorsqu'elle avait ouvert en 2018 une enquête sur de possibles crimes contre l'humanité commis sous la présidence de Nicolas Maduro. C'était un an après la

0: répression des manifestations de 2017 qui avait fait une centaine de morts. En quittant la CPI, le Venezuela emboîte en tout cas le pas à son nouvel allié, les États-Unis, qui ne cesse de saper la légitimité de l'institution. Il y a quelques jours, le secrétaire d'État américain Marco Rubio a écrit dans le Wall Street Journal que les États-Unis comptaient démanteler la Cour pénale internationale, brique par brique, si nécessaire.
1: Les précisions d'Arim Lipold au Brésil, des visas refusés pour deux responsables américains. Ils voulaient rencontrer les autorités électorales à moins de trois mois de l'élection présidentielle. Une source diplomatique auprès de l'agence France-Presse évoque, je cite, un risque d'instrumentalisation politique. Et ce samedi marque aussi l'entrée dans la course au scrutin présidentiel de Flavio Bolsonaro, fils de l'ancien chef d'État Jair Bolsonaro, condamné en septembre dernier pour tentative de coup d'État. Je rappelle que le président de gauche, Lula, est candidat à sa propre réélection. L'OTAN a-t-elle laissé entrer une taupe dans ses couloirs? Une femme qui réalisait un stage au quartier général militaire de l'OTAN en Belgique a été arrêtée jeudi dernier. Il s'agit d'une Canadienne d'origine chinoise, soupçonnée d'espionnage au profit d'un pays tiers. Jean-Jacques Héry, vous êtes notre correspondant à Bruxelles. Que sait-on de plus à ce stade?
2: Très peu de détails ont filtré pour le moment. On ne connaît ni l'identité ni l'âge de la suspecte et on ignore également depuis combien de temps elle travaillait sur le site de l'OTAN à Mons, non loin de la frontière française. Pour qui aurait-elle espionné? On ne sait pas, même si le communiqué du parquet mentionne l'origine chinoise de la suspecte, laissant potentiellement penser à l'implication de Pékin. Mais ce que l'on sait, c'est que cette stagiaire canadienne et d'origine chinoise, donc, avait attiré par son comportement l'attention des services de sécurité du quartier général européen des puissances alliées. Ceux-ci ont alors prévenu le SGRS, le Service Général du Renseignement et de Sécurité, c'est-à-dire le Service de Renseignement Militaire Belge. Il faut savoir que le site de Mons est un lieu sensible, car c'est là que se décident et se planifient les opérations militaires et les missions des alliés de l'OTAN en Europe et dans le monde. Jeudi dernier, la stagiaire a donc été interpellée par la police judiciaire fédérale pour suspicion de fait d'espionnage au profit d'un pays tiers et de participation à une organisation criminelle. Le même jour, la police a mené des perquisitions au domicile de la suspecte ainsi que sur son lieu de travail. Le lendemain, vendredi, elle était placée sous mandat d'arrêt, précise le parquet fédéral belge. Jean-Jacques Héry, Bruxelles, RFI.
1: Un mot du Tour de France, c'est l'équatorien Richard Carapaz qui a levé les bras en premier sur la ligne d'arrivée de l'Alpe d'Huez aujourd'hui. Demain dimanche, dernière étape, ce sera à Paris. Rendez-vous sur les Champs-Élysées.
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5: Bonjour à tous et merci de nous rejoindre pour Ici l'Europe. L'été européen est particulièrement chaud et mouvementé. Et je vous propose, pour prendre un peu de recul, de réécouter les meilleurs moments de notre débat France 24, Radio France Internationale sur la place de la République à Paris. C'était à l'occasion de la journée de l'Europe le 9 mai sur le thème « Comment l'Union européenne peut-elle proposer des projets concrets ?» qui améliore le quotidien de ses citoyens. Rendez-vous sous l'attente des débats où je suis présente en compagnie de Valérie Gass de RFI pour vous présenter les thématiques et nos quatre invités d'honneur. C'est parti.
6: Comment construire un récit et une citoyenneté européenne à travers des initiatives fortes, le pouvoir d'achat, le logement, l'éducation, la transition écologique et d'autres thématiques très concernantes pour les Européens relève d'abord de la compétence de chacun des 27 États membres et de leurs autorités locales, mais de plus en plus, l'aide de l'Union européenne est attendue pour coordonner, réglementer, soutenir ces priorités des citoyens. Comment l'Europe investit-elle pour assurer le futur de ses 450 millions d'habitants?
5: Alors nous en parlons avec des invités qui ont exercé des fonctions à tous les niveaux de décision. Nous avons le plaisir d'avoir avec nous Stéphanie Yoncourtin. Vous êtes députée européenne française pour le groupe Renew qui nous vient de Normandie, conseillère régionale d'ailleurs de Normandie.
6: Oui, il nous vient d'un peu plus loin, de l'Italie. Dario Nardella, bonjour. Vous êtes député européen du groupe socialiste et démocrate, très bon francophone et ancien maire de Florence.
7: Et pour le niveau municipal, la mairie de Paris est représentée par Audrey Pulvar. Bonjour.
8: Bonjour.
7: Vous êtes l'adjointe en charge des relations internationales, européennes donc, et de la francophonie.
6: Et enfin, bonjour Clément Beaune.
9: Bonjour.
6: Vous êtes ancien ministre en charge de l'Europe, actuellement haut-commissaire à la stratégie et au plan, et président du cercle Erasmus+.
9: Ça fait toujours plaisir, même quand l'actualité est difficile, de pouvoir parler, échanger sur l'Europe, et puis à entendre des questions ou des critiques sur le projet européen, parce que faut pas oublier, c'est un projet démocratique, donc il n'y a pas une seule vision de l'Europe. Il y a ici des groupes politiques, des forces politiques différentes qui se sont représentées. Dans la salle, vous avez des opinions différentes et peut-être des rapports différents à l'Europe. Et l'Europe, c'est pas une sorte de religion, de lubie. C'est un projet qui est quand même, faut le rappeler puisqu'on est le 9 mai, c'est effectivement le 76e anniversaire de la déclaration qui a tout lancé, à quelques mètres d'ici au Quai d'Orsay, avec un ministre français des Affaires étrangères, Robert Schuman. Il faut avoir en tête que c'est un projet jeune, malgré tout. 76 ans pour un projet politique, c'est très jeune. Ça n'excuse pas tout ce qui va pas. On va en parler dans le projet européen. C'était un projet politique de dire on va mettre en commun des choses qui vont nous faire réfléchir différemment. Et je revendique que depuis le premier jour, l'Europe est donc proche des citoyens. Alors je sais, ça fait déconnecter quand on dit ça. Mais avoir essayé d'empêcher la guerre, pardon, mais pour les générations qui nous ont précédés, il n'y a pas si longtemps, c'est très concret. Il n'y a pas beaucoup de sujets qui sont plus vie quotidienne, pour le dire un peu trivialement, que la guerre. Il suffit à 1500 km d'ici, et beaucoup d'entre nous l'ont fait, de discuter ou d'être allé, comme j'ai pu le faire, en Ukraine, pour voir que c'est pas ni de la science-fiction, ni des manuels d'histoire. Et les Ukrainiens, en même temps qu'ils se battaient pour éviter l'invasion russe dès le printemps 2022, ils ont déposé leur candidature dans l'Union européenne. Donc tous celles et ceux qui vous disent c'est compliqué, c'est technocratique, etc. Il y a des pays, des peuples qui rêvent de rentrer dans l'Union européenne parce qu'ils pensent, et ils ont raison, que ça les protège.
7: Madame Yon-Courtin, on regarde beaucoup, c'est vrai, nous les Européens, en direction de l'Amérique de Donald Trump ou de la Russie de Vladimir Poutine, ça nous donne pas vraiment envie d'ailleurs. La question centrale, c'est finalement, est-ce que on vivrait mieux toutes les crises qui nous traversent, toutes les crises extérieures, géopolitiques aussi, sans être dans l'Union européenne à 27?
8: Je crois que justement, toutes ces crises nous démontrent que on est dans un îlot de stabilité, un havre de stabilité très fragile. Cette solidarité de fait, je pense que on l'a vu déjà quand, face aux détracteurs qui nous disent l'Europe ça sert à rien, ça marche pas, il vaut mieux revenir à des nations souveraines. On l'a vu parce que depuis lors, depuis la Deuxième Guerre mondiale, moi je suis née à quelques kilomètres des plages du débarquement et l'Europe pour moi c'est à la fois une chance et une évidence. Eh bien, on se rend compte que depuis lors, il n'y a pas eu de guerre. Il y a une guerre aux portes de l'Europe. Mais depuis que l'Union européenne existe, aussi imparfaite qu'elle puisse être, aussi bureaucratique, eh bien en fait, on se rend compte que c'est devenu un ensemble très attractif. Très attractif pour énormément de pays autour de nous. D'ailleurs, vous voyez l'Ukraine. Pourquoi elle se bat? Pour les valeurs. Pour ces mêmes valeurs qui sont celles pour lesquelles nous, justement, nous avons décidé d'être ensemble, unis dans la diversité, tous différents que l'on est. Et bien évidemment, les Britanniques, et on doit le respecter, avaient massivement voté pour quitter l'Union européenne.
7: Pas très massivement, hein, c'était alors, à deux points près. Hein,
8: mais oui, mais bon, ça l'avait
7: majoritairement
8: emporté. Eh bien, on voit que maintenant, il y a quand même quelques regrets. Le Royaume-Uni va réintégrer Erasmus. Ce qui veut dire qu'il y a effectivement énormément de choses et que je crois que l'Europe qui est dans notre quotidien et qui d'abord protège et qu'on s'efforce de travailler en ce sens, eh bien elle est très forte parce que c'est 450 millions d'habitants, 450 millions de consommateurs.
6: Alors, monsieur Nardella, est-ce que l'Union européenne a encore les moyens de garantir, et je vais prendre une petite expression italienne, la dolce vita, une dolce vita à ses citoyens?
10: Oui, bien sûr, je suis italien, mais je me sens aussi européenne. C'est pour ça que quand je suis ici à Paris ou à Barcelone, ou à Budapest, je me sens à la maison. Et c'est pas automatique. Nous avons un projet qui est un projet de paix. La défi européenne aujourd'hui n'est pas seulement d'investir plus pour avoir un autre niveau de welfare et bien-être, mais c'est de faire sentir les citoyens européens que l'Europe protège leur vie quotidienne. Mais je ne parle seulement d'une protection sécurité militaire, bien sûr on peut parler de ça, mais la chose plus importante c'est la protection sociale, c'est la protection économique, c'est la protection connectée à l'éducation, à la culture, à l'intégration. C'est pour ça que nous devons travailler pour avoir un budget plus important, plus fort, parce que nous pensons que le budget européen est très grand, non? C'est presque 10 milliards d'euros.
7: Mais c'est à peine seulement 1% du PIB.
10: 1% de chaque État national. Alors, je demande, est-ce que chaque État européen peut donner quelque chose en plus pour garantir un niveau qui est le même niveau pour tous les travailleurs et pour tous les citoyens européens? Quand j'ai été maire, par exemple, à Florence, j'ai dû faire face à des crises industrielles. Beaucoup des entreprises ont décidé de se fermer, de se transférer dans un autre pays. Mais n'est pas en Chine, n'est pas en Sud-Amérique, mais dans un autre pays européen, dans la République tchèque ou dans la Roumanie. Mais pourquoi? Parce que les salaires là sont beaucoup plus bas qu'en Italie, en France. C'est pas ça le modèle et l'idée d'une Europe juste. Donc nous avons besoin d'une Europe où tous les citoyens, de la Roumanie à la France, dans le Portugal à l'Italie, se sentent à la maison avec les mêmes droits, les mêmes opportunités.
7: Alors Audrey Pulvar, à quoi sert l'Europe? Quel projet ont pu être sur les rails, mis sur les rails à Paris, en particulier grâce à elle?
11: L'Union européenne, elle intervient dans énormément de compartiments de nos vies, et évidemment dans une ville comme Paris, mais l'Union européenne, elle nous aide à rendre la Seine plus baignable, par exemple. C'est un vrai enjeu d'adaptation, d'adaptabilité de la ville aux enjeux du réchauffement climatique et de justice sociale, parce que tout le monde n'aura pas les moyens, quand il y a des vagues de chaleur, de quitter la ville, d'aller dans une maison de campagne ou de se mettre à l'abri de la chaleur et d'avoir une Seine baignable. Ça fait partie des outils d'adaptabilité d'une ville comme Paris aux effets du réchauffement climatique. L'Europe, c'est effectivement de l'intervention sur la capacité de la ville à améliorer les mobilités, les transports en commun. L'Europe, elle est vraiment partout dans nos vies. Mais je veux parler d'un aspect très particulier, très précis, c'est celui de la norme. On fustige souvent l'Union européenne comme étant voilà une machine à normes qui nous casse les pieds, qui nous empêche de fonctionner en rond. C'est l'inverse, hein. La norme, c'est ce qui nous protège. La norme, c'est ce qui protège la citoyenne et le citoyen en Europe. La norme, c'est ce qui fait que quand dans n'importe quel pays de l'Union européenne, vous ouvrez le robinet ou vous allez acheter des légumes sur le marché, etc., vous savez qu'un certain nombre, alors peut-être pas assez, mais qu'un certain nombre de normes de santé publique sont respectées et que, ben voilà, dans votre vie quotidienne, la norme vous aide et vous protège.
6: On va en parler tout à l'heure.
7: Alors Clément Beaune, le budget européen, il se projette toujours sur 7 ans pour avoir de la prévisibilité. Mais est-ce qu'il est assez agile finalement pour répondre aux crises? Là on voit, on est touché au portefeuille, on est touché à la pompe, etc. Et aux besoins très concrets des citoyens justement impactés par ces crises.
9: Il ne faut pas oublier qu'il y a un budget européen qui va être négocié, qui est en train d'être négocié, plutôt entre les États membres à court terme, et puis ensuite au Parlement européen dans les tout prochains mois. Et vous avez raison, c'est quand même un point qu'il faut souligner. On dit souvent l'Europe, c'est pas clair, l'Europe, c'est loin. Un, c'est très concret, le budget européen. Et deux, il a quand même une grande vertu, ce budget européen, c'est que justement, on le négocie un peu longtemps, mais il est là pour 7 ans. Effectivement, c'est un peu ma fonction, donc je prêche pour ma paroisse, si je puis dire aujourd'hui, mais je pense qu'on n'a jamais eu autant besoin de vision de temps long pour les grandes transformations, au-delà des crises, et qu'on n'en a jamais eu aussi peu dans le débat public et dans l'action publique. L'Europe a ses défauts, encore une fois, je viendrai sur 2-3 points, parce qu'il ne faut pas qu'on soit que en train de dire c'est formidable, il faut qu'on change des choses. Mais le budget européen, il a cette vertu-là d'apporter des garanties. J'insiste sur un point, parce qu'on oppose... ont l'argent qui finance un bâtiment public, un mode de transport ou une exploitation agricole, et puis les normes qui seraient le défaut de l'Europe en quelque sorte, le péché mignon et puis le défaut, les normes tatillonnes. Bon, les normes, c'est effectivement, après on discute norme par norme, mais utile. Nos concurrents chinois dans le monde sont devenus les champions de ce qu'on appelle la normalisation ou la standardisation. Ils imposent sur un téléphone, sur une voiture, leurs normes techniques. Et si l'Europe ne fait plus ça, en commun, parce qu'on a une puissance d'action à 27 pays, 450 millions de citoyens, on perd aussi de l'effet qui ensuite se retrouve dans nos vies quotidiennes.
7: Il y avait une question du monsieur là.
12: Je représente une association européenne de défense de la souveraineté technologique et informationnelle. Sans rentrer effectivement dans le boycott et le protectionnisme, comment rendre 450 millions de consommateurs européens responsables?
7: Monsieur Nardella, vous voulez répondre et après peut-être madame.
10: Oui, merci. Alors, c'est après la pandémie que nous avons décidé de faire des achats communs du vaccin. Nous avons compris que les États seuls sont beaucoup plus faibles. C'est pour ça que nous devons être tous ensemble. Et l'autre crise, c'est la crise de la guerre en Ukraine, et c'est la crise de la guerre que nous avons le Moyen-Orient. Et c'est là que nous avons compris que la souveraineté énergétique n'existe pas encore. C'est absurde. Nous sommes encore trop faibles et dépendants des autres pays à l'extérieur. Et la même chose est pour la souveraineté de l'industrie, de la technologie. Nous n'avons pas des plateformes qui sont vraiment européennes. Alors quand on discute de la protection des citoyennes, on discute aussi de la liberté, de l'autonomie et de la souveraineté technologique et digitale. Et tous ces instruments que nous avons et utilisent des plateformes qui ne sont pas européennes.
7: Ah, Madame Nucroutin, vous aviez envie de répondre aussi. Le problème, c'est que on a d'un côté la Chine qui veut effectivement réguler à tout va. On a des règles sur tout. Et les États-Unis, qui fort de tout leur GAFAM américain, sont dans une dérégulation. On a des lois, l'acte sur les services numériques, l'acte sur les marchés numériques. En ce moment, on a l'acte sur l'intelligence artificielle. Sous pression américaine, en ce moment, nous sommes en train de ralentir, de freiner. Et je sais qu'ensemble, nous, on est d'accord là-dessus pour ne pas relâcher la pression. Mais je peux vous dire que notamment au Parlement européen et à la Commission européenne, Ursula von der Leyen, présidente de la Commission européenne, est plutôt très docile avec les plateformes et a tendance à ne pas vouloir appliquer les règles. Donc la préférence européenne, c'est la même chose. On est tous d'accord, mais quand il faut passer aux actes, c'est très compliqué. Vous vouliez répondre rapidement, Madame Pulvar.
11: Monsieur posait la question, comment faire? Alors déjà voter. Chacune et chacun d'entre nous voter pour des gouvernements nationaux, pour des présidences qui soient pro-européennes et pro-construction européenne et non l'inverse. Voter pour des parlementaires européens qui défendent la construction européenne et non l'inverse. Et puis avant ça, puisque les élections c'est pas forcément cet après-midi ni demain matin, il y a des mobilisations citoyennes qui peuvent se faire. Vous savez, les propagateurs de haine, ils sont très puissants pour s'organiser en réseau, pour utiliser les réseaux sociaux, pour utiliser les nouveaux moyens de communication. À nous qui sommes du côté de l'humanisme, de nous mobiliser également et de nous mobiliser fortement avec ces outils-là. Vous pouvez par exemple soutenir l'initiative du Buy European Sustainable Act, l'achat européen responsable et durable, qui est porté par plusieurs ONG et qui a pour objectif de faire l'Union européenne adopter le principe que 15% de la commande publique européenne soit tournée vers les filières durable, que ce soit dans le bâtiment, que ce soit dans l'alimentation ou tout autre secteur.
7: Alors monsieur, vous vouliez poser une question et puis après Clément Beaune vous répondra.
13: Je voulais revenir sur le point de la compétition intra-européenne et les possibles délocalisations que ça cause. Est-ce que c'est forcément une mauvaise chose dans le sens où ça nous bouge peut-être un peu côté européen de l'Ouest en tout cas, de voir des pays de l'Est, en supposant qu'ils respectent les normes mises en place? On voit qu'il y a de l'activité côté de la Pologne, les Baltiques, même la Grèce qui ressurge. Est-ce que c'est forcément une mauvaise chose que ce soit ces pays-là du coup qui captent plus d'investissements ou des relocalisations d'entreprises?
9: Moi, je suis pas anti-concurrence. L'Europe, d'ailleurs, a accepté. C'est débattu parfois. Il y a des opinions politiques différentes, mais à la fois un marché commun. Des mécanismes de solidarité, c'était notamment les fonds régionaux qui restent très importants, et puis de la concurrence. C'est Jacques Delors qui disait la solidarité qui unit, enfin la concurrence qui stimule, la solidarité qui unit. Et je pense que cet équilibre-là, il faut le garder. Là où, et moi je me suis battu personnellement sur ce sujet du travail détaché, par exemple, on a de la concurrence excessive ou déloyale qui n'est pas dans l'intérêt des pays de l'Est notamment en question, c'est quand vous avez des entreprises, par exemple, dans ces pays ou dans les nôtres d'ailleurs, qui profitent du jeu du marché pour tirer vers le bas. Le travail détaché, c'est quoi? Pour celles et ceux qui ont oublié ces grands débats, c'était le fameux plombier polonais dont on parlait parfois de manière d'ailleurs un peu douteuse, mais c'était l'idée qu'il y avait des entreprises, et ça c'est vrai, qui allaient chercher des artisans, par exemple, dans un pays où on paye moins cher, où il n'y a pas de protection sociale, parfois pas de salaire minimum, Hongrie, Pologne, Slovaquie, etc., qui faisaient venir en France ou en Allemagne ou ailleurs, qu'ils exploitaient souvent et qui payaient aux conditions du pays au mieux. Bon, et ben ça, c'est pas normal en Europe.
14: Alors,
9: ça abîme l'Europe ici, comme en Pologne. Alors, le travail détaché, je pense, on a trouvé un compromis, je ne reviens pas sur le détail, c'est une vraie avancée qui a été soutenue d'ailleurs par beaucoup de groupes ici représentés au Parlement européen pour éviter que l'Europe soit vue comme une sorte de loi de la jungle.
14: Levez bien les mains pour qu'on voit bien qui veut poser des questions. Madame,
15: moi j'avais une petite question et une crainte. Avec la guerre, la crise Moyen-Orient, USA, nous avons vu un impact direct sur la flambée des prix du carburant à la pompe. Alors moi, j'ai une interrogation. Quelle réponse concrète aujourd'hui ?
14: Madame Yon-Courtin.
16: La situation budgétaire de la France fait que les aides sont moins importantes et elles sont plus ciblées cette fois-ci pour répondre à la guerre du Golfe et l'augmentation des prix à la pompe. Et donc, ce que je disais tout à l'heure, c'est que le gouvernement, et donc c'est beaucoup les États membres finalement qui prennent leurs décisions et qui doivent être validés par la Commission européenne. Et la Commission européenne a validé ce que le gouvernement français avait proposé, en l'occurrence des aides ciblées sur des secteurs les plus impactés. Donc, bien évidemment, c'est vrai que ça ne résout pas le problème de beaucoup d'autres personnes qui ont du mal avec ça.
14: Madame.
17: Pour obtenir l'adhésion des citoyens envers ce projet européen, la question du concret est importante.
14: Monsieur Bonneau.
9: On a toujours tendance, quand on croit à l'Europe pour de bonnes raisons et des raisons sincères, comme moi, comme celles et ceux qui sont ici, à dire, à chercher l'exemple concret. Alors on parlait de Paris parce qu'on est à Paris, mais il y en a partout en France. Mais il faut parfois aussi assumer que l'Europe, c'est, on ne le fait pas que pour la caisse enregistreuse, si je puis dire, qui redistribue. Plus de 60% des Britanniques, ça n'a jamais été aussi élevé, disent qu'ils voteraient pour revenir dans l'Union européenne. Bon. Et donc je sais que c'est parfois difficile de, quand vous dites le prix de l'essence, que fait l'Europe ? Bon, le détour, il est compliqué, si on est honnête. Et l'Europe, elle est d'ailleurs pas là pour que pour le prix de l'essence. Bon, les Ukrainiens, ils nous demandent pas que l'Europe, l'adhésion à l'Union européenne, mette fin à la guerre. Ils demandent qu'on ait du soutien maintenant et qu'ils aient ce projet politique parce qu'ils pensent que ça va les protéger et donner un espoir à leur jeunesse.
14: Merci à nos invités. Je vous propose de les applaudir bien fort. Merci à cet excellent public aussi pour ces questions extrêmement pertinentes. Merci à vous d'avoir participé.

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3: Bonjour, bienvenue sur RFI, bienvenue dans Le goût du monde. C'est un jour au village, nous sommes à table autour d'un tau ou bien d'un souré, d'un débit à la viande fondante ou d'un mafé, vous savez, le vrai mafé, celui dont on voit l'huile qui perle sur la surface, ou bien de...
4: Maï, maï, non, dieu, ouais. Eh ben ça, c'est ce que comptent les vendeuses de maï, maï, en tout cas ce qu'elles comptaient quand j'étais petite, et donc moi j'étais à la maison, j'entendais ça de loin, je courais dehors, et j'ouvrais la porte, je disais, maï, maï, non, ouais, maï, maï, non, ouais, ça veut dire, viens, viens, viens, vendeuse de maï, maï.
3: Des beignets de niébé, les arecos cornis, des recettes de poche de Georgiana View, des beignets salés, des beignets sucrés, les micatés, vous savez. Oui, vous savez bien sûr, car ils sont addictifs. Ils sont addictifs, c'est parce qu'ils sont savoureux, croquants, fondants, goûtus et gras. Oui, gras. Ah ben, ne faites pas cette tête, voyons. Bien sûr que c'est bon, le gras. C'est un garant du goût, du plaisir, libération de dopamine assurée, l'hormone du plaisir. Oui, le gras, c'est la vie, c'est le goût. Ni ange, ni démon, juste bon, surtout quand on apprécie sa diversité. Mais le gras, c'est quoi? De quel gras parle-t-on? Pourquoi a-t-il été chassé de nos marmites, accusé de tous les maux? Huile, graisse, beurre, quelle différence, animale ou végétale, artisanale, pour la cuisine ou le goût? Autant de questions et donc beaucoup de monde autour de cette table pour partager et répondre à ces questions avec nous. Bonjour Christophe Lavelle.
5: Bonjour.
3: Vous êtes biophysicien, chercheur au CNRS et au Muséum d'Histoire Naturelle, toqué de cuisine, on le comprend, auteur de plusieurs livres, dont un savoureux et pédagogue, Plaidoyer pour le gras, paru aux éditions Hachette Pratique. Clémence Katz, bienvenue.
6: Merci.
3: Vous faites un tour des autres beurres, un tour surprenant et délicieux, végétaux, ceci, c'est ce que nous allons voir. Nous sortirons de nos sentiers battus d'ici avec la chef Anto. Bonjour Anto.
7: Bonjour Clémence.
3: Anto Cocagne, et saluerons le retour en grâce de l'huile de palme en bonne place dans votre livre Mon Afrique, paru chez Mango et Easy Afrique. Un si beau sujet, il fallait évidemment deux émissions, Un goût du monde et Un jour au village, au diapason pour tout un week-end, le samedi avec Penaï Traoré. Bonjour Penaï.
8: Bonjour Clémence.
3: Merci d'être avec nous. Et le dimanche, Un goût du monde. Pour le plaisir, est-ce que vous pourriez partager avec nous un souvenir de gras délicieux? La première note de gras.
5: Je ne sais pas si c'est un ancrage génétique ou épigénétique, parce que je n'ai jamais vécu dans le Lot, mais ma famille est du Lot. Mes ancêtres, on va dire. Et donc, j'ai toujours eu une affinité très particulière pour le gras de canard.
3: Le gras de canard.
5: C'est, voilà, quand, je fais partie de ceux, quand il y a un magret, éventuellement, je laisse la viande pour les autres et je mange le gras. Parce qu'en général, les gens le mettent de côté et moi, c'est de loin la partie que je préfère. Donc, je peux manger effectivement une assiette de gras de canard pur. Ça me plaît bien.
3: D'accord, je regarde autour de moi, ça laisse rêveur, pas Clémence.
6: Ouais, moi, j'ai changé d'alimentation, j'ai fait un virage à 180 degrés. Il y a pas mal de temps maintenant, et j'ai dû du jour au lendemain supprimer les graisses animales de mon alimentation pour des raisons de santé. Et j'étais un peu paumée parce qu'à l'époque, ben, il n'y avait pas beaucoup d'offres, hein, c'était il y a plus de 20 ans. Et je suis tombée sur la purée d'amandes blanches. Et je pense que ça a vraiment amorcé la transition, ça a été quelque chose d'important, ce moment où j'ai goûté pour la première fois une tartine à la purée d'amandes blanches et au miel.
3: Et c'était bon.
6: Et que c'était bon, et que c'était un bon gras, et qu'il me faisait du bien, et ça m'a vraiment entraînée vers quelque chose.
3: Penaï. Petit souvenir de gras.
8: Quand je voyais autour de moi, soit en famille ou dehors, faire frire tout ce qui est aloco, igname, dans de l'huile. Donc du coup, ça, bon, j'aime bien. Et on a tendance à dire, à généraliser, les Africains, ils ne savent pas cuisiner sans huile. Donc bon, c'est pas fait vrai pour tout le monde, mais en tout cas, moi j'aime bien manger tout ce qu'on peut frire dans de l'huile. Voilà.
3: Mais on va voir de toute façon que l'huile a son intérêt pour bien cuire.
8: Voilà.
3: Hein? Et puis on est d'accord aussi que dans cette émission sur le gras, c'est un peu pour le gras, et non pas contre le gras. Anto,
4: ben moi, c'est un souvenir d'enfance, c'est quand ma mère faisait le riz gras. il y a toujours les croûtes qui restent au fond, que nous on appelle kuruto, et c'était souvent réservé aux enfants. Et donc ce sont ces croûtes de riz qui sont caramélisées, qui ont un goût de tomate et qui sont croustillantes parce qu'elles sont vraiment dans le fond et qu'on grattait et que ma mère mettait toujours dans un bol à part pour nous les dernières, ma petite sœur et moi, et qu'on mangeait et ça croustille et t'as les doigts bien gras mais tu les suces quand même tellement c'est bon.
7: Tellement c'est la partie où l'huile part de côté.
4: Exactement.
7: Allez, mais les vénins, on voudrait être enfant à nouveau. L'adage nous le dit, le gras c'est la vie, c'est pas juste une blague, c'est une vérité. Et c'est bien vrai, Christophe Lavelle, d'ailleurs votre livre commence ainsi, le gras c'est la vie, mais bon, vous rendez hommage quand même à l'autre vraie source de vie. Ouais, racontez-nous.
5: Malheureusement, en vrai c'est l'eau, la vie, donc on est bon, quand même obligé de citer ce liquide assez peu appétissant, mais qui a le mérite de nous laisser en vie et nous faire vivre. Le gras c'est surtout le goût, effectivement, alors c'est la vie dans le sens qu'on en a besoin, notre organisme est constitué de toute façon de gras, et donc d'acide gras qui constitue notre triglycéride, pour parler un peu de biochimie. Donc c'est sûr que si on manque de gras, on va être carencé de toutes parts. Donc on a absolument besoin de gras.
7: Donc, il y a un minimum d'ailleurs vital.
5: Ouais, il y a un minimum, alors qui change entre l'homme et la femme pour des raisons hormonales et de constitution physique, mais on est autour du 10%, on va dire entre 5, 10, 15%. Et où là on est bien. Et après c'est sûr que forcément cette mauvaise image qu'on peut avoir du gras vient du fait que justement comme notre corps en a besoin, il est malin. L'évolution lui a appris à le stocker parce qu'il se dit bah ce truc-là j'en ai besoin. Donc si on m'en donne à un moment donné, je suis pas sûr qu'on va m'en donner demain. On a cette capacité qui est bénéfique à l'échelle de l'évolution de pouvoir stocker le gras. Et c'est sûr que quand on prend nos régimes modernes, effectivement, qui peuvent être potentiellement déséquilibrés, on a eu cette idée un peu trop rapide de se dire, ben voilà, quand on va partir sur des schémas d'embonpoint, voire d'obésité, ben c'est à cause du gras, parce que ce qu'on stocke, c'est du gras. Mais l'erreur vient du fait que le métabolisme, aujourd'hui, nous a fait comprendre qu'en fait, on stocke tout sous forme de gras. Donc, quand on mange du sucre, on le transforme en gras pour pouvoir le stocker, parce que c'est la seule manière qu'on a de stocker d'énergie. Donc, en fait, finalement, si on analyse un peu les régimes, c'est rare d'avoir une origine unique d'une obésité qui est due à un trop de gras. C'est un régime totalement déséquilibré dans lequel le gras a souvent une part totalement minoritaire. Donc il faut totalement changer la vision qu'on en a et au contraire on peut citer des gens qui sont dans une forme olympique au sens vraiment d'ailleurs sportif, parce que d'ailleurs le régime qu'on appelle cétogène, qui est un régime qui ne mange que du gras, c'est très populaire chez les sportifs.
7: Cétogène,
5: c'est parce que on va, en mangeant que du gras, on va fabriquer ce qu'on appelle des corps cétoniques, c'est-à-dire que c'est une manière de nous procurer de l'énergie qui passe pas par le schéma habituel du glucose et du sucre, etc. Et ça, les sportifs adorent ça. Donc, quand on veut courir un marathon, l'idéal, c'est d'avoir justement cette capacité à métaboliser le gras. Donc, les sportifs ont des régimes très gras, contrairement à l'image qu'on peut s'en faire.
7: Peut-être revenir aussi, Christophe, en un instant, sur la nature de ce gras et sur le métabolisme des hommes. Notre alimentation, elle a changé bien plus rapidement que notre évolution, notre propre évolution, nos métabolismes. Et du coup, ça a dû créer un déséquilibre, alors, justement.
5: Ben, c'est sûr que notre corps humain est un processus issu de millions d'années d'évolution. Et pendant l'immense majorité de ces millions d'années d'évolution, le gras était quelque chose de très rare. Parce que dans la nature, bah, il faut le trouver, le gras, il est très peu présent, et que ce soit le végétal ou l'animal. Et donc c'était vraiment, chez nos ancêtres au paléolithique, c'était vraiment la quête du gras. Il fallait absolument récupérer la moindre trace du gras qu'ils pouvaient trouver dans leur environnement. Aujourd'hui, le gras est surabondant pour une raison d'agro-industrie, parce qu'en fait, c'est un des composés les plus faciles à produire, les moins chers à produire. Donc si on raisonne purement en termes de calories, on va dire, bon, bah, un être humain a besoin de 2000 calories, et bien la manière la moins chère d'avoir ses calories, et donc de pouvoir survivre, on va dire, c'est à travers le gras. Parce que le gras, ça coûte que dalle. Mmh. Et donc, effectivement, on a totalement changé de paradigme.
7: Et on peut le fabriquer aussi, on sait le fabriquer.
5: Et on sait le fabriquer, mais de manière, effectivement, qui ne coûte vraiment rien. Et le sucre, c'est à peu près pareil. Donc, en fait, ces deux molécules hyper énergétiques que sont le gras pur et le sucre pur sont ce qui coûte le moins cher. Et ils sont surabondants. Donc, effectivement, c'est ça, le changement de paradigme, il vient de là. Mais après, tous les gras qu'on va trouver dans notre environnement, et quand je dis gras, c'est au sens large, c'est-à-dire que les graisses, comme les huiles, donc les graisses, plutôt ce qui est figé, les huiles, c'est plutôt ce qui est liquide à température ambiante, mais tout ça, c'est une distinction plus physique que chimique, parce que d'un point de vue chimique, c'est la même chose, c'est ce qu'on appelle des triglycérides, c'est-à-dire un glycérol sur lequel est accroché trois acides gras. Mmh. Et c'est ça qu'on mange quand on mange, quel que ce soit l'huile de tournesol, l'huile de palme ou du gras de canard, on mange des triglycérides, c'est tout. Mmh. Et ces triglycérides, notre corps a appris à les transformer pour transformer l'huile de tournesol et le gras de canard en gras humain, quoi, c'est tout.
7: Notre corps sait le faire.
5: Et notre corps sait transformer tous ces gras-là, sauf le gras trans.
7: Et donc celui qui a été fabriqué, le gras trans.
5: Le gras trans, qu'on trouve dans les étiquettes parfois de biscuits, qui est purement industriel, le corps ne sait pas le reconnaître puisque ce n'est pas naturel.
7: En fait, chaque pays, chaque endroit du monde a son gras, j'ai un peu l'impression aussi, c'est ça qui est intéressant. Clémence, vous nous avez expliqué que vous avez dû changer votre alimentation, cette purée d'amande a été une révélation, mais à bien des titres, vous avez publié les autres beurres. Ouais. Ça a été une découverte aussi de se dire qu'en fait, ce gras, on pouvait le trouver donc de manière végétale. C'est assez peu répandu, toute cette idée des autres beurres.
6: Oui, alors un peu moins maintenant, parce qu'on découvre un petit peu une autre façon de manger aussi plus axée sur ce type d'aliment. Ça a été une découverte pour deux, une révélation pour deux choses. La première, c'est qu'effectivement, je pouvais me faire du bien avec des aliments qui étaient, en l'occurrence, vraiment favorables, en tout cas pour moi. Et puis aussi qu'au niveau culinaire, ça permettait beaucoup plus d'options que, par exemple, dans les gâteaux. Un gâteau, c'est du beurre, de la farine, des œufs et du sucre. Et que là, si on remplace, par exemple, le beurre par des purées d'oléagineux, ça pourrait être autre chose. On ouvre les possibilités de saveur, mais on a la noisette, l'amand, la cacahuète. C'est génial. Donc, en cuisine aussi, c'est absolument passionnant, je trouve.
7: Mais c'est pas Antococane qui vous dirait le contraire, je pense. Revenons juste un instant sur cette nature de gras transformé, fabriqué, et cette nature de gras naturel qu'on trouve dans la nature, et qui va être justement extrait et traité artisanalement. Ça, je crois que c'est un point sur lequel vraiment j'aimerais revenir. Ça a été une révélation pour moi, PNI, quand je suis venue voir, en me disant, ce serait bien de faire une émission autour du gras, mais elle me dit, oui, oui, bien sûr. J'ai dit, ouais, dakatine, cette pâte, ce beurre de cacahuète, on doit en avoir partout en Afrique. Et moi, je dis, mais pas du tout.
8: Mais la pâte d'arachide, comme son nom l'indique, c'est la transformation de l'arachide, des cacahuètes, on l'appelle ici comme ça, cacahuètes, voilà, de la pâte d'arachide, pour en faire une pâte pour la cuisine. Du coup, on l'appelle la sauce d'arachide. D'autres l'appellent le mafé. Voilà. Mais moi, j'ai grandi dans un environnement où c'est vraiment, on l'appelait la sauce d'arachide en Côte d'Ivoire ou Burkina Faso. Quand on parle de sauce arachide, ça vient vraiment de cette pâte-là qui est transformée, que j'ai vue parfois même chez moi à la maison, la transformation artisanale. Parce que pour l'avoir en stock, mes tantes achetaient le demi-sac d'arachide ou bien plusieurs kilos et elles faisaient transformer, griller, torréfier, ensuite aller au moulin pour réduire ce produit-là en pâte et on le gardait à la maison et on cuisinait avec petit à petit. Parce que c'est plus rentable, l'une à l'acheter au marché en petite quantité à chaque fois. Donc cette transformation artisanale-là est devenue, de ce que j'ai vu au fil du temps, quelque chose de plus commercialisé par des femmes. Elles ont leur clientèle, de maison à maison, elles distribuent, voilà. Quand t'en as besoin, tu appelles ta fournisseuse, voilà, j'ai besoin de tel kilo de pâte d'arachide, elle te le fabrique, elle te l'amène, et tu as ça à disposition.
7: Et artisanal.
8: Voilà, moi j'ai d'abord vu la pâte d'arachide vendue sur les marchés, comme on le connaît dans les pays africains, pas dans les supermarchés, avant de voir plus tard son arrivée dans des pots et tout ça.
7: Dans des contenants et tout ça.
8: Voilà.
7: Antococane, vous confirmez, vous avez grandi au Gabon.
9: Moi j'ai grandi au Gabon et c'est vrai que même dans la transformation de la pâte d'arachide, chaque famille a sa façon de torréfier parce que le degré de torréfaction, par exemple ma grand-mère n'aimait pas quand c'était trop grillé parce que ça donnait une couleur amère. Là où par exemple au Sénégal, je me suis rendu compte que leur pâte d'arachide est très foncée alors que moi au Gabon, elle est un peu plus claire. Donc il y avait ce degré de torréfaction et quand on écrasait soit à la pierre, soit au pilon et mortier, ça donnait justement cette pâte qui était conservée et on en faisait une certaine quantité et on refaisait. Je sais que ma grand-mère et ma mère n'aimaient pas acheter au marché parce que elle doutait de soit de l'hygiène de la dame, soit de comment ça avait été fait et aussi de cette justement façon de torréfier des fois suivant les ethnies même ou les tribus. Ça a une différence et donc la qualité de l'huile aussi et du gras qu'on va en retirer va être aussi complètement différente.
7: En fait, il y a cette espèce de lien toujours par rapport au produit initial, la manière dont on va le transformer. Du coup, on va avoir envie de conserver ce lien-là. On en est tellement loin, Christophe Lavelle. C'est aussi la garantie de bons produits, plus sains.
5: Alors, il y a des pièges. Il y a tout. Il y a des pièges. De manière générale, un corps gras, que ce soit une huile ou une, encore une fois, on va prendre des exemples des huiles.
7: L'huile de palme, on peut. Hein,
5: on peut prendre l'huile de palme.
7: Artisanale.
5: Tout à fait. On va prendre n'importe quel corps gras. Il y a le moyen artisanal de l'extraire, où en général, il va être extrait avec plein d'autres choses qui viennent avec, des résidus de pulpe, on va récupérer, effectivement, c'est pour ça que l'huile de palme, on a une huile rouge, alors que les gens qui ont l'habitude de l'huile de palme, ils ont cette huile en tête qui est une huile raffinée, effectivement, qui n'a rien à voir. Donc, d'un point de vue artisanal, on va forcément avoir une huile contaminée. Mais contaminée, c'est pas un gros mot. C'est contaminé avec des choses qui peuvent être très bonnes. Quand je prends une huile d'olive que je fais moi-même, il y a plein de pulpe, elle est pas filtrée, mais c'est du fruit qui vient avec, c'est des morceaux de fruit. Donc, il n'y a pas de souci. Sauf que, dans ce processus-là, je reprends l'exemple de l'huile d'olive, par exemple, c'est quelque chose qui va se dégrader plus rapidement. Parce que justement, comme elle est extraite un peu à l'arrache, on va dire, elle va moins bien se conserver que paradoxalement, une huile qui aurait été justement extraite avec un moulin extrêmement moderne pour éviter tout résidu, qui soit éventuellement derrière raffiné, tout ce qu'on peut imaginer. Donc, on a en fait toute une ambiguïté entre un produit qu'on va pouvoir fabriquer soi-même et qui va falloir consommer assez rapidement, ou au contraire, certaines huiles industrielles qui vont être peut-être moins intéressantes, mais qui vont se conserver beaucoup mieux. Donc, sur le long terme, elles vont peut-être devenir un peu plus intéressante. Donc il faut toujours faire cette balance, effectivement, entre ce qu'on attrape avec le corps gras et ce qu'on laisse ou ce qu'on laisse pas. Mais de manière générale, une huile, meilleure elle est pour la santé, le plus vite elle se périme, parce que c'est souvent qu'elle est très riche en acides gras polyinsaturés, qui sont les plus fragiles en termes d'oxydation.
7: Il manque de stabilité.
5: Donc ils manquent de stabilité, alors qu'au contraire, une graisse très saturée va être beaucoup plus stable, donc on va la considérer moins bonne pour la santé, mais par contre, on va mieux pouvoir la conserver plus longtemps.

0: Naturally, Nectar Wood sur RFI, vous nous rejoignez, bienvenue, vous écoutez le goût du monde, au bonheur du gras vital. Et injustement jeté aux orties, su au gras, a-t-on dit ? Certainement pas ici en tout cas, avec l'autrice et créatrice culinaire Clémence Katz, la chef anthococagne, l'huile de palme, et d'ailleurs chez Baraka, dans le 15e, votre épicerie, Christophe Lavelle, chercheur biophysicien et voix de la raison aujourd'hui, et bien sûr notre consoeur Penaï Traoré, la voix et l'âme d'un jour au village. Clémence, vous faites vos purées?
1: Oui, évidemment. Alors, pas systématiquement, ça prend un petit peu de temps, mais c'est tellement meilleur. Et puis effectivement, j'adore cette histoire de torréfaction, je trouve ça super intéressant, parce qu'effectivement, quand je fais des purées, souvent je torréfie, et à chaque fois je me demande un peu à quelle température. C'est vrai que ça change quand même beaucoup de choses. Les purées maison, je les fais en petite quantité, effectivement, parce qu'elles se gardent moins longtemps. Il peut y avoir un rancissement, par exemple, avec certaines, par exemple avec les noix. Je la mets au frigo et je la consomme assez vite. Des amandes torréfiées, ça va se garder plus longtemps et je les garde dans un placard. J'en fais un ou deux pots à la fois, j'attends qu'on les finisse pour en refaire d'autres. En général, ce beurre-là, on va le conserver pour les tartines. Mes enfants adorent, donc ça va descendre assez vite. Mais pour les cuissons, je vais plutôt avoir tendance à en acheter. En plus, je dirais que les préparations maison vont moins bien supporter la cuisson. Alors là, on est peut-être moins sur les purées d'oléagineux que sur certaines huiles. Mais si on prend, alors je me trompe peut-être, hein, mais si on prend l'huile d'olive, une huile d'olive extraite à froid, première pression à froid, elle va avoir ce qu'on appelle un point de fumée, c'est-à-dire une température à laquelle elle devient toxique, beaucoup plus bas qu'une huile qui sera transformée. Me trompe ou pas?
2: Non, c'est surtout filtré ou pas en fait. Parce qu'en fait, ce qui va brûler assez vite dans l'huile, c'est s'il y a un peu de pulpe. Et l'huile en elle-même, elle se tient très bien. Donc même les huiles, on va dire, huile d'olive, même extraction à froid, et en France, dans les marchés, quasiment 100% de la production est vendue extra vierge, parce qu'on n'a pas d'autres huiles en France. Et ça maintient quand même, on peut même faire des fritures, hein, ça monte jusqu'à 200, 210.
1: Ah ouais.
2: Donc il n'y a pas trop de soucis. Ça, c'est un peu effectivement une idée qu'on se fait de l'huile d'olive. Mais en fait, ça tient très bien, sauf, encore une fois, s'il y a beaucoup de pulpe et qu'on l'extrait à la meule de pierre, à l'ancienne, etc. Ou cette huile là qui a cette bonne image d'épinal, de l'huile d'antan, effectivement, va pouvoir éventuellement fumer beaucoup plus vite que les huiles modernes.
0: Un mot avant la musique, l'huile de palme, son degré, on peut la faire chauffer?
2: On peut la faire chauffer, mais c'est pareil en fait, quand elle est, l'huile de palme rouge contient beaucoup de choses dedans, dont des antioxydants, qui serait dommage de faire chauffer parce qu'ils sont plus thermosensibles. Et tandis que l'huile raffinée, évidemment, on peut en faire ce qu'on veut, mais surtout, il ne faut pas l'utiliser, donc autant ne rien en faire.
0: Vous étiez en grande conversation, chef Anto et Penaï, justement, pendant qu'on écoutait Naturally. Que disiez-vous?
3: Ben, on parlait de la pâte d'arachide, encore une fois. Je disais que quand on laissait reposer cette pâte-là plusieurs jours et qu'on on voulait se servir pour aller faire la sauce, on remarquait que ça avait produit de l'huile tout au-dessus, qui s'était reposée, qui était remontée dessus, et on recueillait cette huile-là pour en faire autre chose, hein, soit pour cuisiner ou on laissait en cuisiner la sauce avec. Et ma mère, elle me le disait toujours, quand elle cuisinait la pâte d'arachide, tant que l'huile n'est pas remontée vers la fin de la cuisson, c'est que c'est pas cuit. Donc il fallait laisser cuire la sauce jusqu'à ce qu'on commence à voir apparaître cette huile-là au-dessus de la sauce.
0: Penaï, une petite recette de ma fée également, parce que tant que l'huile n'est pas remontée, on touche pas. On est d'accord, Antoine?
4: Oui, on est d'accord, mais moi ça me fait penser, notamment lors d'un voyage au Maroc, ils ont une façon de faire ce qu'ils appellent l'amlou, qui est cette pâte d'amande, des purées d'amande torréfiées avec du miel et de l'huile d'argan. Et lorsqu'on justement passe à la meule les amandes grillées, et ben il y a de l'huile aussi qui ressort sur les côtés, cette huile d'amande qui est très goûtue en plus. Et c'est vrai que tous nos oléagineux, parce qu'il n'y a pas que la pâte d'arachide, même avec la pâte de noix de cajou, avec la noix de coco, moi je me rappelle quand on faisait l'huile de coco, il y avait comment l'huile qui se séparait. Et puis ce qui est intéressant aussi, notamment dans les noix de palme, c'est qu'on a l'huile de deux façons différentes. Il y a la pulpe qui va nous donner l'huile rouge, mais il y a les amandes qui sont à l'intérieur qui donnent aussi une huile qui, elle est plutôt jaune, un peu foncée, qu'on appelle l'huile de palmiste, qui, elle va encore avoir un goût de noisette avec lequel on peut cuisiner et qu'on utilise aussi en cosmétique.
0: Vous voyez qu'on l'aime, ce gras, quand même.
2: Non, parce qu'en fait, on parle de goût depuis tout à l'heure, effectivement, et en fait, le gras, lui-même, quand il est parfaitement purifié, il a très peu d'odeur, parce qu'il n'y a pas de molécules volatiles, justement, qui sont liposolubles. Et il va avoir une très légère saveur, mais c'est assez discuté, la saveur du gras, c'est assez compliqué. Donc pourquoi est-ce qu'on lui attribue autant, justement, d'arômes extraordinaires? C'est parce qu'en fait, c'est un solubilisant magique. C'est-à-dire que dans la nature, il y a énormément de composés. C'est un voleur. C'est-à-dire que c'est la technique de l'enfleurage de nos ancêtres. Il s'est rendu compte qu'un corps gras a toujours du goût, mais le goût de l'environnement. Pour le meilleur et pour le pire. Parce que si, effectivement, quand on sait bien quand on met son beurre au frigo, il prend le goût du frigo, comme on dit. Donc c'est en même temps, voilà, un avantage et un inconvénient. Et c'est en même temps ça qui fait que ces saveurs extraordinaires. On parlait de mémoire du gras, effectivement, au-delà du canard. Je vais rester sur l'animal, désolé. J'adore l'huile d'olive aussi et l'huile de palme. Mais c'est vrai que j'ai un souvenir extraordinaire. La première fois que j'ai voyagé en Espagne et qu'on m'a fait goûter, effectivement, le pata negra, le vrai, j'ai mis ça dans la bouche. J'ai dit, mais bon sang, pourquoi je suis passé à côté de ça avant? Et depuis, je ne consomme que ce gras-là aussi, quoi.
0: Mais à chaque région, à chaque village, sa source bien-aimée de gras, France du beurre, France de l'huile d'olive, ce débat n'a jamais été tranché. Dans les réserves au Liban, on aime écouter Karim Haïdar, le chef de Samar, raconter la mounée, vous savez, ses réserves traditionnelles, et la warma.
5: La awalma, là, touche à un produit magnifique qui est la liée. Et la liée, c'est le gras d'agneau. Et c'est ce gras d'agneau qui nous permet de faire de la awalma, qui est un confit d'agneau cuisiné dans le gras. Ce confit d'agneau, on peut le faire parce qu'on a cet agneau spécifique à queue grasse, donc de l'agneau normal, mais on utilise cette boule de gras qui s'appelle la liée. Cet animal a un morceau de gras pur, presque pas veiné, rien. Juste du gras, il suffit de le mettre et il fond, qui permet de faire confire directement des morceaux d'agneau dedans. Le awalma avec des œufs, c'est, je pense, un roi du grand petit déjeuner libanais. Donc faire fondre ce awalma et puis casser quelques œufs dessus. Et quelques autres préparations d'ailleurs, dans les grillades, donc dans les barbecues d'été. Couper des petits morceaux de ce gras et les faire griller directement au barbecue. Et qu'est-ce que c'est bon aussi.
0: Je signale qu'on a perdu Christophe Lavelle après l'écoute de Karim Haïdar et de ce gras de petit déjeuner.
2: Cette boule de gras, moi, ça me faisait automatiquement penser à la bosse de chameau.
0: Absolument, la bosse du dromadaire, du chameau, de celui du zébu et également ce beurre de dromadaire ou de chamelle en tococagne, de cérimène quand même.
4: Exactement, moi, lors de mon tout premier tournage en Mauritanie, j'ai découvert justement la cuisine au gras de chamelle, là. C'est la bosse,
0: fromage,
4: en fait.
0: La bosse.
4: Ils font le fromage avec le lait, mais avec la bosse, en fait, du chameau, donc qui est bien grasse. Ils cuisinent avec, donc ils vont mettre, avant de faire justement griller les morceaux de viande, parce que j'ai goûté mon premier couscous, notamment de chameau, c'était justement avec cette graisse-là, et qui est très parfumée, ça rappelle un peu le mouton, la viande de mouton. Donc, soit on aime, soit on n'aime pas, parce que certains peuvent trouver ça très fort, mais c'est très très bon et ça montre vraiment aussi d'un pays à l'autre comment les graisses, qu'elles soient animales ou végétales, peuvent différer. Et quand on parle de graisse animale, quand on parle de notamment du beurre de karité, moi j'ai découvert dans des pays comme le Mali, le Niger,
0: le Burkina,
4: exactement, qu'on cuisine avec. Ce n'est pas que pour la cosmétique.
0: Bien sûr, on peut le manger tout à fait.
3: J'ai connu le beurre de karité en cuisine d'abord. Mm-hmm. Je l'ai chez ma grand-mère et chez ma mère avant de savoir qu'on pouvait en faire des produits pour cheveux. Et tout ça, donc voilà, on en faisait des gros sauts comme ça de beurre de karité au village.
0: On mettra d'ailleurs sur la page du Goût du Monde cette montagne de pâtes d'arachide que nous a partagé la chef Anto. Et c'est ça qui est extraordinaire et c'est ça qui est magique, de se dire que dans la nature qui nous environne, en fait à la base c'est ça, se trouvent des ressources de gras et qu'on peut les accommoder en sucré aussi, n'est-ce pas?
4: Absolument.
0: J'aimerais que vous me parliez, Clémence, de ce yaourt oléagineux.
1: Alors, je l'ai découvert en cours d'écriture sur le livre. Et je me suis dit, tiens, pourquoi pas trouver une recette un peu basique de yaourt qu'on pourrait fabriquer à partir de purée d'oléagineux et que donc on pourrait choisir le parfum. Ça pourrait être noisette, cacahuète,
0: pistache,
1: absolument. Alors, on fait un lait, entre guillemets, avec de la purée d'oléagineux et de l'eau. Le problème, c'est qu'un lait végétal, à part le lait de soja, on ne peut pas le faire épaissir avec la fermentation. Donc, je triche un peu avec de l'agar agar, qui est une petite algue qui permet d'avoir un effet un petit peu gélifiant. Et on obtient un yaourt fermenté. Hein. On va le faire fermenter comme un yaourt, qui a vraiment une texture un petit peu de yaourt velouté. Et effectivement, on peut le faire varier autant qu'on veut avec tous les parfums imaginables.
0: On est pas mal. Je voudrais pas dire, mais il y a quand même un gras et un beurre qu'on oublie toujours, c'est celui de cacao. Pourquoi est-ce qu'on ne parle pas de celui-là?
2: On ne parle pas parce qu'il est quasiment consommé exclusivement sous forme de chocolat, effectivement. Alors après, il y a des techniques intéressantes qui consistent à l'utiliser en cuisine. C'est-à-dire qu'on, le beurre de cacao est aujourd'hui une graisse qui commence à devenir de plus en plus populaire. C'est une saveur assez neutre, contrairement à ce qu'on peut s'imaginer, et mais qui a un très haut point de fumée, pour le coup, et qui est plutôt intéressante en composition d'acides gras. J'ai testé pas mal de recettes, ou même des blancs de volaille.
1: Au
2: beurre de cacao.
1: Ok, intéressant.
2: Ouais, c'est des choses qui apportent une très, très, très légère saveur et c'est plutôt intéressant. Ouais.
0: Pénaï, quand je suis venue vous voir, vous m'avez aussi parlé du sésame et de ces boules de sésame. Est-ce que vous pourriez nous raconter un peu?
3: Ben, le sésame, j'ai connu le sésame pas en tant qu'une matière dont on peut extraire de l'huile, plutôt un snack, un petit amuse-bouche, parce qu'on en achetait à chaque fois quand on faisait la route au Ouaga Bobo du Lasso. Il y a une ville à Boromo où il y a des vendeuses qui vendent le sésame partout. Et c'est là que moi, j'ai d'abord pris goût à manger le sésame parce que presque tous les voyageurs qui passent par ce circuit-là font la pause à Boromo pour acheter le sésame. Et c'est plus tard que j'ai su qu'il y avait aussi un procédé quand on essayait d'écraser le sésame sur la meule, là, et tout ça. Il y a une huile aussi qui sortait, mais c'est pas très... très utilisé, je veux dire. On le connaît pas beaucoup, vraiment, comme l'huile de l'arachide, voilà.
0: On aura noté l'adresse, hein, sur la page internet.
3: Si vous êtes de passage si au Burkina Faso et que vous faites Ouaga Bobo, arrêtez-vous à Boromo pour manger le sésame, c'est très bon.
0: Merci beaucoup à tous les quatre. Le temps a vite passé. Clémence Katz, chef Anto, Christophe Lavelle. Et bien sûr, Pénaï Traoré, les liens pour vous suivre, vous lire sont sur la page du Goût du Monde. On donnera aussi des recettes, parce que dans chacun de vos livres, évidemment, il y a des recettes dont on peut se régaler. Moi, j'aime bien votre recette de riz gras, parce que c'est un peu la recette du dimanche, quand on a un peu la flemme, et on se dit, on va pouvoir lancer un petit riz gras, non?
4: Oui, Anto. Ben ça, c'est typiquement un plat du dimanche, voilà. Et c'est un plat tout en un, en fait. C'est ça qui est intéressant.
0: Et il y a aussi des cossos intéressants, géorgiens, en voyage, dans votre livre, avec le plaidoyer pour le gras.
2: Avec un huile, pour le coup,
0: recette de Magda Guinéva.
2: Oui, tout à fait. Il y a un mélange d'huile.
0: Et donc un yaourt pour saluer le tout avec des mayonnaises végétales formidables également. Donc merci beaucoup. Au bonheur du gras. C'est ce week-end-là, dans un jour au village avec Pénaï Traoré et dans le Goût du Monde, à la radio, en podcast, à écouter, à partager, à volonté et sans prendre un gramme. On vous souhaite à tous une excellente semaine.

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3: Bonjour, bonsoir et bienvenue sur RFI, Radio France Internationale. Il est minuit exactement ici à Paris, 22h en temps universel et c'est l'heure de l'info sur la radio du monde.
4: Jérôme Bastion.
3: Au sommaire de cette édition, les feux de forêt qui sévissent toujours dans le sud-ouest de la France ont ravagé près de 100 000 hectares, un record historique, alors que près de 200 000 personnes ont dû être évacuées et que la banlieue de Bordeaux, à son tour, est évacuée et menacée. En Espagne, c'est la région de Madrid qui est en alerte maximale face à l'un des pires incendies de l'histoire du pays. Le premier ministre espagnol, Pedro Sanchez, s'est rendu sur place, vous l'entendrez. La situation s'envenime en Cisjordanie, au lendemain d'un incident armé entre Palestiniens et colons qui a fait des morts des deux côtés. Alors que le Premier ministre Benjamin Netanyahou promet des représailles, la police a procédé à de nombreuses arrestations. Et puis les étudiants indiens ont fini par obtenir gain de cause après une longue mobilisation pour obtenir la démission du ministre de l'Éducation suite à des fraudes aux examens. Criant victoire, ils ont mis fin à leur mouvement. Nous allons d'abord donc dans le sud-ouest de la France avec ces incendies qui ravagent les deux départements des Landes et puis de la Bourgogne, la région de Bordeaux, le sud-ouest qui est toujours en proie aux flammes. Face à une reprise de l'incendie, la préfecture de Gironde a même ordonné samedi soir de nouvelles évacuations aux abords de la métropole de Bordeaux. Les pompiers évoquent un orage de feu inédit en France qui a déjà détruit 140 maisons et provoqué l'évacuation préventive de 167 000 personnes. En revanche, un peu plus au sud, à Biscarrosse, même si le feu s'est vit toujours dans les environs. Il y a du mieux. 3000 habitants sont autorisés à rentrer chez eux dans des secteurs stabilisés. Mais la ville qui a été évacuée offre pour l'instant un spectacle saisissant, Sarah Krakowicz.

0: réfugiés dans l'école de la partie plage de Biscarrosse. Elles m'ont confié la douleur de voir toute cette nature partir en fumée. La zone en question est depuis son évacuation totalement fermée à la circulation. Les habitants n'ont donc pas pu y retourner ni constater les dégâts sur leurs habitations. Les forces de l'ordre contrôlent le passage dans cette zone. Seuls les pompiers sont autorisés à s'y rendre pour le moment. Ils sont des centaines à être mobilisés sur place.
1: Sarah Krakowicz. Et puis en Espagne, eh bien ce sont 25 000 hectares qui ont été consumés par les flammes près de Madrid. Le Premier ministre Pedro Sanchez s'est rendu ce matin à Cenicientos, l'un des villages au cœur de la zone sinistrée. Écoutez le Premier ministre qui estime que les prochaines heures risquent d'être cruciales.
2: Si quisiera trasladarle a los vecinos y vecinas de las zonas afectadas que nuestra prioridad.
3: Je tiens à assurer les habitants des zones touchées que notre priorité absolue, nos pensées et notre objectif sont de sauver leur vie, d'assurer leur sécurité et la protection des zones habitées, et enfin la lutte contre les incendies. Les prochaines heures s'annoncent difficiles, notamment en raison de la baisse des températures. Nous ignorons cependant l'évolution et l'intensité des vents, ainsi que la possibilité d'orages secs liés à ces incendies. Ce qui est certain en revanche, c'est que nous disposons d'une opportunité ce week-end pour combattre les incendies, et c'est à cela que nous consacrerons une part importante de nos ressources.
2: Que vamos a dedicar y a destinar una buena parte de nuestros recursos.
1: Pedro Sánchez, le chef du gouvernement espagnol, au sujet des feux à Madrid. Environ 2500 personnes ont défilé samedi à Tunis contre le président Kais Saied et la détérioration des conditions de vie au 5e anniversaire de son coup de force et au moment où le pays vit en pleine vague de chaleur au rythme des coupures d'électricité et parfois d'eau. En Cisjordanie occupée, les forces israéliennes ont arrêté samedi des dizaines de Palestiniens dans un village proche de Naplouse qui avait été auparavant bouclé au lendemain d'incidents meurtriers entre résidents palestiniens et colons israéliens. Les quatre Palestiniens tués vendredi dans ces heurts ont été enterrés samedi. D'après l'armée israélienne, un Palestinien s'était emparé de l'arme d'un des colons avant de faire feu. Deux Israéliens ont également été tués dans ces échanges de tirs. Et au lendemain de ces violences, le territoire est au bord de l'embrasement, Michel Paul.
4: La violence s'emballe en Cisjordanie occupée au lendemain des affrontements sanglants qui ont fait 6 morts dans le village de Tel, dans le nord du territoire, 2 Israéliens et 4 Palestiniens. La région bascule dans le chaos. La nuit dernière, des colons y ont érigé 4 nouveaux avant-postes illégaux avant de mener une nouvelle incursion ce matin. Auparavant, le premier ministre israélien Benjamin Netanyahou a annoncé une opération militaire d'ampleur. Alors à ce stade, la ville de Naplouse est bouclée, le village de Tel sous couvre-feu et les raids s'enchaînent. Plus de 70 arrestations en moins de 24 heures pendant que l'armée réquisitionne des maisons privées. Alors que le gouvernement ordonne d'accélérer la colonisation, des colons armés ont mené une série d'attaques punitives. Aujourd'hui encore, épaulés par des soldats, des extrémistes ont incendié des habitations et blessé par balle un autre Palestinien. Face à cet engrenage hors de contrôle, l'autorité palestinienne met en garde contre une explosion générale. L'armée israélienne elle-même redoute désormais le départ d'une nouvelle intifada. Michel Paul, Jérusalem, RFI.
1: RFI, minuit 6 et 30 secondes, ici à Paris, 22h06 et 30 secondes en temps universel. Ils ont fini par gagner leur bras de fer contre le gouvernement de Narendra Modi. Les milliers d'étudiants indiens ont poussé vers la sortie le ministre de l'Éducation, démission surprise ce samedi, après 6 jours de protestation contre une série de fraudes aux examens universitaires. Après cette victoire de la rue, le mouvement à l'origine de la mobilisation demande à tout le monde de ranger ses pancartes. Julien Chavannes.
5: Assis aux côtés des représentants du gouvernement, le porte-parole du Parti du Peuple des Cafards l'annonce. Toutes nos revendications ont été acceptées, claironne Ashutosh Ranka. Nous demandons donc aux manifestants de se retirer immédiatement et de rentrer chez eux pacifiquement. Des milliers de jeunes occupés jour et nuit l'esplanade de Jantar-Mantar dans le centre de New Delhi depuis presque une semaine, malgré les menaces et la répression des forces de l'ordre. Si les cafards obtiennent le départ du ministre de l'Éducation, leurs autres demandes sont donc aussi validées. L'abandon des poursuites judiciaires contre les manifestants et des indemnités de 10 millions de roupies, environ 10 000 euros pour chacune des familles endeuillées. Une vingtaine d'étudiants désespérés se sont suicidés après ces fraudes au concours d'entrée en faculté de médecine. Une prochaine réunion est prévue dans un mois pour discuter de possibles réformes du système éducatif en Inde. Après 2 mois de bras de fer avec le pouvoir, ce mouvement de jeunes inquiets pour leur avenir fait plier Narendra Modi. Le Premier ministre

0: Indien en ressort affaibli, incapable d'avoir su écouter davantage la jeunesse de son pays.
1: Merci Julien Chavannes. Une attaque nocturne contre des camps de vacances dans la partie de la région ukrainienne de Zaporijjia, occupée par la Russie, a fait 12 morts, dont 5 enfants, a déclaré samedi le gouverneur local. Ukraine comme Russie démentent viser délibérément des civils depuis le début de l'invasion en février 2022. Elle était célèbre pour son tube « La Parisienne » qui raconte l'histoire d'une jeune provinciale débarquant dans la capitale. La chanteuse française Marie-Paul Bell s'est éteinte ce samedi à 80 ans d'un cancer qu'elle n'avait jamais caché. Une chanson incontournable dont elle avait parlé au micro RFI d'Edmond Sadaka en 2024.
2: Je ne suis pas parisienne, ça me gêne, je ne suis pas dans le vent, c'est navrant, c'est navrant.
3: C'est ma carte d'identité, la parisienne. Quand les gens me reconnaissent et qu'ils veulent pas me déranger, et mettons un feu rouge, ça m'est arrivé, c'est pour ça que je pense à ça. En été, les fenêtres sont ouvertes et ils voulaient me dire quelque chose, mais d'une voiture à l'autre, c'est difficile. Alors ils se sont mis à chanter la parisienne pour me dire, ah voilà, on vous aime. Donc ça, c'est vraiment génial. Et puis une fois, au théâtre de la ville, quand j'ai chanté il y a longtemps, je me suis dit, oh, au lieu de finir par la parisienne, je vais commencer par la parisienne, je vais rentrer avec comme ça, après on passera à autre chose. Et puis finalement, j'ai dû la rechanter à la fin parce qu'il la voulait en bis, donc maintenant je la mets toujours à la fin du spectacle.

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3: Bonjour à tous et merci d'être avec nous dans ce nouveau numéro du débat africain sur RFI, une émission consacrée au regard des journalistes et éditorialistes africains. Comment ont-ils perçu l'actualité d'Abidjan à Tunis? Nos consoeurs et confrères nous livrent leur point de vue. Dans la deuxième partie de ce débat africain, jusqu'où ira la guerre entre les États-Unis et l'Iran?
4: Le problème réside dans l'approche de l'Amérique. Une approche irrationnelle, excessive et dominatrice, qui a entraîné une vive réponse de notre part.
3: 13 nuits de frappe consécutive, un détroit d'Hormuz toujours verrouillé, Téhéran parle de guerre totale. Stratégie du chaos ou engrenage incontrôlable, on en parle tout à l'heure. Mais tout de suite, l'actualité sur le continent. L'Afrique du Sud face à ses démons, plus de 160 000 étrangers ont fui le pays en 2 mois. C'est ce qu'indique le décompte de l'AFP, des morts, des milliers de déplacés, des milices qui traquent les migrants africains jusque chez eux. Alors pourquoi la nation arc-en-ciel se retourne-t-elle contre ses frères? Et surtout, que fait le reste du continent africain? On en débat avec 3 éditorialistes. Lansiné Bakayoko, journaliste à la RTI. Jean-Paul Auro, correspondant à Paris du quotidien L'Intelligent d'Abidjan. Et Hennens Bis, journaliste tunisienne, président de la section tunisienne de l'UPF, l'Union de la presse francophone. Bonjour à tous les trois et merci d'être avec nous.
5: Bonjour Namouri.
6: Les personnes qui sont également touchées, ce sont des gens qui sont légalement dans le pays et qui créent aussi des emplois pour la population locale. Regardez ce magasin, c'est l'un des magasins de notre quartier. C'était le principal commerce où ils avaient l'habitude de déposer toutes leurs économies. Et il y avait 19 personnes qui y travaillaient et qui se retrouvent aujourd'hui sans emploi.
3: Vous venez d'entendre un ressortissant sud-africain dont le commerce a été vandalisé, suivi de l'ambiance des manifestations anti-migrants qui avaient lieu ces derniers jours à Durban. Alors pourquoi la nation arc-en-ciel s'en prend-elle à ses frères africains? Aujourd'hui, nous parlons d'un drame qui secoue le continent tout entier, les violences xénophobes en Afrique du Sud. Les chiffres donnent le vertige. Plus de 160 000 étrangers ont quitté le pays en 2 mois, selon les données communiquées par différents pays africains et compilées par l'AFP. Fin juin, les autorités sud-africaines elles-mêmes recensaient au moins 4 morts et 25 000 déplacés. Et selon l'ONU, parmi les victimes figurent au moins 5 Éthiopiens tués lors des premières attaques et 5 Mozambicains morts à Mossel Bay. Nigeria, Ghana, Malawi, Mozambique, les avions de rapatriement se succèdent. Alors une question brûle toutes les lèvres, comment le pays de Nelson Mandela, la nation arc-en-ciel, celle dont la constitution de 96 était un modèle d'inclusion, en est-il arrivé là? Et surtout, que dit cette crise de nous, peuple africain? On en parle avec nos invités. Première réaction, Jean-Paul Auro, quand vous voyez ces images de migrants africains traqués jusque dans leur maison par d'autres Africains, qu'est-ce que cela vous inspire?
7: Une émotion de gêne, de honte. D'autres Noirs qui traquent d'autres Noirs, qui persécutent d'autres Noirs africains sur le territoire africain au nom de ce sont des étrangers. Cela marque en réalité, il y a eu, pas seulement, pour ma part, pas seulement en Afrique du Sud, les politiques d'intégration au niveau des organisations continentales et sous-régionales n'ont véritablement pas marché.
3: Pourtant, le mot intégration est un mot qui a toute une signification en Afrique du Sud. On sait que la constitution de 96 était l'une des plus inclusives du continent africain, notamment quand on connaît l'histoire de l'Afrique du Sud.
7: Mais justement, c'est ce qui pose problème, ce qui fait honte, c'est ce qui gêne. Quand présente aujourd'hui le continent africain ou l'Afrique du Sud laisse avoir cette image-là. Chez nous, à Abidjan, on dit, bon, écoutez, ou du moins, comme on dit, regardez ce qu'ils sont en train de faire, du bois vert, qu'est-ce qu'il en sera du bois sec. C'est à quoi qu'un pays qui a vécu une situation, qui a dans son histoire vécu la discrimination, l'exclusion, qui s'est battu, l'apartheid qui s'est battu pendant des décennies contre ce système qui a marginalisé, discriminé le peuple africain. Aujourd'hui, c'est ce même peuple africain qui marginalise, qui discrimine et qui persécute d'autres Africains. Ça amène à se poser beaucoup de questions.
3: Hennes Bis à Tunis, comment est-ce que ces images de migrants africains traqués au sein même de la nation arc-en-ciel ont-elles été reçues, commentées, analysées par les médias tunisiens?
5: J'ai l'impression d'être dans un scénario de déjà-vu parce qu'en Tunisie, on a vécu la même chose depuis déjà 2023 avec le même scénario avec des milices qui viennent traquer des immigrants illégaux dans leur maison, les chassent, et les dépouillent de leurs biens, et violent des femmes et les jettent dans le désert. Donc je pense que c'est une recette qui marche très bien dans des mouvements, des régimes populistes qui n'ont pas réellement de solution pour faire relancer leur économie défaillante. Et donc ils s'en prennent à la catégorie la plus vulnérable, qui sont les immigrés illégaux, pour retourner l'attention de leur incapacité de trouver réellement des solutions pour le chômage, pour l'inflation qui est toujours en hausse. On sait qu'en Afrique du Sud, l'inflation est de 32%, c'est énorme. On sait aussi que l'économie... Elle a beaucoup de mal à se relancer. Et donc, la solution la plus facile, détourner l'attention vers les immigrés, dire qu'ils sont la cause de tous les malheurs et s'en prendre à eux et attirer l'attention de la population qui est en colère parce qu'elle ne trouve pas de solution pour les services publics qui sont défaillants, pour cette économie qui ne marche pas, pour la pauvreté qui est en train de progresser et dire voilà, l'origine du mal, c'est les immigrés, alors que les immigrés qui ne représentent que 5% de la population sud-africaine, ce sont eux qui sont en train de générer des richesses, qui sont en train de faire marcher les secteurs de commerce, de construction, de l'agriculture. Et c'est réellement une honte. On a beaucoup souffert, nous, de la discrimination en Europe, en Occident, vis-à-vis des immigrés clandestins qui viennent de nos pays. Et aujourd'hui, c'est à notre tour de refaire la même chaîne, de refaire le même scénario, mais avec beaucoup plus d'atrocités et de générer cette haine, cette violence contre des concitoyens, contre des gens qui sont du même continent.
3: Alors Hennen, rappelons quand même pour nos auditeurs que ces violences xénophobes en Afrique du Sud ne datent pas d'hier, hein. Elles remontent à très loin, on peut remonter notamment à 2008. Lansine Bakayoko, Lansine Bakayoko, si on est honnête avec nous-mêmes, n'a-t-on pas trop longtemps détourné le regard de ce qui se passait en Afrique du Sud?
8: Effectivement, on a détourné le regard vis-à-vis de ce qui s'est passé en Afrique du Sud. Vous savez, l'Afrique du Sud est minée par un chômage qui est grandissant. Elle a parlé de 32%, effectivement. Et puis, il y a que les politiques économiques, les politiques publiques n'ont pas toujours donné les résultats escomptés. Et donc, moi, je peux craindre qu'il y ait un peu une sorte de manipulation de l'élite gouvernante et manipuler les populations de sorte à détourner le regard des gens vis-à-vis des réalités endogènes. La réalité endogène, c'est quoi? C'est l'impossibilité, l'incapacité et

0: du gouvernement sud-africain aujourd'hui d'apporter même de l'électricité aux Sud-Africains. Il y a quelques mois, moi j'étais à Pretoria, et même de l'électricité, il y avait des ruptures de la fourniture d'électricité à Pretoria. Et donc ça, ce sont des nouveautés qui font qu'aujourd'hui les Sud-Africains sont dans une sorte de déception. Parce que avant l'arrivée du Congrès national africain, c'est vrai, il y avait des problèmes d'apartheid, mais il y avait les questions basiques avaient des solutions. Il n'y avait pas de problème d'électricité. C'est vrai, il y avait des questions de chômage, mais il y a des services basiques qui étaient fournis aux populations. Aujourd'hui, ce n'est plus le cas. Donc, on est dans une sorte de régression de l'environnement social, une sorte de décrépitude de la vie publique. Et donc, je crois qu'aujourd'hui, les migrants sont considérés comme une sorte d'exutoire, une sorte de bouc émissaire pour pouvoir cacher les incapacités à fournir les services de base aux populations.
1: Alors, Lansiné, certains estiment dans plusieurs opinions, dans plusieurs éditos à travers le monde, que l'Afrique du Sud fait aux Africains ce que l'Europe est accusée de faire aux migrants africains. Jean-Paul Auro, selon vous, ce parallèle est-il juste ?
2: C'est pas la question de l'Afrique du Sud entière fait aux Africains ce que l'Europe fait aux Africains, de les mettre sur les mêmes niveaux. C'est vrai, chaque douleur a son poids, ce ne sont pas les mêmes douleurs. La réalité sud-africaine et la réalité européenne n'est pas pareille. Un Africain en Europe n'est pas perçu. Il y a ce rapport de l'occidental, de l'européen qui est un moment de son histoire dans la rencontre avec l'Africain esclavagisé, a pris l'Africain, en a fait un esclave, l'a vendu comme un objet, ceci et cela. Donc, c'est pas le même paradigme que le paradigme africain où l'essentiel aujourd'hui des étrangers qui sont poursuivis, traqués, persécutés en Afrique du Sud, ce sont les Mozambicains. Voilà, ils ont pratiquement tous la même culture, c'est les mêmes qui sont tous des Sud-Africains. Donc, quelquefois, c'est pas la même chose. Peut-être l'occidental, il regarde l'Africain toujours comme un esclave, un sous-homme, mais qu'un Sud-Africain regarde un Nigérien, regarde un Mozambicain, regarde un Zimbabwéen comme un sous-homme ou comme s'il n'a pas le même droit de vivre sur le territoire sud-africain que lui. Ça me pose un problème. Mais au-delà de ça, comme mes deux prédécesseurs, Lansiné et Alain l'a dit, il y a la question des problèmes endogènes, la question économique, et je suis d'accord avec Lansiné Bakayoko. Et quand il parle de la question de cette suspicion qui peut être légitime des pouvoirs du pouvoir, parce que quand on regarde, je dirais, la faiblesse de la réaction des autorités face à ce qui est en train de se dérouler en Afrique du Sud, on s'est dit, est-ce qu'il n'y a pas une certaine complicité des autorités à laisser ça?
1: Peut-être qu'elles sont impuissantes face à ces mouvements qui demandent le départ des migrants.
2: Non, il y a la possibilité de faire intervenir la police.
1: C'est ce qui s'est passé d'ailleurs. On a déployé l'armée, notamment à Durban.
2: Il peut y avoir des décisions plus sévères, plus radicales, de sorte à donner des exemples pour ne pas que cela se poursuive.
3: Il ne s'agit ni de xénophobie, ni de mobilisation ethnique. Il s'agit d'un combat pour le bien-être social de l'Afrique du Sud en particulier et de l'Afrique en général. Monsieur le Président, nous souhaitons que cette loi soit adoptée de toute urgence afin de réserver l'économie des townships aux seuls Sud-Africains. Nous sommes capables de gérer des spaza shops. Nous sommes capables de gérer des tuck shops. Nous n'avons pas besoin qu'Omar, originaire de Somalie, vienne s'en charger. Nous vivons du commerce des tuck shops depuis des années et des années, sans que ces soi-disant réfugiés n'arrivent dans notre pays. Nous exigeons donc que l'économie de nos townships revienne entre les mains des Sud-Africains.
1: Vous venez d'entendre Jacinta Ngobese-Zuma, militante, ancienne animatrice radio, une des chefs de file du mouvement March and March, à l'origine des violentes manifestations organisées à travers le pays. Alors rappelons qui est à la manœuvre en Afrique du Sud, un ensemble hétérogène de mouvements anti-migrants et de partis politiques qui sont donc à l'origine de ces rassemblements. Et ces groupes avaient fixé, en dehors de tout cadre légal, un ultimatum, c'était le 30 juin dernier, aux sans-papiers pour qu'ils quittent le pays, un ultimatum privé, illégal et pourtant suivi des faits. Hennes Bis, quand vous entendez Jacinta Ngobese-Zuma dire ce qu'elle vient de dire, qu'est-ce que cela vous inspire?
4: Ça m'inspire de l'indignation, parce que là, elle est en train d'alimenter un discours de haine contre des immigrés qui, eux, sont en train, d'une bonne partie, en tout cas, sont en situation légale, et on fait abstraction de tout ça pour les mettre tous dans le même sac et dire qu'ils sont les ennemis de la nation, ils sont en train de voler un peu le gagne-pain des Sud-Africains, alors que c'est pas vrai. Ces immigrés, en tout cas, d'une façon générale, sont en train de participer d'une façon ou d'une autre à l'essor de l'économie sud-africaine, puisqu'ils sont dans les commerces, ils sont dans l'agriculture, ils sont dans la construction. Et donc, arriver avec un discours comme ça pour alimenter un discours de haine contre ces immigrés, pour justement détourner l'attention de l'échec du gouvernement de coalition sud-africain qui n'arrive pas à subvenir aux besoins de ces populations, c'est encore enraciner cette idée qu'on a toujours besoin d'un bouc émissaire pour justifier l'échec des politiques étatiques et que finalement, ce sont toujours les catégories les plus vulnérables qui payent pour ces politiques défaillantes.
1: Jean Lancinet, quand vous entendez cette militante dire que les Sud-Africains, d'une certaine manière, sont dépossédés de leur pain, comment est-ce que vous interprétez ce discours? Qu'est-ce qu'il raconte d'une partie de la société sud-africaine aujourd'hui? Et surtout, qu'est-ce que raconte ce discours vis-à-vis du pays qu'on appelle aujourd'hui la nation arc-en-ciel?
0: Ah, moi, je vais vous le dire très clairement. Je pense que quand j'entends Mme Gobe-Zizouma, j'ai la nette impression qu'elle est dans un jeu de rôle. Vous avez vu que dès le départ de cette crise, en tout cas cette crise actuelle, on a eu l'impression que ce sont les mouvements anti-immigrants qui étaient mis en ligne et que le gouvernement...
1: Non, Sidney, vous dites que le gouvernement a une certaine, une forme de complicité avec ce qui se passe. Néanmoins, les autorités n'ont cessé de dénoncer ces marches, qui, je rappelle, étaient illégales. Donc, est-ce que c'est pas un petit peu exagéré de dire que le gouvernement a une part de responsabilité dans ce qui se passe?
0: Non, je n'ai pas l'impression que le gouvernement est exempt de tout reproche, parce que vous avez vu que quand les mouvements anti-migrants se sont mis en branle, leur position au départ une sorte de condamnation, mais une condamnation de façade, une condamnation de bout de lèvres. On a vu la résurgence d'une sorte de commission qui était chargée de faciliter le rapatriement des personnes indésirables. Donc nous sommes ici dans un jeu de rôle où chaque parti, aussi bien les groupes anti-immigrants et le gouvernement, chacun essaie de jouer sa partition pour que la Sud puisse être expurgée, mettez expurgée entre guillemets, des personnes indésirables. Mais moi, je vois dans cette affaire une part d'inhumanité. Parce que vous savez, le parti qui est au pouvoir en Afrique Sud, ça s'appelle le Congrès National Africain. Donc, l'Afrique Sud devait être considérée comme l'Afrique en miniature, comme, si vous voulez, la maison de tous les Africains. Aujourd'hui, il y a une sorte, on va dire, une sorte d'ingratitude qui est en train de se manifester, puisque ceux qui ont aidé l'Afrique du Sud à devenir, à se défaire des chaînes de l'apartheid d'aujourd'hui, ce sont ces personnes-là qui sont prises à partie. La plupart des gens qui sont expulsés, ce sont des Mozambicains, ce sont des Malawites, ce sont des gens de l'Afrique
1: occidentale. Des pays qui se sont activement opposés, notamment aux années d'apartheid en Afrique du Sud. Jean-Paul Auro, pensez-vous que la rhétorique xénophobe que l'on entend aujourd'hui en Afrique du Sud est d'une certaine manière plus perméable au sein de la société de la nation arc-en-ciel?
2: Oui, ça semble, pour aujourd'hui, ça semble plus perméable et ça se fait. Ce que Lancinet dit, je suis entièrement d'accord avec. Faut ne pas qu'on se voit la face. C'est l'échec de l'ANC, ce parti politique qui a donné tant d'espoir au continent africain dans son ensemble, aujourd'hui en train de montrer qu'il n'est pas capable de diriger un tel pays. Aujourd'hui, l'Afrique du Sud se trouve dans une situation socio-économique difficile et il ne trouve que la seule solution que de se défausser sur des immigrés. Et puis, c'est quoi cette histoire d'immigrés clandestins? Ce ne sont pas que les clandestins. Moi, j'ai vu des vidéos, j'ai lu des papiers où des Zimbabwéens installés, qui ont des boutiques, qui ont des entreprises, c'est-à-dire qui sont installés depuis près de 10 ans, qui sont expulsés. Franchement, moi, je pense que ce type de logique, le gouvernement devait prendre au-delà de la dénonciation des mesures fermes radicales, dès le départ, comme tu l'as dit, depuis cette affaire n'a pas commencé maintenant.
1: Alors, regardons un certain chiffre au sujet de ce qui se passe en Afrique du Sud. Fin 2025, l'Afrique du Sud comptait 8,4 millions de chômeurs, soit 31,4% de la population active. La croissance prévue en 2026 n'est que de 1%. À l'inverse, les personnes nées à l'étranger représentent moins de 4% de la population, soit environ 2,4 millions d'habitants. Hennes Bis, les rumeurs sur les millions de clandestins présents en Afrique du Sud circulent massivement sur les réseaux sociaux, très loin des 2,4 millions d'étrangers recensés officiellement. Diriez-vous que les journalistes en Afrique et même ailleurs ont perdu la bataille des chiffres face à la désinformation?
4: Les journalistes, ils sont quand même tributaires de tout un contexte politique qui peut-être leur fait des pressions pour ne pas divulguer des informations justes. Parce que là, la question de la migration, c'est toute une manipulation de la part du système en général. Donc, je pense que le système voudrait alimenter cette peur de la population de l'immigration clandestine. D'abord, en ne diffusant pas des informations recoupées et des chiffres exacts. Ensuite, en déléguant la diffusion du discours du haine à ces organisations anti-immigration pour ne pas être en front office de cette politique anti-immigration. Et vers la fin, c'est de se contenter de faire un peu de l'ordre sans vraiment prendre des décisions radicales pour arrêter ce flot de violence contre les immigrés clandestins.
1: Hanan, ce que vous dites est important et grave en même temps. Est-ce que vous êtes en train de nous dire que les autorités sud-africaines bénéficieraient indirectement de ce qui se passe actuellement avec ce climat xénophobe en Afrique du Sud?
4: Oh, je suis entièrement d'accord là-dessus. Même mes collègues, ils l'ont dit. Ce système qui se contente de laisser un discours de haine être diffusé, de n'intervenir pendant les tensions et les actes de violence que pour mettre un peu de l'ordre, mais sans réellement prendre des décisions radicales. Je pense que tout ça fait partie de toute une politique de détourner l'attention du public de son bilan économique catastrophique pour trouver une cible bien particulière qui sont les immigrés clandestins.
1: La crise est désormais diplomatique. Le président ghanéen John Mahama a de nouveau appelé ce jeudi l'Union africaine à inscrire les attaques xénophobes à l'agenda de son sommet. Ça sera en février 2027, je le rappelle. Jean-Paul Leroy, l'Union africaine est-elle à la hauteur des enjeux?
2: Il faudrait que l'Union africaine et les organisations sous-régionales se saisissent de cette affaire et que cette affaire soit réglée le plus rapidement possible avec des mesures radicales.
1: L'ancien Bakayoko.
0: L'Afrique du Sud, c'est un cas vraiment atypique parce que ce pays a bénéficié de la solidarité de l'ensemble des peuples africains, de la nation africaine. Et aujourd'hui, ce pays est en rupture des autres Africains. Pour rester dans l'Union africaine, il y a des règles, il y a des dispositions légales à observer. Il faut obliger l'Afrique du Sud à accepter de vivre ensemble avec les autres Africains.
1: Enfin, Hennes Bis, en quelques mots.
4: Ce n'est jamais trop tard pour que les voisins régionaux et notamment l'Union africaine interviennent pour trouver une solution. Parce que cette question d'immigration clandestine, ça ne va pas concerner uniquement l'Afrique du Sud. Ça peut se décaler sur d'autres pays. Et pouvoir trouver une solution à cette crise en ce moment pourrait servir peut-être d'exemple à d'autres pays africains de comment gérer cette crise pour que des scénarios, ce qu'on a vu, des actes de violence qu'on a vu en Afrique du Sud, ne se répètent pas dans d'autres pays africains.
1: C'est le moment de faire une courte pause dans le débat africain. Restez avec nous juste après le journal. Donald Trump, l'Iran et la guerre au Moyen-Orient. Enfin, l'arrivée d'un nouveau Premier ministre au 10 Downing Street.
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5: On connaît le nom du nouveau parti de Bassirou Diomaye Faye. Le président sénégalais a choisi qui raille les patriotes républicains à l'occasion d'insister sur son désir de protéger le peuple sénégalais. On y revient avec notre correspondant à Dakar dès le début de ce journal. À la une également, cette manifestation à Tunis contre le pouvoir, 5 ans jour pour jour après le coup constitutionnel de Kais Saied. Les Tunisiens qui expriment donc leur colère dans un climat de forte tension lié à des coupures d'électricité et d'eau toujours plus fréquentes. Un Ouganda propre est la responsabilité de tous, slogan sans équivoque de la nouvelle campagne lancée par Kampala. Une fois par mois, le temps de 3 heures, la population est invitée à prendre part à des opérations de nettoyage des lieux publics. Et puis cette reconnaissance internationale pour les Comores, 6 médinas séculaires de l'archipel sont désormais inscrites au patrimoine mondial de l'UNESCO. Qui raille les patriotes républicains. Voilà le nouveau nom du parti de Bassirou Diomaye Faye. C'est donc le président sénégalais en personne qui l'a annoncé à l'occasion d'une assemblée générale constitutive. Une étape de plus pour tourner la page du PASTEF, le parti dirigé par son ancien compagnon et ex-premier ministre Ousmane Sonko. Ce soir à Dakar, Bassirou Diomaye Faye a insisté sur son désir de protéger le peuple sénégalais, d'où le choix du nom qui raille pour son parti. Birahim Touri.
7: Protection de la République, protection des institutions, protection des valeurs ancestrales léguées aux nouvelles générations. Kirai, le nouveau parti politique dont le nom a été dévoilé ce samedi après-midi, a pour objectif de rebâtir l'espoir pour tout un peuple et dans tous ses segments. Le président de la République de rappeler que la patrie doit être au-dessus de tout clivage et toute ambition, car on peut être adversaire un jour, mais on reste frère de tous les jours, pour reprendre ses propos. Un président de la République qui s'est mu en leader politique le temps d'un après-midi dit sous les ovations de militants et sympathisants trop nombreux pour occuper la grande salle du King Fahd Palace et pour certains obligés de suivre la prise de parole du président de la coalition Diomaye président dans un chapiteau dressé sur le parvis de l'hôtel. Bassirou Diomaye Faye a également saisi l'opportunité pour lancer des piques à ses adversaires politiques sans les citer, disant que désormais aucun va-t-en-guerre ne pourra troubler la quiétude des Sénégalais et leur désir de mieux servir la République, mot destiné, selon certains militants, à son désormais ancien partenaire et actuel président de l'Assemblée nationale, Ousmane Sonko. Birahim Touré, Dakar, RFI.
5: Au Maroc, Nahama Afsari obtient gain de cause après 47 jours de grève contre la faim. Ce militant pour l'indépendance du Sahara occidental va être transféré dans une prison plus proche de son domicile. Il a donc conclu un accord avec les autorités pénitentiaires marocaines, lui qui est emprisonné depuis plus de 15 ans au Maroc pour son rôle dans les enlèvements liés au démantèlement du camp de Guimizik à Laayoune. C'était en 2010. Au micro de RFI, Claude Manguin Afsari, épouse du militant, revient sur le combat de son mari.
8: Suite à la mobilisation internationale que nous avons mis en œuvre depuis 47 jours, la délégation générale pénitentiaire du Maroc a bien voulu conclure un accord avec lui pour que ce qui dépend d'elle, c'est-à-dire de l'administration pénitentiaire, puisse être observé, à savoir le transfert près des familles, parce qu'ils sont tous à des milliers de kilomètres de leur famille. C'est-à-dire qu'ils sont incarcérés chez la puissance occupante et non pas au Sahara occidental occupé par le Maroc depuis 1975. Mais toutes les autres revendications, à savoir l'application des décisions onusiennes qui les concernent, celle du comité contre la torture et celle du mécanisme spécial sur la détention arbitraire, ne sont pas encore appliquées. Donc la mobilisation continue, même si nous sommes très soulagés qu'il ait pu mettre fin à ce grand mouvement et cette difficile action pour ce qui concerne son intégrité physique. Nous attendons la suite de savoir ce qui va lui être réservé.
5: Un témoignage recueilli par Polycarpe et Somba. RFI 23h34 à Tunis, la capitale tunisienne. Théâtre ce soir de manifestation 5 ans jour pour jour après le coup constitutionnel mené par Kais Saied. La Tunisie est marquée aussi en ce moment par une période de forte tension liée à des coupures d'électricité et d'eau. On rejoint notre correspondante à Tunis, Lilia Bless. Lilia Bless, la manifestation de ce soir a été fort suivie à Tunis.
9: Alors oui, entre 1000 et 3000 personnes sont descendues dans la rue. C'est des personnes qui ont crié à la fois des slogans politiques contre le gouvernement, contre le président Kais Saied. On a pu d'ailleurs entendre le fameux « dégage de la révolution de 2011 », mais aussi des slogans qui parlaient du manque d'eau et d'électricité qui font vraiment l'actualité ces derniers jours. Alors dans la rue, c'est une vraie colère, un ras-le-bol qui se sont fait ressentir, surtout parce que beaucoup de manifestants qui ne font pas partie du sérail politique ou même de la société civile et qui n'étaient pas sortis dans la rue depuis des années, disent qu'en fait, aujourd'hui, ils n'en peuvent plus, qu'il y a une certaine limite qui a été atteinte. On l'a beaucoup entendu chez plusieurs manifestants que j'ai pu interviewer. On a pu voir aussi des militants de partis politiques, des militants de l'opposition, mais c'est vrai que cette manifestation, elle a beaucoup plus d'ampleur que les manifestations politiques qui réunissent entre 200 à 300 personnes chaque mois. Alors, d'après les interventions médiatiques de la Société tunisienne d'électricité et de gaz, les coupures de courant qui sont le principal problème actuellement devraient diminuer progressivement dans les jours à venir avec la baisse des températures, mais il faut au minimum une baisse de 10 degrés pour éviter ces délestages qui sont nécessaires pour éviter une panne générale. Et pour l'instant, une nouvelle journée de canicule est prévue demain.
5: Lilia Bless en direct de Tunis pour RFI. RFI, 1h36 à Kampala en Ouganda, c'est l'heure du grand ménage. La première journée de nettoyage national s'est tenue ce samedi matin. Un rituel collectif de propreté que vient d'instaurer le gouvernement ougandais. Chaque dernier samedi du mois, pendant 3 heures, les habitants devront participer à des opérations de nettoyage des lieux publics sous peine de poursuite. Clotilde Hazard.
10: Le slogan de l'opération est clair, un Ouganda propre est la responsabilité de tous. Tout le monde doit donc désormais participer à la propreté des rues, en tout cas tous les Ougandais en bonne santé, qui ont entre 18 et 65 ans, les étrangers qui résident dans le pays également. Les plus de 65 ans désireux de participer sont les bienvenus, a précisé le porte-parole du gouvernement Denis Patrick Katungi, ajoutant que les parents sont libres d'impliquer leurs enfants adolescents. Entre 7h et 10h du matin, ils devront faire place net dans les lieux publics comme les marchés, les écoles, les structures de santé, les routes ou encore les lieux de culte. Le gouvernement précise que ce jour de nettoyage est un devoir civique et qu'il n'est pas facultatif. Seules les professions dites essentielles sont exemptées. Les commerces doivent aussi fermer pendant les 3 heures dédiées. Ce type de travaux communautaires obligatoires existe déjà dans les pays voisins, au Rwanda et au Burundi. En RDC, il y a aussi la tradition du Salongo, opération de nettoyage collectif des quartiers, relancée et devenue obligatoire à Kinshasa depuis plus d'un an.
5: Clotilde Hazard du service Afrique de RFI. Et puis je vous le disais en titre, 6 médinas séculaires de l'archipel des Comores sont désormais inscrites au patrimoine mondial de l'UNESCO. Ces médinas sont les premiers sites des Comores à rejoindre la prestigieuse liste des Nations Unies qui compte plus de 1200 biens culturels et naturels. Une reconnaissance pour ces cités-états construites pour certaines dès le 12e siècle le long de routes commerciales de l'océan Indien. Cette décision de l'UNESCO, elle marque une étape historique pour les Comores et elle ouvre des perspectives en matière de prévention, de développement et d'activité de ces médinas. C'est en tout cas l'avis de l'historien comorien Faridi Norbert.
11: Je dirais que au-delà de retombées économiques et financières, mais d'abord ça permettra d'ici peu de temps, quand je dis d'ici peu de temps, peut-être dans une année, peut-être dans 2 ans, de créer beaucoup d'emplois. Rien que la réhabilitation de ces 6 médinas, ça permettra de créer des emplois. Au niveau économique, au niveau du tourisme, moi je dirais que nous les Comores aujourd'hui, nous possédons une richesse patrimoniale inestimable. On n'a pas envié Madagascar, on n'a pas envié Maurice. Nous, l'avantage que nous avons, on a une richesse patrimoniale, matérielle et immatérielle très très riche comparée aux autres pays de l'océan Indien. On a également un patrimoine naturel et culturel très varié qui permettra demain d'attirer autant de touristes. Ne serait-ce qu'aujourd'hui, cette déclaration de faire les Comores comme étant partie du patrimoine mondial, aujourd'hui, tous ceux qui ont été à Boussane vont se poser la question, c'est où les Comores ? Et bien sûr, je sais très bien que les plus curieux vont dire que voilà, je vais aller aux Comores.
5: L'historien comorien Faridi Norbert.
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1: Merci d'être avec nous dans la seconde partie du débat africain sur RFI. Ce samedi, place au regard des journalistes et éditorialistes du continent sur ce monde en perpétuel mouvement. Pour en débattre, 3 éditorialistes, Lansiné Bakayoko, journaliste à la RTI, Jean-Paul Auro, correspondant à Paris du quotidien L'Intelligent d'Abidjan, enfin Hennet Biss, journaliste tunisienne et président de la section tunisienne de l'UPF, l'Union de la presse francophone.
12: La République islamique d'Iran, et si je l'appelle comme ça, c'est parce que, croyez-moi, ils sont frappés très durement et ils veulent conclure un accord. Mais je dis qu'ils ne sont pas prêts à conclure un accord. Parce qu'à chaque fois qu'ils concluent un accord, ils veulent le changer. Ils ne sont pas prêts.
13: Le problème réside dans l'approche de l'Amérique. Une approche irrationnelle, excessive et dominatrice qui entraînait une vive réponse de notre part.
1: Vous venez d'entendre les dernières déclarations des autorités américaines et iraniennes. Les États-Unis ont donc lancé ce vendredi une nouvelle série de frappes en Iran, la 13e nuit consécutive. Des frappes ont visé le quartier général de la marine des gardiens de la révolution dans le nord du pays, tandis que l'armée iranienne, jurant de poursuivre ses représailles, affirme avoir frappé au moyen de drones des installations américaines à Bahreïn, en Jordanie et au Koweït. Le président iranien Massoud Pezeshkian parle désormais d'une guerre totale menée par les États-Unis. Le bilan s'alourdit. 17 militaires américains tués depuis le début de la guerre le 28 février dernier. Et côté iranien, un dernier bilan officiel de 50 morts et plus de 5000 blessés depuis la reprise des hostilités. Hennet Biss, 13 nuits de frappes consécutives, une guerre totale selon Téhéran. Vous qui suivez ce conflit depuis le monde arabe, escalade contrôlée ou engrenage sans fin ?
4: Donald Trump ne veut pas lâcher prise, en fait. Il digère très, très mal le fait qu'il n'a pas impliqué une défaite à l'Iran. Et donc, même après le cessez-le-feu, il continue à revenir en charge pour trouver une façon de mettre à terre le régime iranien, pour arrêter le développement du programme nucléaire et pour reprendre le contrôle sur le détroit d'Ormuz. Sauf que ce même Donald Trump ils se rendent compte que ça sera pas toujours facile parce que le régime iranien et les forces iraniennes ne lâchent pas prise puisqu'ils reprennent le blocus du détroit d'Hormuz. Et maintenant, on est en train d'étendre le blocage vers Bab el-Mandeb au Yémen avec les Houthis en antenne au Yémen. Donc là, on est parti pour une prolongation de la guerre en Iran. On ne sait pas encore où est-ce que ça va mener.
1: Nous sommes dans un engrenage sans fin.
4: Quelque part, oui, puisqu'on est toujours à force égale, et puisque les deux parties ont toujours des cartes gagnantes à jouer et que chacun compte sur l'affaiblissement de l'autre, ce qui n'est pas le cas en ce moment.
1: Alors, si on s'intéresse au cas iranien, le régime a été décapité, il est bombardé depuis 13 nuits d'affilée et de son côté, il frappe les pays voisins. Jean-Paul Auro, l'Iran est-ce force réelle ou fuite en avant d'un pouvoir qui, d'une certaine manière, est aux abois?
2: Un gouvernement ou un régime aux abois, je n'y crois pas. Moi, je suis convaincu que cette guerre que les États-Unis, avec leur allié Israël, ont déclenchée, c'était quoi l'objectif politique de
1: cette guerre? C'est la question que tout le monde se pose encore aujourd'hui, Jean-Paul.
2: Parce que, franchement, une guerre, elle a un objectif politique et puis les militaires le traduisent, en fait, sur le terrain. Mais c'était quoi? Parce que si c'était l'arme nucléaire, je pense que 6 mois avant, au mois de juin 2025, les États-Unis ont fait des frappes, d'après eux, qui l'ont permis de réduire la capacité de l'Iran d'enrichir son uranium. Aujourd'hui, c'est quoi l'objectif réel? Si c'était décapiter le régime, pour le régime des Ayatollah encore là. Donc, franchement, je me pose des questions. Aujourd'hui, on se rend compte que on va vers blocage d'Hormuz, c'est la bataille Hormuz. C'était ça l'objectif Hormuz? Mais je pense pas. Donc, finalement, les États-Unis, Israël ont entré la planète entière dans un conflit dont on ne connaît pas les tenants, les aboutissants. Aujourd'hui, moi, je me pose que des questions parce que j'ai vraiment pas de réponse à cette situation de belligérance dont on ignore d'où ça sort.
1: La situation au Moyen-Orient est hors de contrôle et au bord de l'inimaginable. C'est ce que disait ce jeudi le secrétaire général de l'ONU, Antonio Guterres. C'était lors d'une réunion au Conseil de sécurité. Lansiné Bakayoko, les monarchies du Golfe encaissent les missiles iraniens sans entrer dans cette guerre déclenchée le 28 février dernier par les États-Unis et Israël. Est-ce de la prudence ou de l'impuissance selon vous?
0: Oui, les deux à la fois. Parce que, vous savez, ces pays qui constituent les pays satellites des États-Unis dans la région sont des bases arrières des États-Unis pour pouvoir bombarder l'Iran. Tout à l'heure, Jean-Paul Auro a posé des questions, il n'a pas eu de réponse. Mais moi, j'ai une tentative de réponse.
1: Ah, alors, donnez-la nous.
0: Non, la réponse, c'est la volonté des États-Unis d'asservir l'Iran et de pouvoir peut-être s'emparer de ses richesses, notamment le pétrole. Maintenant, ça entraîne une sorte de violence extrême dans la région parce que vous avez appris que les rebelles yéménites, les rebelles houthis ont aussi attaqué des navires saoudiens en mer Rouge. Et le circuit d'exportation du pétrole, en tout cas via les navires saoudiens, se trouve bloqué en mer Rouge. Et là, c'est une sorte d'escalade qui a une incidence forcément sur le pétrole.
1: Justement, Lansiné, les Houthis annoncent un blocus de l'Arabie Saoudite et frappent des pétroliers en mer Rouge. Sont-ils encore des supplétifs de l'Iran ou mènent-ils désormais leur propre guerre?
0: Moi, je pense qu'ils restent des supplétifs de l'Iran, même si, effectivement, ils essaient aussi d'avoir une certaine autonomie en matière d'influence, notamment dans la région. C'est vrai, le régime Iran n'a pas été décapité. C'est vrai, quelques leaders principaux ont été mis hors d'état de nuit, mais le régime est toujours en place. Et ce régime-là est incompressible des rebelles houthis. Donc, je pense qu'il y a une synergie d'action entre les houthis et le régime des Ayatollahs, et cette synergie va s'accentuer, d'autant qu'aujourd'hui, la cause est commune, il s'agit de dégager le grand Satan, je mets cela entre guillemets également, et de le dégager au niveau de la zone pour que l'Iran puisse continuer à exploiter non seulement son pétrole, mais aussi à régner dans la région. Mais ça ne va pas se faire sans conséquence, puisque vous l'avez dit, il y a eu des bombardements iraniens au Bahreïn, en Jordanie et au Koweït, mais aussi à Erbil, en Irak, où il se trouve également une base américaine. Et donc, je crois qu'il y a une expansion aujourd'hui du conflit. Et il faut que les États-Unis acceptent de négocier leur reddition, parce que tout le monde voit que le coût monté a échoué.
1: Alors justement, en ce qui concerne la situation dans la région, les gardiens de la révolution appellent les civils à se tenir éloignés des forces américaines au Moyen-Orient, à se tenir à 500 mètres de tout site abritant des forces américaines, en pleine escalade militaire donc avec Washington. J'en reviens à la situation des pays du Golfe qui sont malgré eux entraînés dans cet affrontement. Riyad et Abu Dhabi ont passé des années à acheter des armes occidentales. À quoi servent-elles si ces pays ne peuvent même pas protéger leur propre raffinerie?
4: C'est une bonne question, parce qu'aujourd'hui, les pays de Golfe sont en train de payer le prix de cette politique où ils sont totalement alliés avec l'Occident, notamment avec les États-Unis. Ils ont délégué complètement la défense de leur territoire aux États-Unis. Ils se retrouvent aujourd'hui dans l'engrenage où ils représentent une cible parfaite par le régime iranien. À chaque fois qu'il y a un dérapage de la part de l'administration Trump ou d'Israël, et c'est eux qui payent le prix fort. Donc aujourd'hui, on se pose la question, qu'est-ce qu'ils peuvent faire, ces pays du Golfe, à part payer cette note salée de cette guerre en Iran dans laquelle ils n'ont pas voulu être engagés. L'autre question qui est nouvelle aujourd'hui, Trump, il est en train d'accepter le développement de nucléaire pour l'Arabie Saoudite, à condition qu'elle accepte les accords d'Abraham.
1: Accord d'Abraham qui signifie reconnaître Israël, c'est bien ça?
4: Israël, justement, voilà. Donc ça dénote quand même que les pays du Golfe sont en train de chercher à trouver une sortie de cette guerre-là, de trouver une façon de se défendre, de peut-être avoir la possibilité d'ici quelques années de commencer à enrichir de l'uranium et de commencer un programme nucléaire, parce qu'ils prennent conscience qu'ils ne peuvent pas continuer à compter pour la défense de leur territoire sur un allié aussi volatile qu'est les États-Unis, et que finalement, il leur fait payer le prix de ces erreurs continuelles au Moyen-Orient.
1: Et d'ailleurs, sachez que l'Iran a menacé de rétorsion tout pays participant, coopérant ou aidant les États-Unis dans leurs attaques. C'est ce qu'a déclaré ce vendredi le chef de la diplomatie iranienne. Dernier développement ces dernières heures, Donald Trump, le président américain, qui affirme que tous les dommages causés aux navires seront désormais payés avec l'argent iranien que les États-Unis ont en leur possession. Ce que Téhéran qualifie de précédent incendiaire, Jean-Paul Auro. Saisir les avoirs d'un État pour financer une guerre, quel précédent cela crée-t-il?
2: Oh, ça c'est pas nouveau dans le monde. Aujourd'hui, on a vu lorsque la Russie a attaqué l'Ukraine, et tous les avoirs russes sur les territoires occidentaux.
1: Il y a eu un grand débat justement sur ces avoirs russes et on n'a pas vraiment de solution étant donné que certains États comme la Belgique craignent justement un précédent dangereux.
2: Dangereux. Il y a des risques que aujourd'hui cette guerre-là sorte de cette zone du Proche et du Moyen-Orient. Ça, c'est un risque qui est entré et s'agrandit de plus en plus, certainement que ça va aller plus loin par le canal des attaques, on pourra dire terroristes, sur le territoire occidental, américain, peut-être même européen. En tout cas, pour l'instant, il n'y a pas quelque chose qui se développe à l'horizon d'intéressant. Si ces deux États, c'est-à-dire les États-Unis et l'Iran, ne s'asseyent pas pour véritablement discuter d'un cessez-le-feu, d'un certain nombre de points d'accord pour arrêter cette guerre qui, véritablement, personne n'en connaît les objectifs.
1: Alors, vous avez parlé de cessez-le-feu, d'accord. Lansiné Bakayoko, en juin dernier, les deux parties s'étaient plutôt mis d'accord. On a vu ces déclarations et cette signature, notamment en Suisse, à Genève. Aujourd'hui, qu'est-ce qui pourrait garantir un scénario similaire?
0: Il faut simplement que les États-Unis acceptent que cette guerre n'a pas été gagnée par les États-Unis. Donc, il faut négocier, à mon avis, une sorte de capitulation.
1: Le président américain Donald Trump peut-il aller dans ce sens, sachant qu'il y a des mi-termes qui l'attendent en novembre prochain?
0: Oui, il y a des élections, des mi-termes qui l'attendent, mais lui-même sait très bien que l'opinion publique américaine, aujourd'hui, n'est pas en phase avec la politique qu'il mène dans cette zone. Et donc, clairement, moi, je pense que c'est une sorte de chantage qu'il fait aujourd'hui, mais je pense que ce sont les derniers coups de boutoir d'un homme aux abois. Donc, pour moi, il faut absolument négocier une porte de sortie, parce que cette guerre-là, elle ne peut pas être gagnée. Et tout à l'heure, notre confrère tunisien le disait, les plus gros perdants, ce sont les pays environnants, les pays arabes, parce qu'eux avaient décidé de sous-traiter leur défense par rapport aux États-Unis. Ils voient aujourd'hui que les États-Unis n'est pas aujourd'hui en capacité de les protéger, parce que les infrastructures d'approvisionnement en hydrocarbures sont aujourd'hui bombardées, sont aujourd'hui détruites par l'Iran. Donc ça veut dire que c'est l'Iran qui sort forcément gagnant, même si nous assistons à une nouvelle escalade, mais l'Iran sort forcément gagnant, parce que je ne pense pas, en l'état actuel, que le régime iranien pourra tomber par rapport aux frappes récentes qui s'opèrent en Iran.
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6: Namoury Dossou.
14: Je suis parfaitement conscient d'être la sixième personne au cours des 10 dernières années à remonter cette rue. Le septième Premier ministre depuis 2016, ce qui fait de ce moment une occasion de réflexion et de nouvelles résolutions.
15: resolution. We will make this moment.
14: Nous ferons de ce moment un tournant décisif pour la Grande-Bretagne, en mettant en œuvre les plus grands changements de ces 40 dernières années, un nouveau modèle politique et un nouveau modèle économique.
1: Vous venez d'entendre le nouveau dirigeant britannique, Andy Burnham. 56 ans, a été officiellement nommé lundi Premier ministre du Royaume-Uni après la démission de Keir Starmer, devenant le sixième chef de gouvernement britannique en 10 ans. Désigné à la tête du Parti travailliste sans opposition, l'ancien maire de Manchester, surnommé le Roi du Nord, a rassemblé 349 soutiens sur 403 députés, alors que 81 suffisaient. Un plébiscite donc en interne, mais un héritage écrasant, croissance atone, dette publique élevée et la montée du parti anti-immigration Reform UK avant les législatives de 2029. Que peut cet homme du Nord qui promet de manchesteriser le Royaume-Uni? On en parle avec nos invités. Hensbys, Andy Burnham, c'est un vrai changement de cap pour le Royaume-Uni ou simplement un changement de visage au sein du même parti?
4: Moi, je pense qu'il a encore une chance à tenter, Andy Burnham, parce que c'est un ancien du Parti travailliste qui a fait ses preuves quand il était maire à Manchester depuis 2017, qui a une vision qui allie entre investissement privé et justice sociale, qui a essayé d'entraîner, quand il était à la tête de Manchester, entraîner le monde de l'entreprise pour servir la communauté, c'est-à-dire pour renforcer les services publics. Et je pense qu'il veut transposer cette expérience réussie à Manchester aujourd'hui à l'échelle nationale de la Grande-Bretagne. Autre chose qui est aussi à sa faveur, c'est que ce bonhomme, il est contre la centralisation du pouvoir à Londres, il est plutôt pour la décentralisation, et ça, on le sent d'abord dans son discours, puisqu'il n'arrête pas de condamner la politique de Margaret Thatcher et après Tony Blair, qui misait sur une centralisation extrême de la vie politique et de la vie économique, et sur une privatisation extrême. Lui, par contre, voudrait donner la chance à d'autres personnes du Parti travailliste qui viennent de l'intérieur du pays, qui ont une autre vision de ce pays-là et qui voudraient renforcer un peu la cohésion nationale, qui voudraient travailler plus sur l'économie britannique, qui voudraient alléger les dettes et les taxes pour la population britannique. Et je pense que là, il est en train de créer son nouveau gouvernement avec beaucoup de têtes qui viennent justement en dehors de l'élite londonienne et qui donnent cette possibilité à une Grande-Bretagne multi-ethnique, une Grande-Bretagne qui vient pas seulement de l'élite londonienne, pour faire ses preuves et subvenir aux besoins de la population. Donc je pense que ce bonhomme, il voudrait tenter quelque chose. Il a une vision et qu'il est peut-être l'homme de la situation en ce moment-là pour la Grande-Bretagne, qui fête, disons-le, 10 ans de sa sortie de l'Union européenne, donc 10 ans du Brexit, et qui n'arrête pas de payer le prix fort pour cette décision-là.
1: Alors, Andy Burnham désigné sans le moindre concurrent, sans élection générale, sans vote populaire. Jean-Paul Auroux, peut-on parler de légitimité démocratique quand on hérite du pouvoir dans ces conditions?
2: On ne peut pas douter de la vivacité de la démocratie, je dirais, britannique. C'est un pays, c'est une nation où, voilà, les questions liées à la démocratie, on a vu des gens issus de l'immigration qui sont devenus des chefs de gouvernement. Donc, pour moi, aujourd'hui, en Angleterre, on ne peut pas leur reprocher ou leur faire le procès d'un déficit démocratique. Cependant, Andy Burnham, il a quelque chose, moi, qui me fait espérer, c'est-à-dire que, au-delà de l'Angleterre, comme on regarde comme, de Royaume-Uni, comme on regarde comme un pays qui, depuis près d'une quinzaine d'années, était penché beaucoup plus à droite, lui aujourd'hui, de centre-gauche, est en train de vouloir mener une politique dans laquelle, c'est vrai, il y a l'investissement privé qui va certainement mobiliser, mais aussi et surtout mettre l'humain au centre.
1: La question sociale.
2: Voilà, la question sociale au centre. Je pense que c'est une tentative, c'est quelque chose qu'il va essayer, on verra ce que ça apportera dans cette nation. Voilà.
1: Alors venons-en au personnage. Il est issu de la classe ouvrière du nord de l'Angleterre. Il cultive une image de monsieur tout le monde, sans cravate, souvent en t-shirt, élu de terrain proche des considérations populaires. L'ancien Bakayoko, ce style anti-élite, est-il une réponse efficace au populisme ou du populisme lui-même?
0: C'est une réponse efficace au populisme, et quand on regarde Andy Burnham, on voit qu'il est dans de bonnes dispositions, il connaît les réalités du terrain, il connaît les réalités de la classe ouvrière. Et puis, je peux dire, au contact des élites, il est aujourd'hui bien imprégné de ces questions-là. Mais je pense que Andy Burnham ne va pas échapper à son destin, c'est-à-dire qu'il va avoir une difficulté à adresser la Grande-Bretagne, parce que vous avez dit, la Grande-Bretagne aujourd'hui est dans une sorte d'instabilité politique. Si ça cède Premier ministre en 10 ans, ça fait trop. Et donc, c'est un problème de mauvaise gestion du Brexit. Donc, je pense même aujourd'hui que le leader du Brexit qui a conduit et qui a mené cette bataille, je pense à Nigel Farage, aujourd'hui devrait être un peu gêné pour cette instabilité politique aujourd'hui. Ce sont les conséquences de la mauvaise gestion du Brexit. Je pense que le Brexit a été voté par les Britanniques, c'est par populisme, ils n'ont pas fait une analyse exhaustive de la question, les pour et les contre. Ils étaient dans un engrenage que leur avait vendu Nigel Farage. Aujourd'hui, les conséquences sont là. Donc, malgré la bonne volonté d'Andy Burnham, il va falloir faire des choses. C'est vrai, il se présente comme une sorte de réformiste qui veut privilégier l'investissement privé, les classes ouvrières, essayer de rééquilibrer la société britannique. Mais je pense qu'il ne va pas échapper à son destin. Il faut que les Britanniques regardent les choses en face, voient ce qui peut être fait et ce qui ne peut pas être fait, et ne pas se contenter de chercher des exutoires, de chercher, si vous voulez, des faux fuyants. On parle de politique d'immigration. Aujourd'hui, tout le monde sait que la Grande-Bretagne, ce n'est pas un pays fermé, mais il y a quand même une bonne gestion de la question migratoire. Mais vous voyez aujourd'hui que les gens continuent de mettre cette question migratoire sur la table. Ça, c'est un aveu d'échec.
1: Andy Burnham réussira-t-il la mission qui est la sienne? Nous en parlerons dans les prochains numéros du débat africain après une pause estivale. Merci à tous les trois d'avoir participé à ces échanges riches et passionnants comme d'habitude. 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Merci à l'équipe grâce à laquelle nous vous proposons cette émission chaque semaine. Delphine Michaud à la coordination et Taguimfa Traoré à la réalisation. De Tunis au Cap, en passant par Dakar et Mogadiscio, merci de votre fidélité. Rendez-vous la semaine prochaine pour de nouveaux points de vue africains sur ce monde en perpétuel mouvement.

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2: 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C'est l'heure de faire un nouveau point sur l'actualité de notre planète. À la une de ce journal, des moyens militaires réquisitionnés pour lutter contre des incendies d'ampleur inédite dans le sud-ouest de la France. 1500 soldats sont déployés et un gros porteur de l'armée a pour la première fois été utilisé pour arroser les forêts. 200 000 résidents et vacanciers ont déjà été forcés de quitter leur domicile et devant l'assemblée, l'avancée des flammes, de nouvelles évacuations sont en cours en banlieue de Bordeaux. Les pompiers redoutent une aggravation des conditions météo. Les étudiants indiens obtiennent la démission du ministre fédéral de l'Éducation, accusé de fraude lors des examens d'entrée à l'université, et il célèbre une victoire démocratique contre le régime de Narendra Modi au pouvoir depuis 2014. Enfin, l'OTAN aurait-elle laissé entrer une taupe dans ses bureaux près de Bruxelles, en Belgique ? Une stagiaire embauchée par l'Alliance a été arrêtée par la justice belge pour soupçon d'espionnage.
3: Jérôme Bastion.
2: Près de 40 000 hectares brûlés, 200 000 personnes forcées d'évacuer et toute une région plongée dans la fumée. Le sud-ouest de la France fait face à des feux de forêt d'une ampleur inédite. En Gironde, les flammes continuent d'ailleurs de progresser. Elles se dirigent à présent vers Bordeaux, malgré le travail des pompiers au sol et dans les airs. Des canadairs, avions bombardiers d'eau, désormais épaulés par un avion militaire normalement affecté au transport de troupes et de matériel. C'était samedi le premier déploiement pour l'Airbus A400M dans la lutte contre un incendie. Il a effectué dans l'après-midi son premier largage à Lacanau, un géant des airs qui a dû être adapté pour cette nouvelle mission. Jeanne d'Anglejean.
4: Oui, l'A400M Atlas, c'est son nom complet. C'est cet avion de 45 mètres, surtout utilisé pour déplacer du matériel militaire et des troupes. Mais depuis 2025, l'armée travaille à le rendre compétent en cas d'incendie. Deux citernes ont donc été installées dans son immense soute. Grâce à elles, l'avion militaire peut maintenant larguer jusqu'à 20 tonnes d'eau. C'est l'équivalent de 3 canadaires ou de 2 avions de Dash. Mais l'A400M va surtout permettre d'éviter la propagation du feu en larguant du produit retardant, précise Alice Ruffo, la ministre déléguée aux armées.
5: Il s'agit au fond d'aller sur des zones qui permettent que le feu n'avance pas. Donc c'est tout à fait complémentaire aux moyens aériens qui sont déjà, le ministre de l'Intérieur l'a dit, suffisants, mais ça vient renforcer en fait l'appui.
4: Un renfort bienvenu aussi parce que contrairement aux canadairs, l'A400M peut voler la nuit. Il lui faut 10 secondes pour lâcher les 20 tonnes d'eau qu'il transporte,

0: face aux menaces des flammes à l'ouest de Madrid, alors que le ministre de l'Intérieur s'est inquiété d'une situation complexe. Les prochaines heures peuvent donc être difficiles dans l'ouest de la France. C'est le Premier ministre qui en avertit ce samedi soir. 200 000 personnes évacuées, 1 500 militaires mobilisés et 100 000 hectares de végétation partis en fumée depuis le début de l'année dans tout le pays. C'est 10 fois la superficie de Paris et c'est un record historique. Alors pour les scientifiques, il est urgent de repenser la gestion des risques. Juliette Pietraszewski.
1: Autant d'incendies d'une telle ampleur de manière simultanée, c'est du jamais vu pour la France.
2: Docteur en géographie, Pauline Villain-Carlotti est directrice chez Warusen, un bureau d'études spécialisé dans les incendies de forêt. Selon elle, la situation actuelle met d'abord à rude épreuve les effectifs de pompiers.
1: On l'a vu avec les incendies de Fontainebleau, on a eu des renforts venus de la zone méditerranéenne, des pompiers de la zone méditerranéenne qui sont allés récemment en Corse, des pompiers de Corse qui viennent sur le continent. On va arriver rapidement au bout des moyens possibles de solidarité entre pompiers parce que tous les personnels vont se retrouver épuisés et la situation risque de se poursuivre encore pendant un moment.
2: Pour cette experte, la crise du moment est liée à un manque de prévention et de planification des pouvoirs publics, une problématique sur laquelle les scientifiques alertent depuis longtemps.
1: Le risque d'incendie de forêt, c'est un impensé de l'urbanisme. Aujourd'hui, on a 286 plans de prévention des risques pour l'incendie de forêt pour 7000 communes exposées. À titre de comparaison, on a plus de 11 000 plans de prévention du risque d'inondation en France. C'est dire à quel point on n'a pas du tout saisi l'urgence d'intégrer l'incendie à l'urbanisme.
2: Et la géographe avertit, la préparation des territoires concerne la France et toute l'Europe, car face au feu, le mécanisme de solidarité européen va lui aussi être confronté à la même problématique.
0: Juliette Pietraszewski, je vous rappelle l'information de la soirée, donc la préfète du département de Gironde, Sophie Broca, a ordonné samedi soir 55 000 nouvelles évacuations dans des communes aux abords de Bordeaux, dont l'une est distante d'à peine 20 km de la métropole.
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0: Il est 1h06 ici à Paris, 23h06 en temps universel et vous écoutez bien RFI. En Inde, étudiants 1, gouvernement 0. Victoire de la mobilisation de la jeunesse qui a poussé à la démission surprise du ministre de l'Éducation ce samedi. C'est le parti des cafards créé en ligne qui est à l'origine des 6 derniers jours de manifestation. Ils protestent contre les fraudes aux examens universitaires, puis plus largement contre la corruption qu'ils imputent au gouvernement de Narendra Modi. Dit le Premier ministre. Ambiance de fête donc ces dernières heures dans les rues de la capitale. Écoutez par exemple la joie de Namrata, une fonctionnaire du ministère sur la place Jantar Mantar, l'épicentre du mouvement.
4: Shock, but we are happy. That's why we are celebrating here.
5: Sous le choc, mais tellement heureuse. C'est pour ça qu'on fait la fête ici. Il fallait bien que quelqu'un prenne ses responsabilités. Personne ne prend jamais ses responsabilités ici. Je travaille au ministère, donc je sais ce qu'il s'y passe. Par exemple, ils ont allégé les programmes des classes de première et de terminale. Résultat, les élèves n'ont plus les bases. Quand ils doivent préparer le concours de médecine ou d'autres examens, ils ne sont pas prêts. Je suis venue en famille, mon mari est aussi fonctionnaire, alors il est resté en retrait. Mais ma fille est avec moi. On est venu à la mobilisation au tout début quand il n'y avait encore personne. On a croisé Abhijit Dibke, le fondateur du parti des cafards. Et aujourd'hui, ma fille passait un examen. Mais je lui avais promis, si le ministre de l'Éducation démissionne, on viendra ici fêter ça.
0: Des propos recueillis par notre correspondant à Delhi, Abdullah Erali. Et à l'issue d'une rencontre avec les représentants des cafards, ce samedi, le ministre de la Santé a annoncé la levée des poursuites engagées contre les manifestants et l'indemnisation des familles des candidats qui se sont donné la mort après l'annulation des examens en mai dernier, début de ce mouvement. Nous allons étudier les réformes de l'éducation proposées par les contestataires, a ajouté le ministre devant la presse. Les contestataires donc qui estiment avoir remporté une victoire totale contre le gouvernement de Narendra Modi. Une taupe dans l'Alliance Atlantique, une femme qui réalisait un stage au quartier général militaire de l'OTAN en Belgique a été arrêtée jeudi dernier. Il s'agit d'une Canadienne d'origine chinoise soupçonnée d'espionnage au profit d'un pays tiers. Sur ce que l'on sait de cette affaire à ce stade, les précisions de notre correspondant à Bruxelles, Jean-Jacques Herry.
6: Très peu de détails ont filtré pour le moment. On ne connaît ni l'identité ni l'âge de la suspecte et on ignore également depuis combien de temps elle travaillait sur le site de l'OTAN à Mons, non loin de la frontière française. Pour qui

0: Aurait-elle espionné? On ne sait pas, même si le communiqué du parquet mentionne l'origine chinoise de la suspecte, laissant potentiellement penser à l'implication de Pékin. Mais ce que l'on sait, c'est que cette stagiaire canadienne et d'origine chinoise, donc, avait attiré par son comportement l'attention des services de sécurité du quartier général européen des puissances alliées. Ceux-ci ont alors prévenu le SGRS, le service général du renseignement et de sécurité, c'est-à-dire le service de renseignement militaire belge. Il faut savoir que le site de Mons est un lieu sensible, car c'est là que se décident et se planifient les opérations militaires et les missions des alliés de l'OTAN en Europe et dans le monde. Jeudi dernier, la stagiaire a donc été interpellée par la police judiciaire fédérale pour suspicion de fait d'espionnage au profit d'un pays tiers et de participation à une organisation criminelle. Le même jour, la police a mené des perquisitions au domicile de la suspecte ainsi que sur son lieu de travail. Le lendemain, vendredi, elle était placée sous mandat d'arrêt, précise le parquet fédéral belge. Jean-Jacques Herry, Bruxelles, RFI.
1: Et tout de suite, vous retrouvez Écho d'ici, Écho d'ailleurs. Retour de l'info dans 50 minutes, il est 1h10 à Paris.
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5: Bonjour, bonjour à toutes et à tous. Afrique, le temps des possibles. C'est le titre que nous avons choisi pour notre série d'émissions spéciales en cet été 2026. Nous passons au crible les grandes problématiques qui concernent le continent avec plusieurs grandes personnalités, plusieurs grands intellectuels qui ont observé et qui observent encore l'évolution économique et politique des 54 pays africains dans un environnement mondial. Évidemment, une série d'émissions à découvrir en vidéo sur la chaîne YouTube de RFI. Après avoir parlé de gouvernance économique et du rôle de la jeunesse dans nos deux premières émissions, nous parlons à présent du nœud presque essentiel, hein, le financement des économies africaines. Comment peuvent-elles se développer ensemble sans avoir recours nécessairement aux aides et aux investissements extérieurs? Pour cela, j'ai le plaisir de recevoir un banquier d'affaires, financier, ancien Premier ministre de son pays, le Bénin. Il est aujourd'hui à la tête de plusieurs conseils d'administration dans des groupes en Afrique. Vous avez reconnu Lionel Zinsou, bonjour.
6: Bonjour Bruno.
5: Merci d'être là. Vous allez pouvoir échanger avec le fil rouge de nos émissions, notre tour de contrôle des économies africaines. Bonjour Kako Nubukko.
7: Bonjour.
5: Et puis pour parler notamment d'intégrations africaines, de libre-échange, j'ai le plaisir de recevoir aussi Benjamin Alaneminta, chercheur en droit international chargé d'enseignement à l'Université de Lyon et à l'Institut catholique de Paris. Je cite votre livre « La coopération intra-africaine », un essai sur la ZLECAF, c'est aux éditions L'Harmattan. Bonjour à vous et bienvenue.
8: Bonjour Monsieur Faure.
5: Allez, partons du début de ce qu'à peu près tout le monde reconnaît, le déficit chronique de financement en Afrique, Lionel Zinsou. Est-ce que tout de même avec la multiplication des fonds d'investissement, des banques de développement, des organismes financiers en tout genre, est-ce que ce problème ne va pas se résoudre de lui-même un jour ?
6: Ah, de lui-même, ça, je ne crois pas. Non, je crois qu'on va avoir besoin de tous les intellectuels que vous évoquiez, tous les banquiers centraux qui ont beaucoup, beaucoup de travail à faire, toutes les organisations collectives régionales, sous-régionales. Alors, je pense que ça va être beaucoup de travail pour une génération, quand même, parce que non seulement on a des problèmes de finances publiques, on collecte peu d'impôts, mais peu d'impôts, c'est-à-dire la moitié à peu près par rapport au PIB, par rapport à la richesse créée chaque année, la moitié de ce qu'est la moyenne des pays avancés, développés. Bon. Et donc on a des vrais problèmes de finances publiques, Or, on a des besoins d'infrastructures sociales, de mobilité, de communication, on a besoin de créer des fonctions régaliennes, d'assurer des biens communs. Et, si vous voulez, c'est pas avec 15% de prélèvements obligatoires, hein, vous savez qu'en France, on est plutôt au-delà de 50%, c'est pas avec 15% de prélèvements obligatoires dans nos économies qu'on est capable d'éduquer, d'assurer la santé, de se défendre et de lutter contre la pauvreté. Et puis, en dehors des finances publiques, c'est peut-être plus grave encore, nous sommes plus asphyxiés encore dans la finance privée, financement des logements, des ménages, investissement pour les entreprises, même fonds de roulement. On est plus asphyxiés encore par le non-financement convenable de l'économie privée que dans les finances publiques.
5: Il est là le grand retard africain qu'a Konoubouko, malgré la prise de conscience générale, tout le monde le dit, à longueur d'année.
7: Oui, tout à fait. Sur le plan des finances publiques, on a deux soucis. Il y a ce qu'on appelle le rendement fiscal, donc la capacité de nos administrations à lever l'impôt. Et puis il y a une question d'étroitesse de la base productive, ce qui fait qu'on a du mal à avoir un espace fiscal digne de ce nom pour faire face à une population dont la taille double tous les 25 ans et qui est très jeune et donc qui est en forte demande de santé, d'éducation, de formation, d'emploi. Donc il y a un enjeu très important, comme l'a dit Lionel Zinsou, au niveau des finances publiques. Et par rapport au secteur privé, il a également raison. Le ratio crédit sur PIB aux États-Unis frôle les 300%. Et il y a un enjeu de l'intermédiation financière aussi, parce que quand on pose la question aux banquiers, ils nous disent on a beaucoup de ressources courtes, mais on a du mal à les transformer en emplois longs. Et donc, il y a aussi cet enjeu d'intermédiation financière pour accompagner la question des finances publiques.
5: Benjamin Alameda, Lionel Zinsou évoquait l'aspect panafricain hein, de ce problème de financement. Est-ce que là, il y a un vrai chantier dans l'intégration, pour l'intégration africaine, financer les économies, s'entraider pour financer les économies?
8: Oui, il y a des initiatives qui sont entreprises, notamment, par exemple, dans le cadre de la ZELECAF, il y a Afrexim Bank hein, qui a pris effectivement une initiative de financer, si vous voulez, les processus de développement de l'intégration régionale. Mais le problème central reste toujours le même, c'est que on n'arrive pas à investir, par exemple, sur les PME. Il me semble d'ailleurs que M. Sidi Ouldta a fait une réunion il n'y a pas plus tard, il n'y a pas plus un mois, le 9 avril, me semble-t-il, où il avait effectivement essayé de réunir des banquiers d'affaires, des gouverneurs de banques centrales, etc., pour essayer de leur impliquer dans le processus d'intégration en leur demandant très clairement de prendre des risques, hein, puisque le niveau, malheureusement, malgré l'existence des institutions même de garantie, comme le Fonds de garantie africain, le FAGAS, dont le siège est à Cotonou, dont les instruments financiers devraient normalement permettre aux PME d'avoir un accès au crédit pour justement fabriquer des biens et des marchandises qui peuvent être le vecteur, si vous voulez, de l'intégration régionale. On assiste encore pour l'instant à une véritable peur, je ne sais pas, de la part des banques centrales ou des banques commerciales à pouvoir financer donc l'économie. Et donc oui, c'est un impact direct sur le processus d'intégration régionale.
5: Il y a une peur chez les banquiers, Lionel Zinsou?
6: Non, moi je pense que les politiques doivent avoir peur de ne pas pouvoir délivrer en fait à la fois la croissance, l'égalité, le bien-être, etc. Donc je pense que c'est difficile politiquement. Parce que évidemment, ça a des conséquences sur l'état d'esprit de la jeunesse, et au fond, ça empêche d'atteindre les objectifs absolument légitimes et très attendus. Et ça radicalise le débat politique. Mais je crois pas qu'il y ait de peur des banquiers ou des banquiers centraux.
5: Il n'y a pas de frilosité aujourd'hui, malgré le contexte international, malgré la question des taux d'intérêt qui effectivement peut aussi ralentir les investissements.
6: Alors là, si vous parlez des chocs qui se sont succédés et qui aboutissent à des conditions de financement encore plus difficiles avec des taux élevés, oui, ça peut faire créer des inquiétudes dans les entreprises financières et non financières. siècle. Non, mais je crois qu'il faut regarder le moment historique. Aujourd'hui, le continent est le continent qui a le plus de croissance, qui a la croissance la plus élevée de tous. On est passé devant l'Asie. Vous avez des pays, vous avez cité le mien, le Bénin, mais vous auriez pu citer aussi bien l'Éthiopie, la Guinée, qui sont à 8-9, la Côte d'Ivoire, 8%.
5: Il y en a d'autres, mais on part de plus loin.
6: Oui, mais si vous voulez, quand même, c'est le continent qui, maintenant, a quand même, à mon avis, deux grandes dimensions. Et ça dissipe un peu la peur. C'est la plus forte croissance, et puis la jeunesse, qui devient très importante. Ce qui veut dire beaucoup de créativité, une démographie plus positive. Mmh. Et ça, si vous voulez, ça dissipe les peurs.
5: Kakonomoko, un très court commentaire sur cette question de la solidarité entre Africains dans ce domaine financier.
7: Oui, moi j'étais au mois d'octobre à Washington, justement, avec Afrexim Bank. Et la thématique, c'était la surévaluation du risque africain par les marchés. Et donc là, il y a un effort à faire d'amélioration de la gouvernance, d'amélioration de la transparence, de sorte que nous ne soyons pas sous-cotés. Et puis sur la solidarité intra-africaine, c'est sûr que la zone de libre-échange continentale africaine, qui est une très bonne initiative, ne pourra pas rester une initiative simplement de zone de libre-échange. Il faudra à un moment donné qu'il y ait un projet politique volontariste qui puisse permettre d'envisager les transferts budgétaires.
5: On va y revenir plus en détail dans quelques minutes. Quand on parle du risque sur le continent africain, on parle naturellement de la question de l'endettement que vous avez commencé à évoquer, hein, Lionel Zinsou. Plusieurs pays africains fortement endettés sous la surveillance du Fonds monétaire international. La question, elle est la même que pour tous les pays du monde. Est-ce que c'est un outil nécessaire, la dette, ou est-ce que c'est un risque systémique pour les pays africains ?
6: Ah ben, c'est les deux, en fait. Non, mais c'est évidemment nécessaire, si vous voulez. Encore une fois, pour les finances publiques, on est en déficit naturel. Vous imaginez bien faire une loi de finances. Moi, ça m'est arrivé une fois dans ma vie, donc puisque j'étais en charge d'un gouvernement. Vous n'avez que des priorités, si vous voulez. On ne sait pas apporter les biens communs, les biens publics nécessaires avec ce qu'on collecte comme ressources. Notamment parce qu'on a un secteur informel qui est très important. Et informel, ça veut dire qu'il s'échappe de l'impôt et des charges sociales. Et ça va prendre beaucoup de temps, parce que je ne sais pas si tout le monde mesure que dans un pays comme le mien, mais c'est la moyenne de l'Afrique subsaharienne, le secteur informel de l'économie, c'est 90% de l'emploi et 50% du PIB. Ça, ce n'est pas possible. Donc ça va demander une génération pour parvenir à quelque chose de plus formalisé.
5: Donc l'endettement va perdurer, d'accord.
6: Mais elle est absolument nécessaire.
5: Donc la dette est nécessaire, mais quand même, est-ce qu'il n'y a pas le risque d'avoir des pays en faillite et qui donc devraient faire des efforts, obliger leur population à consentir des efforts énormes? On a vécu ça, par exemple, en Europe, en Grèce, on pourrait le voir et on l'a vu dans certains pays africains.
6: Je dirais, historiquement, l'Afrique est plutôt moins exposés à des crises financières majeures que l'Europe. Il ne faudrait pas que les 5 pays qui sont en situation critique ou les 12 pays qui sont notés triple C, c'est-à-dire très proches du défaut sur leur dette, fassent oublier qu'il y en a 40 qui n'ont absolument pas ce problème. Donc c'est pas systémique au sens où le continent serait condamné à ça. Mais c'est vrai que on sait faire aujourd'hui quand même des cures quand on a un endettement. Prenez le Ghana, il est en train de repartir très brillamment, alors que il y a 2-3 ans, c'était une crise qui paraissait insurmontable. C'est pour ça qu'un pays comme le Sénégal, où on pense que c'est insurmontable, va, à mon avis, avoir la même capacité de rebond, de croissance et d'ordre dans les finances publiques. En tout cas, le Ghana est un très bon exemple du fait qu'on sait, malgré tout, dominer ces crises. Donc c'est pas la crise systémique n'est pas africaine.
5: Il y a une résilience africaine, Kako Nomoko, face à ce problème de la dette.
7: Oui, il y a deux choses que je voudrais mettre dans notre discussion. La première, c'est que le ratio service de la dette sur recette totale est de 54%. Ça veut dire que quand nous votons un budget, plus de la moitié de nos recettes vont ou va au remboursement de la dette. Sauf si on fait rouler la dette, c'est-à-dire si on ne paye que les intérêts, qu'on ne touche pas du tout au capital. Et comme d'habitude, en général, nos budgets, quand on les vote, on a les deux tiers. Le tiers restant, on escompte des emprunts ou des dons. C'est rare d'avoir les 100% au niveau des recettes. Donc, il y a quand même un souci, parce que pour payer les fonctionnaires tous les mois, je sais qu'il y a beaucoup de ministres de finances qui ne dorment pas la nuit. Mmh. Et puis, le deuxième élément qui me paraît intéressant, c'est qu'il y a beaucoup de banques qui adorent les bons du Trésor. Ce qui fait que si le processus d'endettement se poursuit, on risque d'avoir dans le portefeuille des banques de plus en plus de bons de trésor. Il pourrait y avoir un effet d'éviction de l'investissement privé par la dépense publique. Bon, là, ce n'est pas encore établi, mais c'est un peu le risque que je vois. Dans la zone franc, on voit bien que ces bons du trésor sont plutôt bien perçus par la Banque centrale au moment des refinancements. Et donc, il peut y avoir, en termes d'incitation,
6: Je pense que le ministre des Finances, qui a un métier intéressant, franchement, dorme la nuit. Parce qu'il n'y a aucune raison qu'on rembourse le principal. Évidemment, on peut, si vous preniez le cas français, en disant non seulement il faut faire le service de la dette, qui est devenu le premier poste budgétaire devant l'éducation nationale, mais en plus il faudrait réduire, aller vers zéro, parce qu'on rembourserait le principal, alors effectivement, là aussi, on serait probablement à 54% des recettes fiscales. On n'a aucune raison. Il est tout à fait naturel que la dette continue à être, au fond, entretenue, parce qu'on en a besoin pour la croissance. Donc, c'est pas si grave que cela. Sinon, évidemment, si c'était la moitié de tous les budgets, ça ne fonctionne. Non, on a droit à continuer.
5: Donc, on n'a pas besoin aujourd'hui de nouveaux mécanismes de restructuration.
6: Par exemple, on peut refinancer très activement. C'est pour ça que c'est pas si grave que les banques aient des bons du Trésor, parce qu'en réalité, elles les déposent dans les banques centrales. Ça peut créer un risque d'inflation. Mais c'est un risque minime dans certaines régions, notamment dans la vôtre et la mienne, de l'Afrique de l'Ouest. Mais les banques centrales peuvent faire beaucoup. Pendant le Covid, par exemple, elles ont refinancé pour certaines d'entre elles la microfinance. Mmh. C'est-à-dire, au lieu que les gens aient à payer 20% d'intérêt quand ils ont accès à la microfinance, c'est vraiment le financement populaire de la microfinance, on les a refinancés à 2,5%. Donc, on a besoin d'instruments nouveaux, mais il ne faut pas se priver de ce que fait le reste du monde.
5: Alors, Benjamin Lameminda, est-ce que les règles, je vais m'adresser aux spécialistes du droit international, est-ce que les règles internationales du traitement de la dette, est-ce qu'elles sont adaptées aujourd'hui à la réalité de ces pays africains, qui n'est peut-être pas exactement la même que les pays européens ou asiatiques ou américains?
8: Non, pas du tout. Pas du tout. Et d'ailleurs, vous avez Maurice Kamto qui a très récemment publié un excellent article intitulé « La décolonisation inachevée ». Et parmi, effectivement, les éléments de l'acquisition de la souveraineté internationale des pays africains, il dit que parmi les choses les plus inachevées, vous avez, par exemple, sur la question monétaire, hein, qui reste d'actualité. Monsieur Kakou a beaucoup rédigé aussi sur ces aspects. Et donc, non, finalement, les instruments, effectivement, mis en place, que ce soit par l'OFMI, la Banque mondiale, l'IDA, International Development Association, etc., toutes ces institutions-là de Bretton Woods, malheureusement, composent des plans qui ne répondent pas aux priorités de développement. Et l'un des problèmes de la dette aussi, c'est que la dette ne répond pas aux bons besoins du développement. Et donc, elle est souvent utilisée soit pour financer effectivement la sécurité, et la sécurité, c'est pas du tout productif, parce que vous dépensez en armement, vous dépensez pour les terroristes, etc. Donc, vous ne produisez rien du tout. Et donc, les instruments effectivement juridiques existants aujourd'hui sont décriés. Il y a plusieurs économistes c'est effectivement qui mettent en avant le caractère inégal. On parle même parfois d'iniquité de ces instruments-là qui nous imposent finalement un goulet d'étranglement, puisque la plupart du temps, les politiques économiques de chaque pays ne sont pas menées de façon souveraine.

0: l'Afrique et le reste du monde. Kako Numuko, vous plaidez souvent pour une refonte de l'architecture financière internationale qui est souhaitée aussi par le nouveau président de la BAD dont on parlait, Sidi Oulta. Qu'est-ce que ça signifie concrètement et en quelques mots?
1: Oui, c'est-à-dire que quand je suis les discours actuels, on parle beaucoup de mobilisation de l'épargne, et en particulier autour de la nouvelle architecture financière et de développement, la NAFA de la Banque africaine de développement. Et moi, je voudrais attirer l'attention sur le fait que les motifs de l'épargne ne sont pas forcément les motifs de l'investissement. Les motifs de l'épargne, c'est la rémunération de l'abstinence, comme diraient les économistes. Les motifs de l'investissement, ce sont les perspectives de profit. Et donc, je ne voudrais pas qu'il y ait un alignement automatique dans le discours qui irait de l'épargne à l'investissement sans travailler spécifiquement sur les motifs de l'investissement. Donc, la question du crédit, la question des perspectives de profit, la question de la redevabilité, la question de la gouvernance.
0: Lionel Zinsou, sur ces projets de la BAD et cette nouvelle architecture qui est souhaitée par cette institution africaine.
2: Moi, je crois qu'on devrait, sur quelques années, être capable de créer plus de degrés de liberté. Par exemple, Kako dit souvent que l'aide publique au développement est en train de se tarir, et c'est pour ça qu'on répond par une nouvelle architecture africaine. Les Africains devront admettre que c'est eux qui vont être désormais les financiers de leur propre développement, puisqu'il y a un tarissement. Mais ce n'est quand même que 2% du PIB, 2 à 3% du PIB du continent qui vient en flux d'aide publique, soutenant l'investissement, entre autres choses, ou les équilibres budgétaires. Bon. Et en fait, c'est pas énorme quand on lève 15% pour pouvoir faire de la politique de développement. Passer à 18, ça ne paraît pas, sur 10 ans, quelque chose d'impossible. Mais ça suppose un travail quand même en profondeur qui donne des raisons aux petites entreprises et aux ménages d'accepter l'impôt, parce que de l'autre côté, ils reçoivent aussi des services publics. Et donc, il y a tout un programme. Vous avez quelques gouvernements qui ont des ministres chargés de la formalisation. Mais ça veut dire, il faut que les gens aient envie de payer l'impôt parce qu'ils estiment qu'ils reçoivent, en termes d'énergie, d'éducation, de santé, des services.

0: Kakonomoko, on parle maintenant de l'aide au développement. C'est un sujet dont on a énormément parlé ces deux dernières années, depuis le retour de Donald Trump au pouvoir. Est-ce que le modèle classique de l'aide est totalement dépassé? On voit que même les Européens veulent aussi changer leur modèle. Elle a tout de même contribué au développement des économies africaines.
1: Oui, c'est-à-dire qu'il y a un changement de paradigme par rapport auquel nous devons augmenter notre capacité de financement. Le PIB de l'Afrique, c'est 3 000 milliards de dollars. Si on fait un effort à hauteur de 2% de ce PIB, ça nous fait 60 milliards de dollars. C'est un peu les montants actuels de l'aide publique au développement. Mmh. Donc, dans l'absolu, on pourrait se passer.
0: Elle est remplaçable.
1: Voilà. Mais ce qui est important, c'est ce que j'appelle le multilatéralisme équitable. L'idée n'est pas de dire on n'a pas besoin du reste du monde. L'idée, c'est de dire il faut qu'on co-construise les chemins de la prospérité africaine. Et par rapport à ça, je crois que les principes de la Déclaration de Paris de 2005, du cadre de l'OCDE, sont toujours d'actualité. Autour des questions de responsabilité partagée, de gestion axée sur les résultats, d'alignement, d'harmonisation. Et donc, je crois que c'est important que nous fassions ce saut qualitatif pour discuter avec les partenaires au développement, mais à partir des fondamentaux africains. Pas de ce qui est imaginé depuis Pékin, Washington ou Moscou.
0: Justement, Benjamin, oui. Madame Neminda, est-ce que l'aide au développement a créé des dépendances dont on a du mal tout de même à se défaire aujourd'hui, oui, malgré ce changement de paradigme?
2: Oui, tout à fait. L'aide au développement a créé des dépendances structurelles qui sont devenues assez évidentes. On l'a vu d'ailleurs très récemment lorsque M. Trump a annoncé le gel de certains aides américaines.
0: Oui.
2: Effectivement, on a vu qu'il y avait effectivement des gouvernements qui avaient un tout petit peu décrié une situation parce que leur budget était menacé. Et donc, c'est ces instruments, effectivement, qui ont existé dès la période décoloniale, avec les accords de 1960. Et donc, ces instruments, malheureusement, on a voulu les réactualiser quelque peu. Alors, l'intégration pour la partie francophone de la France à l'Union européenne a fait que finalement aujourd'hui cette aide-là a été modifiée. À un moment donné, on parlait du fonds européen là pour le développement. Aujourd'hui, on parle maintenant de la NVDA, le nouvel instrument de développement et de coopération internationale, qui davantage met des conditions assez restrictives sur la question de l'aide au développement, et aussi qui a des objectifs, puisque l'Union poursuit des ambitions notamment d'expansion et de rayonnement international. Donc oui, on a une dépendance structurelle qui fait qu'aujourd'hui, l'enjeu effectivement le plus important, c'est d'aller rechercher des financements intra-africains et des financements endogènes qui répondent effectivement à nos réalités, qui prennent en compte aussi le caractère informel de nos économies et qui intègrent dans la chaîne de valeur effectivement des opérateurs ou des acteurs économiques qui ne sont pas considérés par les grilles classiques du développement.
0: Benjamin Alamdé Minda, chercheur et enseignant en droit international, Lionel Zinsou, banquier d'affaires, et l'économiste Kako Nubukpo sont nos invités exceptionnels. Pour cette série d'émissions, Afrique, le temps des possibles, dans quelques petits instants, nous parlons des aspects monétaires centraux dans le financement du développement. Ce sera juste après la chanteuse malienne Fatoumata Diawara. Voici Fala.

0: Fala, c'était Fatoumata Diawara sur RFI. Comment financer le développement de l'Afrique ? Troisième épisode de notre série d'émissions de réflexion sur l'avenir du continent avec Kako Nubukpo, Lionel Zinsou et le chercheur en droit international Benjamin Alamdé Minda.
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0: Je pense qu'il faut qu'on aille maintenant sur les questions monétaires, hein, parce que dans ce rapport entre l'Afrique et le reste du monde, la question monétaire est aussi centrale. On va parler de dédollarisation, mais est-ce que, Lionel Zinsou, il faut aller dans ce mouvement vers l'utilisation davantage des monnaies locales pour faire fonctionner les économies africaines? Ou est-ce qu'on doit se résigner à cette dépendance monétaire qu'on voit dans des pays comme la RDC, par exemple, par rapport au dollar?
2: Ça, c'est une phobie européenne, c'est une phobie française, et c'est par ailleurs un thème populiste formidable. Vous avez quand même beaucoup de situations différentes, vous avez beaucoup de monnaies totalement libres, de contraintes. Alors, c'est peut-être parce que j'ai pas fait de cours d'économie depuis quelques années, mais je vois pas du tout ce que ça veut dire, la dépendance en dollars. Il se trouve que le marché le plus profond, il est en dollars dans les marchés financiers. Donc, si on veut acheter des titres, il faut que ce soit sur un marché très profond. Il se trouve que c'est la monnaie de cotation des grandes matières premières, simplement parce que l'Afrique n'est pas la seule concernée. Mmh. Elle ne fait que 3% du commerce mondial. Donc les 97% autres trouvent qu'il faut, à tout moment historique, une monnaie est de cotation, est disponible pour pouvoir payer les transactions. Mmh. Et donc, il y a toujours une économie. Alors, ça pouvait être la Grande-Bretagne avant les États-Unis, mmh. Ça pouvait être Athènes dans l'Antiquité, mais enfin, il faut toujours qu'il y ait un approvisionnement de liquidités pour payer. Et notamment, il faut que le pays qui émet cette monnaie soit en déficit de commerce extérieur, de façon que les gens accumulent des moyens de paiement. Et si la Chine décide d'internationaliser, elle peut très bien devenir, au fond, quelque chose qui ne sera pas.
0: Donc on va potentiellement vers une diversification, en tout cas.
2: C'est juste mécanique. On a besoin d'un numéraire international. Il est probable que le dollar va faiblir, d'abord parce qu'il y a effectivement des pays qui veulent s'en affranchir pour des raisons politiques, parce que l'euro a quand même pris quelque chose comme un quart du marché, mais le RMB a à l'évidence la monnaie. Dès que la Chine décidera qu'elle souhaite l'internationalisation, pas simplement dans des rapports avec la Russie, enfin tel ou tel allié, mais créer un vrai marché, comme elle est le premier opérateur des importations et des exportations du monde, évidemment que on dira que je suis maintenant dépendant du yuan. Vous n'êtes pas dépendant du yuan. Mmh. Vous avez bien besoin d'un numéraire pour faire des transactions. Donc ça, je ne crois pas à cette dépendance.
0: Benjamin Alamdé-Minda, c'est une question liée à ces sujets monétaires et qui va nous amener à notre thématique suivante. Est-ce qu'il faudrait une banque centrale panafricaine? Voilà. Est-ce que c'est envisageable à court, je ne sais pas, ou en tout cas à moyen terme, pour que les Africains parlent d'une seule voix sur ces questions?
3: Alors, il y a la BAD. Dans tous les cas, il y a déjà la BAD, on va dire, qui est l'institution de référence. J'avais mentionné tout à l'heure, effectivement, Afrexbank, qui avait voulu, quelque part, créer une sorte de synergie des différentes banques centrales, des différentes zones monétaires, UMOA, CEMAC et autres, pour pouvoir créer des paliers dans lesquels, effectivement, on pourrait échanger systématiquement en monnaie locale, avec, effectivement, via déjà même l'existence d'un système de paiement qui existe déjà, le papier. Je pense que quand vous êtes dedans, vous connaissez très bien ces éléments-là. Alors, est-ce que ça conduirait forcément à l'existence d'une banque comme Gaddafi l'avait imaginé aussi à l'époque, hein? Gaddafi parlait aussi d'une banque africaine qui serait c'est l'institution principale avec des banques centrales auprès des différentes régions. Oui, c'est possible, c'est une possibilité. Mais est-ce qu'à court terme, c'est réalisable? Difficile à dire. Et oui, si cela effectivement se faisait, proposer. L'avantage, c'est que ça permettrait d'accélérer l'intégration régionale, puisque c'est quand même aberrant de savoir que parmi les pays, par exemple, francophones, les 15, on ne peut pas systématiquement prendre le franc CFA de la zone CEMAC et aller acheter quelque chose dans la zone UEMOA, puisqu'il faut toujours repasser par la convertibilité en euros avant de revenir dans la zone UEMOA, alors que on quitte de la zone CEMAC et on va à la zone UEMOA. Donc, si cette banque existe et que des mécanismes sont mis en place pour permettre à ce que le paiement se fasse de façon systématique, je pense que ça serait le grand avantage. Il me semble, je parle sous le contrôle effectivement des banquiers, que la banque africaine est en train de mener des réflexions dans ce sens-là, il me semble.
0: Cette fragmentation des économies africaines, y compris monétaires, Lionel Zinsou, c'est quelque chose de problématique ?
2: C'est vrai que c'est une complexité. On a trop de frontières, trop de fragmentation, trop de postes de douane. Bon, ça c'est l'avantage de l'ECAF, c'est il faut créer effectivement des effets d'échelle.
0: Les Européens l'ont réussi à leur manière, avec voilà. Des difficultés, mais ils l'ont réussi quand même, ça.
2: Ça va prendre un peu de temps parce que nous n'avons pas des choses à nous échanger très très facilement. En fait. Pour bien échanger, il faut produire chacun à peu près les mêmes choses. Bon, si vous voulez, moi je ne vais pas acheter beaucoup d'uranium au Niger parce que je ne saurais pas qu'en faire, et il ne va pas m'acheter beaucoup de coton. Il se trouve que ce sont nos deux premières exportations. On ne va pas acheter à la Côte d'Ivoire du cacao, franchement. Donc, en revanche, on va acheter des au fond du matériel de machine ou de pour le bâtiment par exemple des matériaux ou des choses comme ça. Qu'on peut produire dans tous les pays et qu'on peut s'échanger sur la base de la compétitivité. Donc il faut que nos économies se diversifient un peu pour que ça prenne vraiment vraiment du sens. Mais parmi les frontières, il y a beaucoup de tarifs, certes, mais il y a beaucoup de choses non tarifaires.
3: Donc, les barrières non tarifaires, oui.
2: Ah oui, puisque, si vous voulez, par exemple,
3: vrai problème.
2: Vous allez de Lagos à Accra, deux grandes économies anglophones, vous devez passer par le Bénin et le Togo. En moyenne, on vous arrête une vingtaine de fois pour les marchandises, et une fois c'est si vous voulez les gardes forestiers, une fois c'est des gendarmes plus ou moins intègres, une fois c'est incroyable comme il y a des barrières. Et au fond, pour un continent qui a le PIB de la France, grosso modo un peu plus que la France, un petit peu moins que l'Allemagne. Imaginez que la France ait 40 monnaies, si vous voulez. Donc c'est autant de frontières en réalité.
0: C'est ça qui provoque la faiblesse de ces échanges intra-africains, Kakon Buko.
4: Oui.
0: Ces complexités là, qui sont des choses du quotidien, très locales.
4: Tout à fait. Deux choses. La première, c'est ce qu'a dit Lionel Zinsou. C'est-à-dire qu'il faut qu'on remonte un peu dans les chaînes de valeur pour que les complémentarités soient encore plus fortes. Actuellement, la part du commerce intracommunautaire est inférieure à 15%. Dans la zone euro, c'est autour de 60%. Donc, il y a cet effort à faire. Et puis, moi, quelque chose qui me tient à cœur, c'est quand même la question de la vision politique, qui devrait être plus affirmée. On voit bien que le socle de l'Union européenne, c'était le couple franco-allemand. Et donc, on a un point focal qui ne me paraît pas très endogène dans la construction africaine à l'heure actuelle. Et donc là, j'aimerais qu'il y ait cet effort aussi, à côté de tout ce qu'on peut faire de technique. À l'UEMOA, par exemple, nous avons l'Observatoire des pratiques anormales. Nous essayons de documenter toutes ces pratiques anormales. Mais il y a un gap entre l'information et la prise de décision.
0: Benjamin Alamnemida, ça pose la question d'une forme de paradoxe entre la volonté d'ouverture commerciale dont vous parlez et celle de l'industrialisation au niveau local.
3: Oui.
0: Les fameux contenus locaux qui est dans la bouche de tous les dirigeants africains depuis quelques années.
3: Oui. Mais en fait, ce paradoxe, il est aussi vu par les rédacteurs, par exemple, de l'accord sur la ZLECAF. C'est pas un paradoxe qui est oublié. Il est vu et il est même très clairement mentionné dans les dispositions du protocole sur l'accord sur les marchandises, par exemple, et même celui également sur les services, que en cas de besoin effectivement avéré, et donc il y a des dispositions institutionnelles qui permettent de vérifier qu'un secteur a besoin d'être protégé. C'est pourquoi, effectivement, sur les propositions de produits et des lignes tarifaires relatives aux origines, on demande aux États de proposer 3 lignes tarifaires, les produits immédiatement libéralisables, les produits considérés comme sensibles et les produits qui seraient de facto exclus de la libéralisation. Malheureusement, effectivement, l'effort actuel n'est pas encore au rendez-vous parce que le pilotage est exercé par à peu près 8 pays. Et puis, dans cela encore, vous avez une intégration à deux vitesses parce que les économies les plus avancées ont tout de suite quelque chose à vendre, donc l'Afrique du Sud, Kenya un tout petit peu, le Rwanda aussi, mais les économies les plus fragiles qui n'ont pas quelque chose à vendre effectivement sont dans une situation de création des AZES, hein, des zones économiques spéciales comme on le dit, pour d'abord créer une zone industrielle et de façon progressive évoluer pour libéraliser des secteurs.
0: C'est ce que fait le Bénin par exemple, Lionel Zinsou.
2: Oui, il y a de plus en plus de ces zones industrielles. Et le secret du 8% de croissance 2025 du Bénin, mais on a la même chose au Togo, la même dynamique, même au Tchad en fait, et c'est parti de Libreville, ce genre de... pour la transformation du bois. Oui, ça crée des revenus, et ça crée de la croissance, et c'est absolument une étape fondamentale. Il faut exactement monter dans la transformation. Oui, et puis, il n'y a pas que chez nous. Hein. En Afrique de l'Est, au Kenya, en Éthiopie. Alors là, c'est plus chinois, disons, qu'en Afrique de l'Ouest. Mais on a la même dynamique. Et c'est pour ça qu'on va avoir une croissance de plus en plus soutenue. Et effectivement, on va pouvoir enfin s'échanger des produits et des services.
3: Si je peux. Les prévisions disent que, enfin, pour l'année 2026, en tout cas si les scénarios se réalisent, on serait à une augmentation de 10% et donc on va passer à peu près de 190 milliards d'échanges actuels annuels pour 230 milliards à peu près, mais ça, ce n'est réalisable que effectivement si tout est bien mis en œuvre.
0: Oui, mais Kako Nubuko, si on veut faire du contenu local, si on veut faire du libre-échange, ça veut dire qu'on se passe de certaines recettes fiscales aussi. Et par rapport à ce qu'on disait au début de l'émission, avec des États qui ont besoin de ressources budgétaires, c'est pas évident.
4: Oui, il y a deux choses. La première, c'est...
0: Les incitations, c'est bien, mais...
4: Oui, c'est-à-dire qu'il faut articuler ce qui se fait déjà dans le cadre des communautés économiques sous-régionales, type CEDEAO, CEAC, SADC, avec ce qui se passe au niveau de l'Union africaine. Donc ça me paraît être une bonne démarche. Par exemple, en Afrique de l'Ouest, on a déterminé 7 filières intégratrices, hein, comme le coton, l'anacarde, les huileries, les fruits et légumes, les matériaux de construction, Lionel en parlait tout à l'heure, et puis tout ce qui est industrie extractive, autour par exemple du phosphate et de l'or. Et le deuxième élément qui est intéressant, c'est que de toutes les façons, la marche du monde, modulo Donald Trump, si j'ose dire, c'est quand même la réduction tendancielle des droits de douane. Ce qui se joue dans le commerce à l'heure actuelle, c'est plus les barrières non tarifaires. Donc les questions de normes, les normes sanitaires par exemple, les normes environnementales. Et donc je crois que dans le cas du leapfrog africain, il faut accepter l'idée que les droits de douane ne seront plus à terme l'élément central de la fiscalité africaine. Il faut qu'on assume cette transition fiscale. Parce que à long terme, c'est alors, ce qui va se passer.
0: Justement, ce sera notre toute dernière thématique, hein, en lien avec la politique de Donald Trump et c'est sa politique des droits de douane. Est-ce que ce protectionnisme des grandes puissances comme les États-Unis peut finalement créer des opportunités pour les Africains?
2: Des opportunités, je pense que les opportunités, on les crée entre nous parce que il y a quand même un brouillard sur les questions de droits de douane des États-Unis. Ils ont supprimé toute une série d'avantages en mettant un terme à l'AGOA. Quelques mois après, ils ont rouvert en fait la possibilité de rentrer avec des produits finis aux États-Unis. Donc, ça a changé très vite. Ils ont exonéré tout ce qui est produit, matière brute. Et, or, ce que les États-Unis, et la Chine d'ailleurs aussi, C'est parce que le chiffre est presque le même. Les États-Unis importent de l'Afrique 87% de purement de matières premières et la Chine 85%. C'est le commerce international, il se passionne pas pour notre artisanat, franchement, ou pour nos technologies nouvelles.
0: Donc finalement, ces droits de douane américains ne peuvent pas être efficaces.
2: Et en réalité, ils sont extraordinairement politiquement focalisés sur les pays qui, eux, sont déjà très industriels, et notamment l'Afrique du Sud, qui est vraiment la cible. La Tunisie est la cible. Enfin, il y a 5 ou 6 pays pour des raisons totalement politiques, parce que sinon, en fait, on est exonéré. Voilà. Bon, mais vous savez, les droits de douane de Monsieur Trump n'ont jamais et ne vont pas faire baisser le déficit américain. Il n'a pas baissé. Malgré tout ce qu'on entend depuis le deuxième mandat. Et dans le premier mandat, il avait continué d'augmenter. Ce n'est pas par les droits de douane, c'est pas par le protectionnisme, en réalité, qu'on parvient à faire baisser son déficit. Mais quand vous êtes un ministre des Finances, un premier ministre d'un pays africain, aujourd'hui, les droits de douane, c'est 50% des recettes fiscales. Donc la transition, comme vous dites, elle va quand même prendre un tout petit peu de temps, parce que 50% des recettes fiscales, alors qu'on a dit que c'était les plus basses au monde, c'est un problème. Cela dit, vous exportez une tonne de coton, ou bien des t-shirts depuis la zone industrielle du Bénin. La différence, c'est que vous faites 6 fois plus de revenus. Et donc, vous allez avoir quand même assez vite des revenus fiscaux, parce que c'est pour le coup formel et non pas informel, et vous évoquerez aussi l'amélioration du capital. Et donc, ça va se remplacer mécaniquement. Mais donc mécaniquement, ça peut quand même vouloir dire 5-10 ans.
0: Le levier, il est là. Benjamin Lamneminda, les économies africaines, de ce qu'on entend, ne seront pas marginalisées, ça sera notre conclusion, ne seront pas marginalisées malgré ce contexte international fluctuant, Lionel Zinsou.
3: Il y a, me semble-t-il, une opportunité d'ailleurs, en fait, dans ce contexte fluctuant, à revoir sur le plan endogène ces questions de solidarité, d'ailleurs, qui sont évoquées dans le livre blanc de Monsieur Achille Bembe, à revoir nos propres solidarités africaines et effectivement vulgariser nos communautés économiques régionales, malheureusement, qui sont aujourd'hui très peu financées. Hein, les questions liées au prélèvement même de la taxe communautaire dans la CEMAC a fait que la Commission avait, par exemple, il y a de cela 3 mois, suspendu les voyages de certains fonctionnaires à l'étranger, etc. Et donc, le problème, c'est que les droits de douane, ou bien la levée des droits de douane, n'est bénéfique que si, effectivement, ce que les économistes disent de façon assez simple, s'il y a les avantages comparatifs. Si, effectivement, on a quelque chose à vendre à l'autre, en ce moment-là, les droits de douane deviennent bénéfiques. En revanche, la dynamique qui est enclenchée n'est pas à négliger. Et c'est là où je rejoins un tout petit peu M. Kako sur la question du néoprotectionnisme, qui consisterait, me semble-t-il, à protéger quelque peu les secteurs sensibles, à ouvrir les secteurs dans lesquels cet avantage réel existe, et enclencher un processus de libre-échange qui ne doit pas être perçu comme un dogme. Je pense que pour l'Afrique, nous, on ne doit pas faire du libre-échange un dogme, comme cela a été fait par l'Union européenne ou comme cela a été fait au niveau l'accord entre l'Amérique et le Mexique. On doit percevoir le libre-échange comme quelque chose de flexible, de modulable, de progressive, et effectivement partir sur des éléments de pragmatisme, comme disait effectivement Robert Schuman, il faut partir sur des solidarités concrètes et ne pas effectivement appliquer en fait toutes les théories du libre-échange telles qu'on les connaît dans le sens classique du terme.

0: très courte conclusion, Kako Nobuko, de ce qu'on a entendu pendant toute cette émission. On a l'impression qu'il y a beaucoup d'intrusions de la politique dans ces sujets économiques et très concrets, et que parfois ça parasite un peu le devoir d'efficacité.
1: Oui, paradoxalement, c'est une très bonne chose, parce que l'économie a toujours été politique. On a eu 40 ans de dépolitisation de l'économie avec le néolibéralisme, mais je crois que on retombe sur les débuts de l'économie politique, c'est-à-dire assumer une philosophie du vivre ensemble. Ça a pu être l'utilitarisme.
0: Aujourd'hui, c'est le bon côté de la politique.
1: Mais quand
0: les politiques prennent des décisions qui vont à l'encontre des intérêts continentaux, c'est moins bon.
1: Il nous faudrait une autre émission pour ça. Mais moi, je continue de plaider pour un multilatéralisme équitable. Et parce que l'idée, c'est quand même le vivre ensemble.
0: Un grand merci à vous, Kako Nobuko, Lionel Zinsou, Benjamin Alamné-Munda, d'avoir participé à cette émission Afrique, le temps des possibles, à découvrir en vidéo sur la chaîne YouTube de RFI. Merci encore à nos équipes de réalisation. La semaine prochaine, dernier volet de notre série, nous parlerons des ressources naturelles, ressources minières, hein, par exemple, que l'Afrique doit exploiter sans néanmoins les épuiser, les détruire, trop compter sur elles. Comment le bien-être des populations peut devenir aussi un atout économique pour le continent. Merci à tous.
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0: Jérôme Bastion.
1: Au sommaire de cette édition, de nouvelles évacuations sont en cours en périphérie de Bordeaux, dans le sud-ouest de la France, toujours ravagée par des incendies hors de contrôle. À Biscarrosse, dans les Landes, la situation s'avance, s'apaise en revanche, et certains habitants ont pu rentrer chez eux. La situation s'envenime en Cisjordanie, au lendemain d'un incident armé entre Palestiniens et colons qui a fait des morts des deux côtés. Alors que le Premier ministre Benjamin Netanyahou promet des représailles, la police a procédé à de nombreuses arrestations. Et puis une nouvelle formation politique fait son apparition au Sénégal. Elle est initiée par le président Bassirou Diomaye Faye lui-même et elle illustre un peu plus la rupture avec son ancien camarade de lutte et désormais président de l'Assemblée, Ousmane Sonko. Enfin, le fils de l'ancien président brésilien, Jair Bolsonaro, qui marche dans les pas de son père en résidence surveillée pour tentative de coup d'État, Flavio Bolsonaro a été investi candidat à l'élection présidentielle d'octobre prochain pour le Parti libéral. Dans le sud-ouest de la France, les incendies continuent de se propager, en Gironde surtout, mais aussi dans une moindre mesure dans les Landes. Samedi soir, les autorités locales ont décidé de nouvelles évacuations dans plusieurs communes aux abords de la grande métropole de Bordeaux, pour une population d'environ 55 000 personnes. L'armée a également été appelée en renfort, avec un total de 1500 militaires mobilisés à partir de ce samedi soir. Une cinquantaine de pompiers de la région voisine des Pyrénées-Atlantiques a été envoyée en Gironde pour prêter main forte à leurs collègues. Le capitaine Jérémy Daguerre, chef de détachement du groupe d'intervention feu de forêt des Pyrénées-Atlantiques et pompier lui-même, vient de passer 4 jours à lutter contre l'incendie. Il n'avait jamais vu un feu aussi impressionnant. Écoutez-le.
2: La vitesse à laquelle il se développait, le vent du coup qui faisait que tourner et qui l'amenait d'un côté de l'autre, ben forcément de suite l'endroit où vous étiez en sécurité sur la route, vous n'y êtes plus puisque le vent vous oriente le feu vers vous et vous oblige à quitter votre position ou à la renforcer, et ça demande du temps, et le temps dans ces cas-là on l'a pas. On fait face. Maintenant, on se sent vraiment très très petit. On peut pas s'interposer face à cette nature qui déborde tout. On lutte contre une bête féroce. Aujourd'hui, il va vraiment attendre qu'il y ait une accalmie météo avec une entrée d'humidité, une chute des vents et une baisse des températures pour pouvoir l'arrêter. Aujourd'hui, on est en attente de cette opportunité.
1: Des propos recueillis par Thomas Giraudeau d'ici Béarn-Bigorre. Pour rappel, une superficie de quelques 100 000 hectares a été brûlée en France depuis le début de l'année. C'est un niveau sans précédent, alors que la lutte se poursuit contre les principaux foyers en Gironde et dans les Landes. L'incendie qui s'est déclaré dans la commune de Somos en Gironde, à une trentaine de kilomètres de Bordeaux, a poussé à l'évacuation de quelques 170 000 personnes en Gironde et 30 000 l'autre dans les Landes. Un véhicule utilitaire a percuté la foule en marge de la marche des fiertés de Berlin samedi soir, faisant un mort et 16 blessés, dont 11 grièvement atteints, selon les pompiers. Le maire de la capitale dénonce une attaque contre notre société libre. Le porte-parole des pompiers a fait état